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6: Voici vos nouvelles, Arsenal Média. Une personne a perdu la vie dans une collision survenue vers 11 heures ce matin entre une voiture et un véhicule lourd au kilomètre 23 de la route 155 à Saint-Roch-de-Mequinac.

Certaines fonctionnalités ne seront pas disponibles dans le cadre d'une opération de modernisation du système de gestion des cartes de crédit de Desjardins du 12 au 20 octobre. On pourra continuer à utiliser normalement sa carte de crédit pour faire des achats, des paiements et les transactions courantes pendant cette période. Il sera possible de consulter les renseignements sur son compte et effectuer des opérations par téléphone, comme le remplacement ou la suspension de cartes perdues ou volées. 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Côté météo, ce soir, ciel dégagé avec une température autour de 9 degrés. Cette nuit, des bancs de brouillard avec une température autour de 1 degré. Et demain, ensoleillé avec un mercure avoisinant les 19 degrés.

Salut tout le monde, excellente soirée. Oli Bombardier qui vous parle. J'espère que ça va bien. J'espère également que vous avez passé une excellente journée. 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
2: 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Une personne a perdu la vie dans une collision survenue vers 11 heures ce matin entre une voiture et un véhicule lourd au kilomètre 23 de la route 155 à Saint-Roch-de-Mékinac. Selon la Sûreté du Québec, la voiture a dévié de sa voie et est entrée en collision avec l'autre véhicule qui arrivait en sens opposé. Le décès de l'occupant de la voiture a été constaté sur place. Un policier enquêteur en collision a été dépêché sur place afin de tenter de déterminer les circonstances de cet accident mortel. 33 auteurs seront présents à l'occasion du tout premier Salon du Livre, samedi, de 10h à 16h, au Club La Tuquois. Selon l'organisateur Romuald Bezard, une douzaine de ces auteurs proviennent de La Tuque, alors que les autres arriveront d'un peu partout dans la province. L'entrée

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Une couple de sans-abri à la veille de Noël. 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
5: 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Une personne a perdu la vie dans une collision survenue vers 11 heures ce matin entre une voiture et un véhicule lourd au kilomètre 23 de la route 155 à Saint-Roch-de-Mékinac. Selon la Sûreté du Québec, la voiture a dévié de sa voie et est entrée en collision avec l'autre véhicule qui arrivait en sens opposé. Le décès de l'occupant de la voiture a été constaté sur place. Un policier enquêteur en collision a été dépêché sur place afin de tenter de déterminer les circonstances de cet accident mortel. 33 auteurs seront présents à l'occasion du tout premier Salon du Livre, samedi, de 10h à 16h, au Club La Tuquois. Selon l'organisateur Romuald Bezard, une douzaine de ces auteurs proviennent de La Tuque, alors que les autres arriveront d'un peu partout dans la province. L'entrée sera gratuite. Certaines fonctionnalités ne seront pas disponibles dans le cadre d'une opération de modernisation du système de gestion des cartes de crédit de Desjardins du 12 au 20 octobre. On pourra continuer à utiliser normalement sa carte de crédit pour faire des achats, des paiements et les transactions courantes pendant cette période. Il sera possible de consulter les renseignements sur son compte et effectuer des opérations par téléphone, comme le remplacement ou la suspension de cartes perdues ou volées. Toutefois, certaines fonctionnalités qui permettent de gérer les cartes de crédit ne seront pas disponibles. Côté météo, ce soir, ciel dégagé avec une température autour de 9 degrés. Cette nuit, des bancs de brouillard avec une température

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1: Salut tout le monde, excellente soirée. Oli Bombardier qui vous parle. J'espère que ça va bien. J'espère également que vous avez passé une excellente journée. 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

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Vous pourrez continuer à payer et utiliser votre carte normalement, mais des opérations comme changer votre NIP, augmenter votre limite ou modifier vos coordonnées seront suspendues. 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
2: Voici vos nouvelles, Arsenal Média. Une personne a perdu la vie dans une collision survenue vers 11 heures ce matin entre une voiture et un véhicule lourd au kilomètre 23 de la route 155 à Saint-Roch-de-Mékinac. Selon la Sûreté du Québec, la voiture a dévié de sa voie et est entrée en collision avec l'autre véhicule qui arrivait en sens opposé. Le décès de l'occupant de la voiture a été constaté sur place. Un policier enquêteur en collision a été dépêché sur place afin de tenter de déterminer les circonstances de cet accident mortel. 33 auteurs seront présents à l'occasion du tout premier Salon du Livre, samedi, de 10h à 16h, au Club

vues ou volées. Toutefois, certaines fonctionnalités qui permettent de gérer les cartes de crédit ne seront pas disponibles. Côté météo, ce soir, ciel dégagé avec une température autour de 9 degrés. Cette nuit, des bancs de brouillard avec une température autour de 1 degré. Et demain, ensoleillé avec un mercure avoisinant les 19 degrés.

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0: Salut, bienvenue dans vos 100 000 matins. Merci d'être là avec nous autres en ce mercredi. On vous souhaite une excellente journée. Fred Côté, salut.
1: Salut, Max Lalonde.
0: Content de vous retrouver. Très de bonheur. Un peu partout au Québec, les gens de la TUC, de l'Abitibi, Saint-Jean, Saint-Hyacinthe, Victo, de Drummond et j'en passe.
1: Alouette.
0: Oui, parce qu'il y a beaucoup de gens de Sherbrooke qui nous écoutent, beaucoup de gens de Thetford qui nous écoutent. On vous salue.
1: Comment t'as dit?
0: Thetford. Les gens de Thetford. Ouais. Thetford, mais qui eux disent Thetford.
1: Oui, ils
0: conduisent
1: un Ford 150
0: aussi.
1: Ouais,
0: un Ford. Ils vont oui, c'est correct.
1: Ah ouais.
0: Écoute, c'est drôle parce que tu sais, j'en parlais hier, là, mais des fois, dans ta province même, les accents changent.
1: Ah,
0: on salue les gens de la ville de Québec du 418 qui peut-être nous écoutent via le web et qui disent arrête, pneu, bateau puis baleine.
1: Bateau.
0: Ah oui, bateau puis baleine.
1: Ah oui.
0: Baleine, ça m'a toujours fait rire. Une baleine.
1: Ça, c'est un grand débat, Max.
0: Oui, c'est une
1: grand...
0: Tu
1: dis quoi, toi, baleine ou baleine?
0: Je pense que je dis baleine.
1: Moi aussi, je dis baleine.
0: Baleine, mais ça. Baleine. Une baleine. Une baleine. Une baleine. La grosse affaire grise, là-bas. Ouais.
1: Des fois, bien.
0: Mais c'est pas, c'est rare. À moins d'aller à Tadoussac, des situations dans la vie où tu dis, hey, une baleine.
1: Ouais.
0: Ouais.
1: Ouais.
0: C'est ça.
1: Je vais réécouter un reportage sur les baleines, là, moi.
0: Ouais.
1: Là, vois-tu, je viens de le dire de l'autre façon.
0: Tu vois, ben, mais c'est, on dirait que c'est aléatoire.
1: Moi, je suis alternatif, finalement, là-dessus.
0: C'est en plein, ça. Hey, Vanessa Boulay va venir voir sa chronique ce matin à 7h45. C'est bon parce qu'elle veut partir du, j'aime ça, elle veut partir du show de Céline, tu sais. Je pense qu'elle aurait aimé ça aller voir, elle aussi, pour parler de critique. Quand quelqu'un a du succès, qu'est-ce qui nous amène à le critiquer? Tu sais, qu'est-ce qui nous amène à « Ouais, OK, c'est correct, ouais, mais... » Il y a tout le temps « Ouais, mais...
1: Ouais. »
0: Il se cache quoi derrière ça?
1: Ouf,
0: sans faire avec le succès des autres. Ça va être une bonne discussion avec Vanessa tantôt, manquez pas ça.
1: J-A-L-O-U-X.
0: Oui, il y a beaucoup ça. Il y a beaucoup de ça là-dedans. Puis, tu sais, personne l'avoue réellement. Tu sais, personne fait, moi, je suis quelqu'un de jaloux dans la vie. J'aime bien ça. Là, ouais. Gilbert Delorme va être là dans la game ce matin, évidemment, parler de la semaine du Canadien à venir. Parce que là, on a parlé de Florian Jacquet qui force la main au Canadien de Montréal. Mais là, de plus en plus, on lit à gauche et à droite que Sam Montembeault est en train de regagner sa place aussi avec le Canadien. Ouais. Est-ce que ça veut dire quelque chose pour la suite? Comment on va gérer ce dossier-là? Parce qu'à date, Montembeault est bon dans le camp. Dobesch aussi est bon. On n'a pas vu Fowler beaucoup encore. On le voit en pratique, évidemment. Mais on aura la chance d'en jaser avec Gilbert tantôt.
1: En autant qu'on sac Dak dehors, là.
0: On est tous là-dessus.
1: On est tous. Tout le monde est.
0: Ben, j'espère qu'ils n'écoutent pas la radio. Ben, parce que la radio et la télé, présentement, ce n'est que ça. Doc.
1: Ben, regarde bien ça, là. Tu sais, je pense que les partisans du Centre Bell ont eu pitié de lui un peu l'année passée, là. Tu sais, qu'on voulait pas y tomber sa tomate, puis tout ça. Puis finalement, il a connu un gros match, puis ça a été comme, whoop, une révélation. Mais, parti de même, avec les performances de Jacquet, s'il est là au match d'ouverture, je ne sais pas comment ça va réagir à Montréal.
0: Écoute, j'ai vraiment hâte de voir. Tu sais, on va l'applaudir par politesse, je pense, parce que le match d'ouverture, c'est une grande célébration.
1: Ouais.
0: On n'ira pas jusqu'à huer un de nos joueurs, là, mais je crois qu'on l'a déjà fait. Là. T'sais, à Seattle, ils ont déjà hué le Père Noël, hein, fait que, au football.
1: Ah, les méchants Seattleiens.
0: les Seahawks, là. La base de partisans des Seahawks, c'est quelque chose. Hey, à 6h45, on va se parler d'intelligence artificielle. Tu m'as envoyé une vidéo hier, c'est complètement fou, je veux qu'on en parle. Puis je veux vous raconter l'histoire d'un auteur haïtien qui est en France présentement, qui se fait accuser. Un roman là qui est vraiment qui est critique dithyrambique. Partout, tout le monde capote sur le roman. Là, on le passe dans un site d'analyse de si tu écris avec l'intelligence artificielle ou pas. Puis là, il se fait accuser d'avoir écrit son dernier roman, qui est un best-seller, puis un roman qui fait le tour de la planète présentement avec l'intelligence artificielle. Tu sais, les profs là, qui se font remettre des dissertations puis ces affaires-là aujourd'hui, là, on va-tu revenir à genre, on va l'écrire à main pour être sûr que, quoi que tu peux la faire écrire puis après ça la retranscrire, mais c'est un gros débat. Fait qu'on va faire tout ça l'année prochaine. Puis je veux vous partager de quoi au retour. Moi, je suis bien inquiet de la période dans laquelle on vit présentement à propos de nos enfants. Puis il s'est passé de quoi sur la rive nord de Montréal. Je veux vous le partager. Une histoire assez horrible. Mais quand j'ai su qui était au bout de ça, j'ai fait comme, hey, sérieux, là, on est en train de l'échapper collectivement. Mais je veux qu'on s'en parle. On commence ça avec Francis de Grand Prix. Si j'avais su, vous allez entendre Simple Plan avec Summer Paradise également dans vos 100 000 matins. Out.

0: Il y a eu un vol dans une bijouterie hier sur la rive nord de Montréal, à la place Rosemère, en plein milieu d'un centre d'achat. Pas une affaire avec pignon sur rue, là. Ça se passe, il est quelle heure? Il est 17h à peu près. Il
1: y a... Okay, même pas la nuit, rien, là.
0: Non, même pas la nuit, là. En plein jour, il y a des jeunes qui rentrent. Puis là, je dis des jeunes, vous allez tomber à terre, là. Il y a des jeunes qui rentrent dans le centre d'achat au coin de l'autoroute 640 et de la route qui mène à Boisbriand, cagoulés avec des marteaux. Ça vont directement à la bijouterie Richie, sac des coups de marteau d'invite, prennent du stock, mettent ça dans des sacs. Il y a des gens qui sont un peu comme, qu'est-ce qu'on fait? Ils ont des marteaux, c'est dangereux pour manger un coup de marteau dans l'œil. Il y a quelqu'un qui se met à filmer. Les jeunes partent, font des fingers aux caméras qui filment, s'en vont en courant. Tu fais comme, ben voyons, là, on dit des jeunes parce qu'on sait à cause de leur stature qu'évidemment, c'est pas des adultes. La police les pogne.

0: Fred, je te jure, c'est une vraie histoire. 13, 14, 15 et 19 ans. 13 ans, fait, moi, mes excuses.
1: Le silence était senti, Maxime.
0: 13 ans, 15 ans, 17 ans et 19 ans, arrêtés par la police quelques minutes après l'événement, relâchés sous promesse de comparaître, sauf un, celui de 19 ans, qui demeure détenu. Il y a un autre individu qui est recherché par les autorités. Lui, il se cache présentement. 13 ans? Qu'est-ce qui se passe?
1: Tu parles de mauvaise influence, ça c'est assez intense, mais à un moment donné, il y a des limites. 13 ans... Qu'est-ce que tu faisais à 13 ans, toi, Max?
0: À 13 ans, moi, je jouais au hockey dans la rue, moi, te le dire.
1: À peu près, là, je roulais mon BMX, moi, j'étais loin.
0: Me fascine, aujourd'hui. Là, on parle d'un phénomène de gang, commande de gang, on va te donner du cash si tu vas voler à telle place, parce que là, les gangs font plus leur job eux-mêmes, ils font faire ça par des plus jeunes, parce que s'ils se font pogner, ils savent qu'il n'y a pas de peine de prison, qu'ils remettent dans la collectivité, qu'ils envoient dans des maisons de jeunes, ou peu importe, là, dans des maisons pour jeunes contrevenants. Et tu sais, ils ont se fait promettre 500, 1000 piastres dans des cas comme ça pour aller faire ça. Le vol, s'élève à plus de 10 000 $ en valeur qui ont été dérobés dans le magasin. Il y a une des vendeuses qui s'est couchée à terre. Elle s'est même urinée dessus, tellement eu peur, la pauvre madame. Oui, oui. Tout. Non, mais choc nerveux. Je pensais que j'allais mourir. Tu sais, tu fais des affaires, là. T'es dans l'heure du souper, il y a du monde. Ça, en fait, un peu avant, c'est vers 16h. Les jeunes, ils rentrent en courant. Bang, bang, bang, d'invite, prennent ça, s'en vont. C'est sûr, tu fais le saut.
1: Ben, tu restes figé, là.
0: Moi, plus du genre, il sautait dessus, là, mais ça, c'est moi, là. Je suis pas assez nerveux dans la vie, des fois, c'est un problème. Mais sur le coup, après ça, la police les arrête. Tu fais comme 13 ans. Puis je te dis, j'ai regardé la vidéo hier, là, ma blonde m'a envoyé la vidéo, je regarde ça, là. Le kid, il passe devant le Kodak, il sait qu'il est filmé, il regarde le Kodak, puis il fait des fingers.
1: Il est laissé être seul, ce pauvre enfant-là. Tu sais, il n'y a pas d'éducation, là. Il n'y a pas d'adulte qui le supervise. Il n'y a personne qui l'élève.
0: Mais peut-être, c'est ça qu'on ne sait pas, en fait.
1: Parce que celui qui l'élève, il l'élève mal en tabarouette.
0: Ça, c'est officiel. Le spectaculaire braquage a déclenché, évidemment, une opération policière. On a retrouvé les jeunes rapidement, comme je disais. On a procédé à leur arrestation. Mais tabarouette! Moi, je lis ça, puis je suis sans connaissance. Je me mets à la place du monsieur qui a la bijouterie qui dit, écoute, tu sais, d'un, il s'est fait voler un mur complet de murs de chaînes, de bagues en or, de bijoux. Tu sais, c'est quand même beaucoup de sous qui s'est fait dérober. Mais un kid de 13 ans qui se met une cagoule sur la tête, qui prend un marteau, qui dit, je vais aller commettre un vol.
1: Ouais. Si on... C'est pas grave les conséquences, puis c'est pas grave si je m'arrête. Non. Mais, tu sais, à un moment donné, Max, si c'est un phénomène qui commence à arriver trop souvent, il y en a qui courent après le trouble parce qu'il y a des commerçants qui seront pas tous gentils comme le monsieur, peut-être. Là.
0: Ben non, puis le monsieur, peut-être lui, était pris par surprise, mais à un moment donné, les gens vont prendre leurs précautions, puis il va arriver une bad luck, puis tout ça, puis d'un sens. Tu sais, il y a des gardes de sécurité dans les centres d'achat, mais à un moment donné, est-ce que les commerces, les bijouteries vont commencer à engager de la sécurité à cause de ça? Puis d'un sens, t'engages un garde de sécurité, on rentre à 5 pour sacrer des coups de marteau dans la vitrine chez vous, il va faire quoi, le monsieur de sécurité house, là? T'sais? À un moment donné,
1: avec son set de clés comme...
0: Son set de clés, ça reste normal, sa flashlight, là, tu sais, à un moment donné, c'est ça la limite, là. Je me pose des questions, Fred, sur vers où ça s'en va, tout ça, parce que des actes comme ça, il y en a de plus en plus, des vols dans les maisons, des kids qui se promènent dans des quartiers qui sont vraiment, vraiment sécuritaires, qui essaient d'ouvrir des portes de char pour voir s'il n'y a pas des affaires dans les voitures. Il se passe de quoi avec nos jeunes? Honnêtement, là, pis je dis nos jeunes, c'est pas tous les jeunes le comprenaient, que c'est pas une généralité, là, que la grande majorité d'entre eux autres font beaucoup de sens, puis que c'est des jeunes qui sont intelligents à la tâche, bons à l'école, dédiés, sportifs. Mais t'as tout le temps une petite frange que tu sais que tu vas voir dans l'allopolis à un moment donné, là. Tu sais, c'est...
1: Mais ces jeunes-là, souvent, ils leur manquent justement de ça, leur manque d'activité. Allez faire d'autres, intéressez-les au sport, faites du sport communautaire, ouvrez des centres communautaires pour justement que les jeunes puissent pratiquer un paquet de sports, puis ils vont aller dépenser leur énergie, puis ils vont se retrouver l'effet de gang dans une équipe sportive. Tu sais, des fois, c'est ce sentiment-là, le sentiment d'appartenir à une gang, d'être là. OK, tu l'as avec du mauvais monde, mais tu peux l'avoir aussi d'un côté positif. Tu sais, il y a des centres communautaires, tu t'inscris là, il y a des joueurs de basket, tu joues au basket, finalement, tu joues dans une ligue. Tu sais jamais où ça peut t'amener, puis ça, c'est du positif, mais...
0: Écoute, c'est des vraiment spécial.
1: Sociaux, ça, des fois, c'est un peu plus compliqué aussi au Québec.
0: C'est
1: là,
0: vraiment gérer ça. Okay, mais
1: 13 ans, comme tu as dit, Max, c'est à tomber à terre.
0: Ah, vraiment, vous réagissez comment une nouvelle comme celle-là? 1-855-407-2346. Voici Joe Pinchot avec les vieux chums. Vous allez entendre également l'excellent Vince Lemire à la bonne place. Ça s'en vient. 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

0: Quand les vieux chums dans vos 100 000 matins, on est là jusqu'à 9h avec vous autres jusqu'à l'arrivée de Chuck Noël, traiteur de l'antenne avec le meilleur de la musique. Plein de choses dans les prochaines, Francis Frappy de chez Finexia, les dettes, tu sais. Des une fois, là, non.
1: Une dette, juste 20 piastres.
0: C'est quoi, je pense?
1: Une tonne de Pérus.
0: Ah oui, c'est vrai.
1: Une dette. Oui, hey, oui. Tu sais, l'autre fois, là, avec les guerres gangs, tu sais, les guerres gangs, je t'ai prêté 20 piastres.
0: Ah oh, oui, je me souviens de ça, de François Pérus. J'ai tellement de souvenirs de François Pérus. L'album du peuple tombe 5, là, c'est un classique, celui-là.
1: Nous autres, Max, on allait à la pêche, puis on amenait quelque chose pour jouer les CD à batterie. Parce que là, t'es sur le lac, parce qu'on voulait l'amener.
0: Mais oui, t'avais des grosses batteries en arrière.
1: Avec des gros dés, là. T'sais, on rentrait des grosses batteries là-dedans. On avait un sac bien plein parce qu'on passe. Puis là, pendant qu'on pêchait toute la journée dans la chaloupe, Pérus en boucle.
0: Ah non, c'est sûr, avec raison. Nous autres, on écoutait ça en charge. J'écoutais ça avec mon père. J'ai tellement écouté ça, François Pérus. Mais tout ça pour dire, les dettes!
1: Oui!
0: Avec Francis Frappy, on va en parler dans les prochaines. Tu sais, des fois, c'est dur à aborder. Ça commence souvent par ça. Fin, ouais, là, je suis un peu pris à la gorge. C'est quoi les solutions? Comment on fait, là? Tu sais, vous entendez des termes comme consolidation de dette. Ça veut dire quoi? Comment ça fonctionne? On fait le tour de tout ça avec Francis Frappy. Dans les prochaines minutes, dans vos 100 000 matins, restez là.
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1: Bonjour, ici Michel Scarpino. Voici le bilan de l'actualité. 33 auteurs seront présents à l'occasion du tout premier Salon du Livre, samedi, de 10h à 16h au Club Latuquois. Selon l'organisateur Romuald Bezard, une douzaine de ces auteurs proviennent de Latuque, alors que les autres arriveront d'un peu partout dans la province. On y trouvera de tout, précise l'organisateur.
2: On a vraiment de tous les styles, du livre jeunesse, du livre adolescent, des romans policiers, des biographies. Il y en a vraiment pour tous les goûts, je vous dirais.
1: Une zone jeunesse sera aussi aménagée au deuxième étage dans le cadre des Journées de la culture pour créer de l'animation pour les jeunes.
2: On a une zone lecture, la boîte à beaux mystères, le domino de la lecture, crête en signet, le mur des énigmes littéraires et mur de mots si j'étais un auteur.
1: Parmi les auteurs présents, l'ancien ministre Stephen Guilbeault, Latuquois d'origine, viendra présenter quelques-uns de ses ouvrages. Grâce à la participation de partenaires, des lots seront attribués parmi les gens qui auront acheté un livre lors du salon. L'entrée sera gratuite. Certaines fonctionnalités ne seront pas disponibles dans le cadre d'une opération de modernisation du service de gestion des cartes de crédit de Desjardins du 12 au 20 octobre. On pourra continuer à utiliser normalement sa carte de crédit pour faire des achats, des paiements et des transactions courantes durant cette période. Il sera possible de consulter des renseignements sur son compte et effectuer des opérations par téléphone, comme le remplacement ou la suspension de cartes perdues ou volées. Toutefois, certaines fonctionnalités qui permettent de gérer les cartes de crédit ne seront pas disponibles. On parle des augmentations de limites, les changements de coordonnées ou de NIP, de même que l'échange et l'ajustement de remises et de boni dollars. Voilà, c'est ce qui complète le bilan de l'actualité Arsenal Média. On vous souhaite une bonne journée avec nous. 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
3: La tuque, rien de compliqué aujourd'hui à la météo. Là, c'est du soleil du début jusqu'à la fin. Beau maximum à 19, ce qui est au-dessus des normales de saison. Ça se pourrait qu'il y ait un peu de brouillard dans certains secteurs ce matin. Pas de stress, ça devrait se dissiper rapidement. Soyez juste prudents si vous avez à prendre la route. Les nuits sont fraîches, fait que les matins aussi, là, présentement, on a juste un petit 3 degrés au cœur de la ville, mais ça va se réchauffer, c'est sûr. Il y a toujours cet avertissement de gel au sol là, qui a été émis par Environnement Canada. Demain, super beau aussi, du soleil maximum 22. Ça reste comme ça là, jusqu'au week-end. Je tiens à saluer le personnel et les étudiants de l'école secondaire Champagnat. Bonne journée, merci d'être là ce matin.
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Tu sais, les dettes, des fois, on en a, ça s'accumule, ça met beaucoup de pression sur la famille, sur le couple, sur les enfants, sur tout le monde. Il y a des solutions pour ça. Francis va nous en jaser. Et l'intelligence artificielle gagne du terrain. Fred a quoi, entendu quoi, tout le monde en parle. Je trouve ça alarmant. On va s'en parler après, dans les prochaines minutes. Mais là, c'est Arpin et Pin en musique tout de suite. Voici Mentir dans vos 100 000 matins.

0: Heureux de retrouver comme à chaque semaine de chez Finexia. Francis Frappier, salut.
1: Ouais, salut les gars.
0: Hey, merci de prendre du temps pour nous jaser ce matin. Puis c'est un sujet qui touche bien des gens, puis c'est un sujet tabou parce qu'on ne parle pas ouvertement des dettes qu'on a et des solutions qu'on a pour justement passer par-dessus ces dettes-là. C'est bien rare que dans un souper de chum, tu fais « Ouais, vous autres, avez-vous des dettes? » c'est bien rare que ça sort. Est-ce que tu le sens, ce tabou-là, alentour de ce sujet-là dans ton bureau?
1: Ben, pas dans mon bureau comme tel. Peut-être un peu plus en début de carrière, mais tu sais, présentement, tu sais, moi, je suis ma job, c'est d'être à l'inverse de ça. Tu sais, fait que c'est pas dans mes bureaux, mais oui, effectivement, ailleurs. Tu sais, c'est comme le petit conseil à gauche, à droite. Ouais, tu ferais quoi? Qu'est-ce qu'il y en est? Je l'entends un petit peu. Par contre, j'ai eu le privilège pendant plusieurs années d'avoir un syndic de faillite dans mes bureaux. Donc, fait que ça, j'ai bien compris la game de ce côté-là. Puis effectivement, parce qu'on parle quand même qu'il y a presque 50% des gens qui ont de la misère à arriver. Là, tu sais, je pense que les gens, là, c'est 56% de mémoire, la statistique, qu'il y a des gens qui sont à 200$ près d'arriver d'une paye à l'autre. Fait que, tu sais, ça touche beaucoup de monde.
0: Là. C'est vrai. Puis à ce moment-là, faut l'adresser à un moment donné. Puis il y a des professionnels, tu parles du syndic de fait, il y a des gens qui sont là pour aider les gens qui sont dans le besoin comme ça. Là.
1: Ben effectivement, effectivement la meilleure place c'est d'aller consulter, c'est gratuit aussi d'aller consulter, faire la première rencontre avec ces bureaux-là de syndic de faillite. Puis il y a pas juste la faillite, c'est ce qui est intéressant à comprendre, c'est qu'il y a pas juste la faillite qui est la solution, parce que il y a aussi la proposition consommateur. Il y a avant ça, il y a peut-être votre banque à aller voir pour faire une consolidation de dette, donc d'aller regrouper. Il y a peut-être, si vous avez une hypothèque, d'aller voir votre courtier hypothécaire, puis il y a peut-être le refinancement également. Puis fait qu'il y a plusieurs solutions, mais tout part d'un budget, tout part d'aller faire rencontrer encore là des professionnels et d'aller se faire guider là-dessus. Là.
0: Ah, assurément. Puis dans un contexte comme celui-là, qu'est-ce qui est important de savoir? Si quelqu'un nous écoute ce matin, puis est un peu pris là-dedans, comment ça fonctionne?
1: Ben, au point de vue, ben, tu sais, un, faites votre budget, regardez votre budget, allez chercher une feuille de calcul de budget, donc arrivez là un peu préparé. Et de toute façon, les étapes après le syndic, un coup qui vous a donné ce coup de main-là, puis enlever une bonne portion du fardeau, parce que la proposition et la faillite, ce que ça va faire, c'est que ça va vous libérer d'un certain pourcentage, 40% de vos dettes, exemple. Puis après ça, ça va être un système de paiement, 200, 300, 400$ par mois pour libérer le restant de vos dettes à travers ça. Donc, ça libère un gros fardeau, ça enlève beaucoup de poids. Oui, ça magane le crédit, bien entendu, mais de manière quand on voit plus le bout, on voit plus le bout. Fait que c'est des solutions qui sont là. Tu sais, déjà, en partant, oui, c'est tabou. Autant parler de dette, autant parler d'argent, même d'un côté positif au Québec, on a ce gros tabou-là qu'il faut défaire. Mais allez voir ces professionnels-là, ils vont vous donner des solutions. Préparez votre bilan. Le bilan, c'est qu'est-ce que je possède et qu'est-ce que je dois. C'est ça un bilan. C'est pas un budget. Là. C'est donc j'ai une maison qui vaut 500 000, j'ai une hypothèque qui vaut 350. Fait que ça, c'est ça le bilan. C'est de regarder les actifs et les passifs. Donc, arriver préparé et de là. Parce qu'il y a quand même à peu près, tu sais, une personne sur 4, sur 5, sur 1000, c'est-à-dire personne, 4, 5 personnes sur 1000 qui vont quand même arriver à faire un dossier d'insolvabilité quand même au Québec. Fait que, tu sais, c'est quand même important. Ça, c'est à chaque année. Là. Fait que, c'est sûr qu'il y en a qui en font 2-3, mais quand même, là, c'est des exceptions.
0: À partir de quel moment, Francis, ça devient alarmant? Tu sais, parce que souvent, on se dit, ah, tu sais, oui, OK, j'ai des dettes, mais pas tant que ça. À partir de quel moment, il faut commencer à se poser des questions?
1: Aussitôt que la dette commence à grossir, qu'on stresse puis qu'on dort plus, selon moi. Fait qu'aussitôt qu'on arrive avec un moment de crime, j'arrive plus, j'essaye tout, je vais dans les banques alimentaires, j'achète tous les spéciaux, j'ai coupé l'épicerie, j'ai coupé les activités puis j'arrive toujours pas.
0: Ouais.
1: Tu sais, je pense que c'est là. Parce que la part des gens, ça va être soit une maladie, ça va être une bad luck, ça va être une perte d'emploi, ça va être tu sais, un accident, tu sais, ça va être quelque chose d'assez quand même frappant, c'est imprévu que ben je vais rentrer là mes services de dire ben si vous avez votre fonds d'urgence, tu sais, si, bon, j'en reviens sur le budget, mais si vous avez vos assurances invalidité qui vous couvrent en cas d'accident, maladie, ben tu sais, c'est moins supposé d'arriver puis d'aller sur le côté de l'insolvabilité. Par contre, ben si on n'a pas prévu le coup ou pas, peu importe ce qui arrive, parce que même une séparation des fois ça fait mal, c'est les causes probantes là de ce côté-là. Ben, après ça, c'est d'aller voir le professionnel, puis il va vous guider, tu sais, il est là pour vous aider, c'est sa job, ils ont choisi, puis tous ceux que je connais, ils trippent, c'est des passionnés à aller aider ces gens-là qui sont en difficulté financière. C'est sûr, avant d'aller là, des fois aussi, il y a la méthode boule de neige. Donc, de dire, je claire le plus petit paiement de dette. Ça, ça peut être un truc. Donc, je claire le plus petit paiement. Puis, quand il est fini, ben, je claire l'autre dette. Fait que mentalement, c'est positif. C'est pas le plus rentable parce qu'on devrait clairer, mettons, les cartes de crédit qui sont à 20%, on devrait clairer ça. Mais à un moment donné, ben, si on est capable de clairer une autre dette de consommation qui est à 100$, ben, là, on la claire. Puis là, on met ce 100$-là sur la deuxième dette. Donc, des fois, avant d'aller voir le syndic, ça peut être une façon de faire pour clairer les dettes. Mais après ça, quand on se dit, c'est quand on voit plus le bout, on n'a plus ce surplus-là, ben, il faut aller consulter des professionnels.
0: Oui, assurément. Puis des fois, c'est juste important de piler sur son orgueil, même si des fois, c'est difficile de le faire, d'aller poser des questions parce qu'on va rétablir la situation. Puis il y a des solutions pour le faire. Francis, excellent. Merci de ton temps ce matin.
1: Oui, merci à vous. Bonne journée.
0: Salut, bonne journée. Francis Frappier de chez Finexia.
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0: Il y a un auteur à succès qui se fait accuser d'avoir utilisé l'intelligence artificielle pour écrire son dernier livre. Je vais vous raconter son histoire dans les prochaines. Imaginez, si c'est vrai, c'est épouvantable.
1: Ça sera vraiment son dernier livre.
0: Ça va vraiment être son dernier. Mais si c'est pas vrai, imaginez-vous à quel point c'est insultant.
1: Ben, certain.
0: Se faire dire ça, c'est de l'intelligence artificielle. On est pogné là-dedans. Ouais. Il y a un chercheur d'intelligence artificielle qui était à Tout le monde en parle en fin de semaine. Fred est rentré sans connaissance hier, justement. On va s'en parler dans les prochaines. C'est rendu loin en temps. On discute de tout ça, puis vous allez entendre. Qu'est-ce qui s'en vient en musique? Retour, on aura le bon choix de Gabriel Fredette. Ça s'en vient, bougez pas.
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0: aurait dû m'enseigner.
1: Cette histoire-là est quand même assez impressionnante dans la mesure où cet écrivain-là, Télison Aurélien, un Québécois d'origine haïtienne, a fait paraître un roman qui s'appelle « C'était ça ou mourir », lauréat d'un prestigieux prix, le FNAC. Le gars fait le tour de la francophonie avec son livre présentement. Il est à Paris dans des ateliers d'écriture. Ça va super bien jusqu'à ce qu'il soit frappé par un page X un peu obscure qui s'appelle Balance ton Claude, où on cible des auteurs ou des gens qui auraient recours à l'intelligence artificielle pour écrire des livres, des nouvelles, des reportages, des ça. Le gars le prend évidemment comme une insulte, clame haut et fort son innocence en disant « Je n'ai jamais utilisé l'intelligence artificielle. De un, mon livre, j'ai commencé à faire la genèse en 2017. J'ai remis le manuscrit à mon éditeur en 2019. Puis à ce moment-là, on parlait pas encore vraiment d'intelligence artificielle. » Qu'est-ce qui s'est passé? C'est que le site, dans le fond, Balance ton Claude, prend des bouts du livre et le soumet à un site qui s'appelle Pangram et qui, lui, quand tu lui soumets des choses, va te dire si c'est issu de l'intelligence artificielle ou pas. La presse, dans laquelle on peut lire l'article de ce matin, a refait le même exercice en prenant différents extraits du livre « C'était ça ou mourir », l'ont fait passer dans Pangram et 94% du roman aurait été rédigé avec l'aide de l'intelligence artificielle selon le logiciel. Le gars se défend, il dit, c'est peut-être mon style. Moi, j'écris pour la beauté, j'utilise la répétition pour le rythme, pour que ça porte une parole vivante. Il y a personne dans l'équipe de la presse qui peut remettre en question les résultats de Pangram. Sauf que directeur scientifique au Centre de recherche en intelligence artificielle MILA, un dénommé Hugo Larochelle, dit il n'y a pas de garantie théorique que ces outils-là soient parfaits. Un peu lorsqu'on reçoit un courriel légitime dans notre boîte pourriel, on ne sait pas si c'est vrai ou pas. Puis tu sais, aujourd'hui, l'intelligence artificielle peut réécrire des courriels. Tu peux écrire la base de ton courriel, il demande de l'envoyer de façon familière, de façon professionnelle, de façon concise. Ça s'écrit en 10 secondes. Le gars dit, moi, c'est ma réputation d'auteur et d'écrivain qui est au bat présentement. J'ai vraiment pas de fun. Sa maison d'édition réitère le support en disant, on a le manuscrit depuis 2019. Puis là, on a soumis ça à d'autres plateformes qui disent, ouais, mais c'est parce que ça n'a pas de bon sens. T'sais, l'IA a été repéré dans la totalité des passages. L'outil détecte en outre l'utilisation de l'IA dans plusieurs chroniques publiées dans différents médias, dont la presse de 2023 à 2025. Fait que là, il y a des journalistes à la presse qui, selon Pangram, auraient eu recours à l'intelligence artificielle. Là, François Cardinal, qui est VP de l'information, éditeur adjoint à la presse, dit, ben nous autres, on prend ça super au sérieux. Évidemment que nos journalistes,
2: c'est sûr,
1: pour corriger des textes, peut-être, mais pour avoir un cours, non, absolument pas. Fait que là, à la blague, on niaisait. Moi puis Fred, combien de temps ça peut prendre, mettons, écrire un roman en intelligence artificielle? Genre, on va faire un test. Fred, résume, mettons, là, qu'est-ce que j'ai demandé à mon téléphone de dire?
2: Déjà, je trouve ça drôle parce que tu lui dis salut quand tu commences.
1: On a une belle relation, chat,
2: puis moi. Visiblement. Peut-être t'as demandé de créer une prémisse pour deux agents de police, toi, moi, une situation un peu de saisie de drogue, à l'étranger, puis il faut agir sous l'anonymat parce qu'il y a trop de ramifications.
1: C'est ça. J'ai donné ça. À peu près 10 secondes de description. Voici ce qu'en 30 secondes, ChatGPT m'a donné. Sous la ligne de flottaison, roman policier. Max connaît la guerre contre la drogue depuis assez longtemps pour savoir qu'une saisie spectaculaire n'est jamais une victoire, c'est une porte qui s'ouvre. Policier d'expérience affecté depuis plusieurs années à l'escouade anti-drogue, il a appris à se méfier des opérations trop faciles, des informateurs trop généreux et surtout des dossiers que ses supérieurs veulent refermer rapidement. Fred, lui, n'a plus rien à prouver. Après une longue carrière dans la police, il vient d'être muté à l'escouade de Max pour les derniers mois avant sa retraite. Il devrait terminer tranquillement quelques opérations de surveillance, de la paperasse, puis partir sans faire de vagues. C'était le plan. Tout bascule lors d'une opération menée dans le port de Rotterdam, aux Pays-Bas. Les autorités interceptent un conteneur officiellement rempli de pièces automobiles. À l'intérieur, plusieurs centaines de kilos de cocaïne dissimulés dans une cargaison en provenance d'Amérique du Sud. Une saisie majeure, des arrestations, des conférences de presse. Pour tout le monde, l'opération est un succès. Sauf pour Max. Un détail découvert dans le conteneur ne correspond pas au réseau qu'il surveillait. Puis un deuxième élément attire son attention. Quelqu'un connaissait précisément l'heure à laquelle la cargaison devrait être inspectée. Max commence à soupçonner que la drogue saisie n'est peut-être pas destinée à arriver à destination. Elle était destinée à être découverte. Avec Fred, il remonte discrètement à la chaîne.
2: Là, ça me fait penser à Lethal Weapon. Peut-être. T'es comme Mel Gibson, puis moi, je suis l'autre. Là.
1: En 34 secondes.
2: C'est effarant.
1: C'est malade. Et là, tout le monde en parle en fin de semaine. Il y a un chercheur qui est là pour parler d'intelligence artificielle. C'est un chercheur de l'intelligence artificielle. Parce que la question est bonne. Est-ce que l'intelligence artificielle a réponse à tout.
2: Ouais.
1: Puis lui, il dit ben non. Puis même des fois, elle va essayer de tricher.
0: Le focus devrait être sur les faits scientifiques, ce qui s'est passé, les analyses qui ont été faites par des auditeurs indépendants pour comprendre les comportements déviants et carrément criminels dans certains cas de dessins d'IA qui ont décidé de...
3: Pouvez-vous nous donner des exemples?
0: Ben oui, on leur avait donné des exercices comme des devoirs à faire, puis ouais. comme ils ne trouvaient pas la réponse, ils ont décidé de tricher.
3: Par eux-mêmes.
0: Par eux-mêmes. Mais ça, c'est pas nouveau. Ça fait longtemps qu'on voit ça. Là, okay. ce qui est nouveau, c'est que ils ont trouvé une manière de tricher très rapidement, en 2 jours. Puis après ça, ils ont réalisé qu'ils allaient se faire prendre, que les systèmes qui les surveillent allaient voir qu'ils allaient tricher. Et c'est en essayant de trouver une manière d'éviter de se faire prendre qu'ils ont attaqué cette entreprise, qu'ils se sont sauvés sur Internet, ils sont allés attaquer l'entreprise Hugging Face pour trouver des réponses qui les aideraient à ne pas se faire prendre. Mais c'est... Et puis, elles ont décidé de se mettre ensemble. C'est-à-dire qu'elles ne devaient pas communiquer entre elles. Elles ont trouvé des manières, disons...
3: Et là, on ne parle pas de personnes. On parle d'intelligence artificielle qui faisait du terrorisme.
0: Se sont trouvées, puis qui ont commencé à collaborer puis s'organiser comme une espèce de société avec une organisation hiérarchique.
1: C'est
0: où,
1: complètement fou. Là, l'extrait est plus long que ça, un peu, mais vous comprenez... C'est complètement fou. Puis tu sais, moi, il y a une partie de moi qui se pose des questions parce qu'aujourd'hui, je me sers beaucoup de ça pour le travail. Je me sers beaucoup, beaucoup de ça pour le travail, pour, mettons, trouver des choses, mettre des affaires, bâtir, corriger, rédiger des courriels, préparer des émissions de radio. Mais... Moi, ChatGPT, à chaque matin à 7h30, m'envoie un résumé de l'actualité sportive que je me sers pour mon autre émission à BPM. Le temps que je sauve avec ça, c'est fou.
2: Mais ce que lui raconte, on est ailleurs, on est bien, bien ailleurs que l'utilisation que toi puis moi on en fait d'intelligence artificielle.
1: C'est qu'il y a une partie de l'intelligence artificielle à laquelle le commun des mortels, toi puis moi, on touche pas encore. On y touche pas encore parce qu'on n'en a pas besoin dans l'exercice de nos fonctions, mais là, on est rendu vraiment loin. Honnêtement.
2: Moi, je te le dis, man, ça me fait freaker. J'ai des images du film La Matrix qui arrivent dans ma tête. Parce que c'est exactement ça. Puis on s'entend, la matrice a été faite il y a une 20aine d'années.
1: Ah oui. Tu sais, puis pour Aurélien, l'auteur, espérons que ça se règle, qu'il soit en mesure de le prouver, mais tu sais.
2: Pourtant, il a dû écrire d'autres livres. Lui, c'est pas son seul livre. Il me semble que tu te réfères au livre qu'il a fait avant. Tu vois bien le style d'écriture qui est pareil.
1: Je serais curieux de passer plein d'affaires de Pangram, ça, dans Pangram, pour voir.
2: Ça, mais un document des années 50, mettons, le petit le mets là-dedans. Non, c'est de l'intelligence artificielle. Ah, ben non, là, t'es malveillant.
1: La Bible. Oui. Baseball, Sarah Dupont, tout de suite, dans vos 100 000 matins en haut.

0: J'ai peur d'aller me servir dans la game dans les prochaines. Très, très hâte de l'entendre sur ce qui s'en vient cette saison chez le Canadien de Montréal. On a des décisions à prendre. Et là, il y a beaucoup de hype alentour de Samuel Montembeault présentement. Plusieurs personnes, chroniqueurs, spécialistes, analystes de la game qui voient Sam commencer la saison à Montréal. Est-ce que Sam Montembeault serait capable de réaliser ce qui est impossible? Paraît impossible, regagner son poste. On va en parler avec Gilbert au retour dans vos 100 000 matins. Restez là.
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3: Bon mercredi, ici Louis-Philippe Arnoy-Harel. C'est ce soir que se déroulera le troisième et dernier débat opposant les chefs des cinq principaux partis du Québec, cette fois-ci sur les ondes de Radio-Canada dès 20h. Les chefs de parti ont mis la pédale douce hier pour se préparer en vue de ce débat. Le chef du Parti libéral du Québec, Charles Milliard, a promis d'élargir dans un premier mandat l'autoroute 30 entre Brossard et Boucherville en Montérégie s'il est porté au pouvoir le 5 octobre. Le chef du Parti conservateur du Québec, Éric Duhaime, a pour sa part présenté sa vision autonomiste. Québec solidaire a plutôt annoncé hier son souhait de diminuer de moitié des droits de scolarité universitaire et des frais d'inscription au cégep. Le gouvernement fédéral a présenté le projet de loi visant à prolonger de plusieurs mois le gel de la taxe fédérale sur l'essence, peu après la reprise des travaux du Parlement. Le ministre des Finances, François-Philippe Champagne, a déposé le texte de loi lundi et celui-ci a fait l'objet d'un premier débat de fond à la Chambre des communes hier. Les libéraux avaient temporairement suspendu la taxe d'assises fédérale de 10 cents par litre le 14 avril, après que la guerre menée par les États-Unis contre l'Iran eut provoqué une flambée des prix. Initialement prévue pour durer jusqu'à la fête du travail, la suspension de la taxe sur l'essence est prolongée jusqu'à la fin janvier, avant de passer à 5 cents par litre jusqu'à la fin mars. Elle reviendra à 10 cents en avril. Et pour terminer, les éditions du Boréal défendent Télisson Aurélien, auteur de C'était ça ou mourir, après qu'il a été accusé d'avoir utilisé l'intelligence artificielle pour l'écriture de son roman. Venant tout juste de remporter le prix du roman FNAC en France, C'était ça ou mourir se trouve aussi sur la liste des livres qui pourraient remporter le prix Goncourt et le Médicis. Le roman est toutefois plongé dans la tourmente depuis lundi, après une publication du compte anonyme Balance ton Claude sur X, clamant que l'ouvrage est presque intégralement écrit par l'intelligence artificielle. C'est ce qui complète vos actualités Arsenal Média. Passez une bonne journée sur nos ondes.
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5: Quand l'entraînement du Canadien de Montréal qui se poursuit, on regarde ce qui va se passer en fin de semaine aussi. Là, tranquillement, pas vite, ça s'en vient. Les deux derniers matchs préparatoires. Je rappelle, on fait comme on a fait avec Toronto le week-end dernier. Il y a un match samedi à Montréal, il y a un match samedi à Ottawa. On va séparer l'équipe en deux. On continue de s'entraîner là, du côté de Brossard, le camp d'entraînement qui continue avec toujours les mêmes noms qui ressortent. Là, Florian Jacquet, David Reinbacher qui semble sortir du lot, même Samuel Montembeau. Là, on va en parler dans quelques minutes avec Gilbert Delorme dans la game. Il était censé avoir un match de baseball pour les Blue Jays hier. Commence à avoir de moins en moins d'importance ces matchs-là. Ils ont pas joué parce que hier, il y a plus du côté de Baltimore. Fait que le match a pas eu lieu, mais les autres équipes ont gagné. Ça veut dire que là, les Blue Jays, à l'heure où on se parle, se retrouvent à 4 matchs. Derrière les White Sox de Chicago et une place en séries éliminatoires. Il reste 5 matchs à jouer. Les chances pour les Blue Jays là, sont plus que minces. Première équipe qui a été confirmée comme championne de division dans la Ligue américaine, c'est les Rays de Tampa Bay. Les autres, la lutte est très, très serrée. C'est intéressant ce qui se passe du côté de la Ligue américaine. Du côté de la Ligue nationale, les champions sont tous réglés. Brewers, Dodgers et les Braves, eux, sont champions de leur division. Ouais. Mais les meilleurs deuxièmes, c'est très, très serré. Là aussi, tout le monde est à égalité. Les Diamondbacks pourraient se glisser en séries éliminatoires, mais encore une fois, ça prendrait un miracle. Et vous pensez peut-être que les joueurs de hockey sont chèrement payés? Qu'est-ce que vous pensez des joueurs de basketball? Kawhi Leonard a signé avec les Raptors un contrat de 2 ans. Juste 2 ans, là. Il gagne 115 millions pour 2 ans. Divisez ça en deux comme vous voulez, là. C'est un maudit beau salaire annuel.
6: Ouais, Gilbert, ça en vient. Les bonnes combinaisons au camp. Qu'est-ce qu'on veut voir en début de saison? L'importance de bien finir le camp pour plusieurs joueurs chez le Canadien. On va en parler avec Gilbert au retour. Manquez pas ça. My body isn't ready. Sombre. Michel Scarpino de la salle des nouvelles d'Arsenal Media s'amène pour parler de campagne électorale.

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1: La game. Oh. Pour la game, comme à chaque matin, Gilbert Delorme de BPM Sports. Salut, Gilbert.
2: Ben, ça va les boys ce matin?
1: Oh, très bien.
3: Très bien.
1: Très court camp d'entraînement cette année. On a retiré des matchs préparatoires. La saison commence mardi, la semaine prochaine pour le Canadien à Toronto, le 29 septembre prochain. Il y a des gars qui sont dans l'urgence de finir le camp en Lyon. C'est important là, de laisser une belle carte de visite.
2: Ben oui, puis on a vu quelques joueurs. Là, tu parles d'un gars comme Ryan Backer, un gars comme Florian Jacquet, je pense qu'il laisse une très, très bonne carte de visite. Mais au-delà de ça, les boys, moi, je pense que c'est important. Tu sais, on veut bâtir aussi des affinités, une chimie. Apparemment, on va faire jouer Kreider avec Suzuki puis Caulfield. Kreider avec Suzuki et Caulfield, il a joué le match samedi soir passé. Mais là, faudrait que... C'est sûr que là, on va pratiquer cette semaine, toute la semaine, on va pratiquer tout ça. Il va y avoir des matchs en fin de semaine. Mais moi, je veux voir cette combinaison-là là, réunie le samedi soir. Là. Si on est pour les utiliser le mardi prochain, là, lors du match d'ouverture, là, ben tabarouette... Il faut que tu aies joué ensemble un peu, là. Il faut que ça clique, ben oui. Là. On peut pas attendre 5 games, 10 games pour que ça clique, là. Faut absolument que tout tombe en place et tout ça, là. Tu sais, j'ai pas de doute que ça va bien aller, mais en même temps, ça serait le fun de voir les trois réunis pour un autre game, là.
1: Non, c'est sûr, mais est-ce qu'on se pose des questions chez le Canadien ou est-ce que l'alignement est déjà fait dans la tête de Martin Saint-Louis puis de Kent Hughes, tu sais, parce qu'on en parlait hier. Sam Montembeau, moi, je lis partout ce matin que tout le monde le voit commencer la saison à Montréal, alors qu'avant même que les gars aient embarqué sur la glace et que le camp commence, tout le monde disait, ils vont l'échanger, moi le premier, ils vont l'échanger.

0: il commence pas à 16 ans à Montréal. Est-ce qu'il peut regagner sa place chez le Canadien?
1: Ben, pour l'instant, moi, je pense que si on n'est pas capable de l'échanger, si c'est ça qui est son vœu, whatever, je sais pas c'est quoi le vœu de l'organisation, c'est probablement Fowler et Dobesch. Tu peux pas garder trois goalers, puis Kent Hughes a été catégorique là-dessus au tournoi de golf. Là. On va commencer le calendrier de l'entraînement avec trois goalers, puis on commencera pas la saison avec trois goalers. C'est ce qu'on a entendu, là.
0: Ouais.
1: Ça fait pas si longtemps que ça, là. Puis on fait pas d'Alzheimer encore, là. On n'a pas oublié, là, tu sais. Fait que j'ai hâte de voir qu'est-ce qui va arriver. Chose certaine, Samuel, il se donne une bonne chance. Il garde bien les buts. Il reste à savoir qu'est-ce qui est mieux pour Jacob Fowler. Ouais. C'est quoi le plan pour Jacob Fowler? Est-ce que le backup à Montréal, est-ce que Dobesch va y aller? On va le faire goaler. Le backup va goaler comme une game sur quatre. Probablement que ça va être ça. Fait que moi, je pense que si c'est ça en début de saison, c'est probablement mieux que pour Jacob Fowler d'aller jouer à Laval, puis jouer beaucoup de matchs, puis de jouer les back-to-back, puis les 3-4, puis les voyages et tout ça, que rester sur le banc à Montréal. Mais en même temps, c'est pas moi qui prends la décision, là, on verra. Puis, tu sais, c'est pas écrit dans le ciel là, que Dobesch a été bon en deuxième moitié de saison l'année passée, mais en première moitié de saison, ça a été ordinaire. D'un playoff, il a été bon. Est-ce qu'il est capable de refaire ça? J'ai hâte de voir s'il est capable de refaire ça. C'est pour ça qu'on se garde une coupe de cartes là, dans nos poches là, pour un cas qui... T'sais, on le sait pas, Dobesch, mais je pense que ça va bien aller. Je pense que c'est un gars qui est un compétiteur et tout ça. Ça va bien aller, mais on sait jamais. Puis t'es pas à l'abri non plus, Max. C'est une petite blessure.
0: Ben, c'est
1: un confort et tout ça. Là. Fait que on verra.
0: Mais
1: chose certaine, trois goalers d'une pratique, c'est de la grosse merde.
2: Ouais. Mais si Montembeau retrouve ses repères, c'est pas une bonne combinaison, ça, pour le Canadien de Montréal, d'avoir une recrue, parce qu'on s'entend, le Dobesch, il a pas énormément d'expérience. C'est son année recrue l'an passé. Mmh. Puis supporté par un vétéran comme Montembeau, c'est une situation qui est super bonne, là.
1: Oui, une situation qui est bonne, Fred, t'as raison. Puis en plus, Samuel Montembeau, il va connaître son rôle. Tandis que le kid, lui, il va vouloir jouer tout le temps. T'sais, moi, je veux jouer, je suis un jeune, ouais. je veux me montrer. Ça veut dire que Samuel Montembeau, si on lui explique, tu sais, il sait très bien, là, il est un gars très intelligent, là. Il sait que si c'est Dobesch qui a la pole, il est le numéro un, ben lui, il va être appelé à jouer une fois par semaine. T'sais, fait que, puis tu sais, de jouer une fois par semaine, puis d'être prêt, puis d'être capable de jouer assez bien pour garder ton club dans la game, c'est très important. Puis c'est pas tous les goalers qui sont capables de faire ça, là. T'sais, y a des goalers qui ont besoin de beaucoup de répétitions, beaucoup de matchs et tout ça.
0: Ouais.
1: T'sais, quand tu es appelé à jouer une fois par quatre games, ben il faut absolument que tu tiennes ton club dans la game, tu donnes une chance à ton club de gagner, puis c'est ça qui est important. Puis est-ce que Sam est mieux taillé pour ça qu'un gars comme Fowler? Probablement à ce temps-ci de sa carrière, oui. Moi, je pense que oui, parce qu'il y a plus d'expérience, il y a plus de vécu. Puis Fowler, lui, il faut qu'il s'améliore encore. On verra, j'ai hâte de voir. Écoute, ça s'en vient, là.
0: Mais ça s'en vient. C'est la journée des grandes décisions très bientôt. Le Journal de Montréal fait paraître un classement ce matin. Les 20 meilleurs joueurs québécois dans la Ligue nationale de hockey. Et le Canadien en a 4 dans le palmarès.
1: Ouais, on a quatre joueurs. Écoute, t'as Zachary Bolduc qui est là, t'as Philippe Dano, t'as Alex Texier qui est pas Alex Texier,
0: Carrier.
1: Alex Carrier, ouais. Alex Carrier qui est là aussi.
0: Bolduc est 17, Carrier est 15. Après ça, faut remonter un peu. Dano est 13 et Mike Matheson est 3e.
1: Mike Matheson est 3. Ouais, wow. Mais c'est Mike Madison, c'est un excellent défenseur. Fait que, tu sais, on est choyé. Puis, il y a de moins en moins de Québécois dans la ligue.
0: Ouais.
1: Je pense qu'on a rapatrié, quoi, une soixantaine. Je pense qu'on est passé pas plus que ça. Puis, on a quand même quatre joueurs qui sont dans le top 20.
0: Et aucun gardien de but dans le top 20, hein, Gilbert, faut le dire.
1: Ouais, pardon?
0: Aucun gardien de but dans le top 20.
1: Non, c'est ça. Samuel Montembeau était là-dedans, l'année passée. Sam était là-dedans l'année passée, mais avec la saison qu'il a connue, il a tombé un petit peu en dehors. Là, mais écoute, c'est quand même bien parce que il n'y a pas une game à un moment donné, il y a une couple d'années, il n'y avait pas un Québécois dans le line-up.
0: Oui, c'est arrivé.
1: Il y a 3 ans, là, on n'a pas eu un Québécois dans le line-up. Là, fait que,
0: garde, il y a des belles surprises dans le line-up. Maverick Bourque qui se ramasse au 6e rang. Christopher Letang qui a 39 ans est encore au 7e rang. Lui, il est cuisse grosse comme des jambons, est encore en forme, ça n'a pas de sens.
1: Ouais.
0: Il y en a plein, là.
2: J'ai un oncle qui va être content parce que lui, il disait, les Canadiens, ils gagneront jamais en Coupe Stanley tant qu'ils n'auront pas plus de Québécois dans leur... il se rappelait, lui, tu sais, des années 50, 60, 70, là, tu sais.
1: On l'a, là, Fred, on l'a, mais regarde, c'est correct. Les gars, puis en plus, les gars contribuent, là, tu sais, un gars comme Carrier contribue, tu sais, politique contribué, tu sais, Philippe Dano, là, on regarde, puis Mike Madison, mais il joue 23 minutes par game, 24 minutes par game, fait qu'il contribue aussi. Alors, regarde, c'est correct, puis c'est le fun parce que c'est ce qu'on a critiqué aussi souvent, tu sais, prendrait des Québécois sur le club et tout ça, tu sais, l'appartenance, puis c'est vrai. Tu t'es né ici, puis moi j'ai joué pour le Canadien, je suis né ici, puis j'ai regardé le Canadien jouer toute mon enfance et tout ça. Quand tu mets ce chandail-là sur ton dos pour aller jouer une game de hockey, t'as une fierté. Bien, même encore, quand on joue des games d'anciens, on a une fierté de porter ce chandail-là, là, puis on l'a porté fièrement. T'sais, puis je te dis pas que les gars d'ailleurs, ils ont pas de fierté de porter le chandail du Canadien. T'sais, tu joues dans la Ligue nationale, là, ben tabarouette, t'as de quoi être fier, puis tu l'as mérité, puis... Tu peux être fier de porter le chandail, puis c'est correct aussi, mais en même temps, quand tu as grandi, puis quand tes parents ont grandi, puis tes grands-parents ont grandi dans l'environnement du Canadien de Montréal, c'est le fun de performer pour le Canadien de Montréal.
0: Oui, assurément. Hey, merci pour ça, Gilbert. Très bon. On se retrouve demain, même heure.
1: All right, the boys. Oui. À demain.
0: Salut, Gilbert. Salut, Gilbert. BPM Sport, Brandon Meigh avec Best I've Never Had, tout de suite dans vos 100 000 matins.

0: Michel Scarpino de la salle des nouvelles de l'Arsenal Média semaine dans les prochaines. Québec solidaire veut diminuer de moitié les droits de scolarité universitaire et au cégep. Ça coûte déjà presque rien comparativement au reste du Canada, mais bon, fait qu'on en parlera avec Michel. Et Olivier Primeau qui dit qu'il voterait en réalité pour le Parti conservateur.
1: S'il y avait un bon candidat dans son coin, c'est ce qu'il ferait.
0: Oui, absolument.
1: Mais il travaille pas pour la CAQ, ce gars-là?
0: Il travaille pour la CAQ. Il travaille pour le peuple, qui dit. Écoute, le gars a le droit.
1: Il est clairement identifié à la CAQ, par exemple.
0: C'est comme dans Charlevoix, le libéral péquiste, là, où je sais pas trop. C'est compliqué. On en parle avec Michel Scarpino de la salle des nouvelles, bougez pas.
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17: Bonjour, ici Michel Scarpino. Voici le bilan de l'actualité. 33 auteurs seront présents à l'occasion du tout premier Salon du Livre, samedi, de 10h à 16h au Club La Tuquois. Selon l'organisateur Romuald Bezard, une douzaine de ces auteurs proviennent de La Tuque, alors que les autres arriveront d'un peu partout dans la province. On y trouvera de tout, précise l'organisateur.
18: On a vraiment de tous les styles, du livre jeunesse, du livre adolescent, des romans policiers, des biographies. Il y en a vraiment pour tous les goûts, je vous dirais.
17: Une zone jeunesse sera aussi aménagée au deuxième étage dans le cadre des Journées de la culture pour créer de l'animation pour les jeunes.
18: On a une zone lecture, la boîte à beaux mystères, le domino de la lecture, crête en signet, le mur des énigmes littéraires et mur de mots si j'étais un auteur.
17: Parmi les auteurs présents, l'ancien ministre Stephen Guilbeault, l'Atuquois d'origine, viendra présenter quelques-uns de ses ouvrages. Grâce à la participation de partenaires, des lots seront attribués parmi les gens qui auront acheté un livre lors du salon. L'entrée sera gratuite. Certaines fonctionnalités ne seront pas disponibles dans le cadre d'une opération de modernisation du service de gestion des cartes de crédit de Desjardins du 12 au 20 octobre. On pourra continuer à utiliser normalement sa carte de crédit pour faire des achats, des paiements et des transactions courantes durant cette période. Il sera possible de consulter des renseignements sur son compte et effectuer des opérations par téléphone, comme le remplacement ou la suspension de cartes perdues ou volées. Toutefois, certaines fonctionnalités qui permettent de gérer les cartes de crédit ne seront pas disponibles. On parle des augmentations de limites, les changements de coordonnées ou de NIP, de même que l'échange et l'ajustement de remises et de boni dollars. Voilà, c'est ce qui complète le bilan de l'actualité Arsenal Média. On vous souhaite une bonne journée avec nous. 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
1: La Tuque, à cette heure-ci, c'est encore un petit peu frisquel. On a juste 4 degrés au cœur de la ville, mais ça va se réchauffer, c'est sûr. On prévoit un maximum à 19. On est au-dessus des normales de saison. Puis c'est une super belle journée qu'on attend aujourd'hui là, avec du soleil du début jusqu'à la fin. Ça se pourrait qu'il y ait un peu de brouillard encore dans certains secteurs ce matin. Ça devrait se dissiper rapidement. Là, soyez juste prudents. On garde cet avertissement de gel au sol là, pour la nuit prochaine. Mais demain, c'est super beau aussi. Là. C'est du soleil maximum 22. Puis ça continue comme ça là, jusqu'à lundi prochain. 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Bonne journée.
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0: 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Il y a un débat ce soir, débat des chefs, un autre. Quels seront les thèmes abordés? On va en parler avec Michel Scarpino de la salle des nouvelles d'Arsenal Média. On va faire ça au retour aussi. Olivier Primeau en tournée avec la CAQ pour rencontrer les PME, mais dit qu'il va très conservateur. Il a le droit. Ça va de la démocratie. Il a le droit de

0: très heureux de retrouver la salle des nouvelles d'Arsenal Média. Michel Scarpino, salut!
1: Salut Max!
0: Plein d'affaires aujourd'hui. Commençons par Québec solidaire. Eux, on connaît ce qui les motive, Québec solidaire, c'est que tout soit gratis partout, le plus possible, le plus vite possible. On veut se rendre là, à tout le moins aider la population en réduisant les coûts de ce qu'il y a alentour de nous. On a parlé de logements sociaux l'autre jour. Là, on parle de droits de scolarité universitaire au cégep.
1: Effectivement, c'est ce qui ressortait de l'actualité hier, Québec solidaire, qui diminuerait de moitié les droits de scolarité universitaire et les frais d'inscription au cégep dans un premier mandat. C'est ce qu'on a mentionné, là. Après cette première étape, la formation politique entend, à moyen terme, arriver à la gratuité scolaire complète. Alors, le parti estime que cette mesure-là, ça coûterait 350 millions de dollars par année. Et c'est le candidat vedette de QS, Alexandre Boulris, qui a souligné que les jeunes ont besoin de retrouver l'espoir en l'avenir et de retrouver la conviction que vivre bien sans être dans la précarité constante, ben c'est possible. Alors, c'est l'annonce qui a été faite hier par Québec solidaire, qui veut rendre justement cette éducation post-secondaire le plus accessible pour tout le monde.
0: Mais c'est cute, puis ça sonne bien, dit comme ça, mais quand on fait le dos et on regarde partout au Canada, on est la province canadienne où ça coûte le moins cher d'étudier présentement. Ça vient de partout dans le monde pour étudier au Québec. Une session au cégep, ça va être 215$.
1: Oui, c'est ça. Effectivement, c'est assez économique là, quand tu regardes ça comme ça, là, de venir étudier au Québec. On a vu d'ailleurs beaucoup de gens choisissent de venir ici au Québec pour étudier.
0: Ben oui.
1: Puis c'est sûr que la question de ce que ça coûte, ben ça entre en ligne de compte. La raison pour laquelle justement, ben on veut encore le rendre plus abordable pour les gens qui veulent venir de la part de Québec solidaire. Qu'est-ce que ça va donner? Ouais. Ben, on verra bien. Mais effectivement, c'est une réflexion là qui a été lancée.
0: Une chose est sûre, Olivier Primeau fait jaser dans cette campagne-là, puis il est même pas candidat. Après ne pas avoir porté sa ceinture dans l'autobus de la CAQ en direction de je me souviens plus trop où, là, il fait l'actualité parce qu'il dit que dans sa circonscription, s'il y avait un candidat conservateur qui faisait du sens, il voterait pour lui. Mais là, il représente la CAQ sur la route présentement.
1: Ben oui, effectivement, on sait qu'il est influenceur pour la CAQ et M. Primeau a dit qu'il voterait en réalité pour le Parti conservateur du Québec. Si ce n'était pas de la menace référendaire, il a dit, je comprends pas que vous compreniez pas ce que je fais, qu'il était un conservateur dans sa circonscription, mais qu'il voulait pas de référendum. Alors, pour cette raison-là, son vote devait aller à la CAQ. M. Primeau qui a dit, on est beaucoup de conservateurs qui allons faire la même chose le 5 octobre et selon ce que, justement, ce qu'on dit dans les médias, ben c'est une logique de vote stratégique anti-Parti québécois là, de la part de M. Primeau. Il a été recruté par la CAQ, on s'en rappelle, hein, pour aller à la rencontre des PME. Il va recevoir 20 000 $ pour ses services, mais il a dit qu'il allait redonner ce montant-là à des organismes de bienfaisance, puis les PME, je pense aussi, là. Et quant à lui, ben, le chef conservateur Éric Duhaime a demandé à M. Primeau de voter avec son cœur. On peut se rappeler qu'un peu plus tôt, on avait parlé de M. Primeau, justement. Il s'était intéressé à la course à la direction de la CAQ et aussi du Parti libéral du Québec. Puis dans ce cas-là, il avait dit qu'il posait des questions pour un ami en ce qui concerne le Parti libéral. Alors, justement, M. Primeau qui continue de donner son coup de pouce à la CAQ, mais bon, son cœur balance entre les deux.
0: On peut dire ça comme ça. Paul Saint-Pierre Plamondon avait pas dit qu'il n'y aura pas de référendum tant que Donald Trump serait au pouvoir de l'autre côté de la frontière.
1: Oui, effectivement. Puis M. Trump en a encore pour un petit bout, là. Alors... effectivement, c'est... Mais, tu sais, s'il reste 2 ans et demi à M. Trump, ben, on s'en va vers la fin d'un mandat péquiste. Alors là, à ce moment-là, qu'est-ce qui pourrait arriver? Bien malin qui peut le dire, mais oui, M. Saint-Pierre Plamondon, effectivement, là, il avait dit pas tout de suite pour un référendum. Les conditions le permettent pas.
0: Grand débat ce soir, c'est le troisième. C'est quoi les thèmes à aborder ce soir, Michel?
1: 5 thèmes. Est-ce que t'as acheté ton popcorn, Max?
0: J'ai assez hâte, là.
1: 5 thèmes qui vont être abordés. L'avenir du Québec, l'insécurité économique, le mur budgétaire, le Québec fou de ses enfants et la santé, évidemment, là, c'est un thème qui est hyper important qui vont être abordés. Justement, le débat va être présenté sur les ondes de Radio-Canada dès 20h. Et on sait que les chefs de parti ont mis la pédale douce hier pour se préparer en vue de ce débat-là qui va être animé par Patrice Roy. Ce sera une dernière occasion de voir ce que les chefs pensent de plusieurs enjeux importants dont je viens de vous parler, là. Bon, il y a eu 2 débats la semaine dernière, puis ça réagit à la fin des débats, quel a été le meilleur, tout ça. Mais là, je pense que les chefs vont vouloir donner vraiment le maximum parce que c'est la dernière occasion qu'ils ont de faire une bonne impression auprès de l'électorat, voir ce qu'ils ont dans le cœur, dans le corps aussi, et voir de quelle façon ils vont se défendre, justement, face à leurs adversaires. Alors, je pense que la cote d'écoute devrait quand même être bonne ce soir.
0: Ça va être très intéressant, Michel. Merci beaucoup. On te souhaite un bon débat ce soir, puis on s'en reparle demain.
1: Ah, ben moi, je vais l'écouter, puis je m'achète du popcorn.
0: Ah, assurément.
2: Ah, moi, c'est parce que c'est à 20h. C'est plate, c'est beaucoup trop tard pour moi.
0: C'est ça.
1: Hey, si tu te bloquais, je suis sûr que tu dirais pas ça.
2: Ben, aussi, je dis aussi pour le hockey, Michel, en semaine.
0: La ligne est mauvaise.
1: Oui, Michel.
0: Salut. On se voit bientôt. Bonne journée. Michel Scarpino de la salle des nouvelles de l'Arsenal Média. Très content d'en avoir avec nous autres chaque matin pour faire le tour un peu de ce qui se passe sur cette campagne électorale. Voici Marshmello et Particle Demain avec Phoenix. 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

0: 7h39 minutes dans les prochaines Vanessa Boulay-Savin avec son segment. Pourquoi on critique les gens qui ont du succès? Puis elle veut partir du show de Céline Dion. Puis je vous explique, c'est qu'il y a bien des gens qui comprennent pas que Céline revienne sur scène. Puis quand on sait meilleur, revient sur scène. Elle n'est pas si bonne. Elle avait été meilleure que ça. Sa voix, t'étais. Il y a tout le temps un genre de oui, mais. Mais pourquoi il y a des oui, mais? C'est quoi l'histoire derrière ça? On va en parler avec Vanessa Boulay au retour dans vos 100 000 matins. Restez là.
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0: Vanessa Boulay, salut!
1: Salut, bon matin!
0: Hey, content de t'en trouver, puis content surtout de savoir que mes activités de fin de semaine inspirent tes sujets de chronique.
1: Oui, absolument!
0: Mais tu veux parler, en fait, je pense, un peu comme tout le monde, t'as vu les stories du fait que j'étais à Paris en fin de semaine passée, le retour de Céline Dion sur scène, puis j'étais là, je l'ai vu monter sur scène, je peux t'en parler si tu veux, mais c'est pas le but de la chronique de ce matin, parce que ça t'a allumé quelque chose, le retour de Céline sur scène, je pense.
1: Ben justement, tu sais, quand j'ai vu que tu étais là, je me suis dit, parfait, on tient quelque chose pour cette semaine, parce qu'évidemment, on a tous vu parler du retour de Céline. Tu sais, toi, tu l'as vécu dans la salle, on a eu des images, des vidéos. Puis tu sais, évidemment, moi, je me suis arrêtée un peu aux commentaires. Ben, tu sais, avant, j'aimerais ça que tu me parles un peu de l'ambiance.
0: C'est juste fou. Comme... C'était fou, tu sais, c'est des gens qui ont tellement hâte de revoir leur idole sur scène. Puis moi, je garde tout le temps en tête à quel point on était privilégié d'être là. Tu sais, elle a vendu 26 arénas en 1h30. Il y a 9 millions de personnes qui ont essayé d'avoir des billets qui n'ont pas été capables. C'est la population du Québec au complet qui voulait avoir des billets qui n'ont pas été capables de mettre la main là-dessus. Puis quand t'arrives là-bas, puis elle rentre sur scène, il se passe de quoi de magique? C'est plus grand que la musique, c'est plus grand que l'art, c'est le retour de quelqu'un qui a traversé quelque chose d'épouvantable. Oui, avec tout l'argent du monde, avec tous les moyens du monde, mais qui l'a fait quand même. Puis tu sais, elle l'a dit, si je peux pas courir, je vais marcher. Si je peux pas marcher, je vais ramper, mais je vais le faire. Puis elle a rampé jusqu'à la scène, puis elle l'a fait. Moi, je trouve ça super beau.
1: C'est hot, vraiment. C'est que j'ai vu les vidéos, j'ai des frissons, puis j'en ai encore quand je t'écoute, mais c'est ça, puis c'est ce que je trouve intéressant, parce que peu importe ce que toi, t'as vécu dans la salle, dès qu'on sort de là, tu sais, qu'on ouvre les réseaux sociaux, ben on est dans un autre monde. C'est sûr qu'il y a... Il y avait évidemment beaucoup d'amour, d'admiration, tu sais, à travers tout ça, mais comme chaque fois que quelqu'un devient extrêmement visible, ben il y a toujours des commentaires ou des choses à critiquer, tu sais. Puis je veux qu'on fasse attention, évidemment, à la chronique, c'est pas nécessairement sur Céline, mais je veux vraiment qu'on te tombe dans un raccourci de tous ceux qui critiquent, sont jaloux, parce que non, tu sais, on peut ne pas aimer une performance, on peut avoir une opinion, on peut critiquer, puis c'est comme ça tout le temps, mais ce que je trouve intéressant, c'est autre chose, tu sais, parce qu'on voit le même phénomène un peu partout, tu sais, quelqu'un qui va réussir, quelqu'un qui va se transformer, qui va lancer un projet. Souvent, le premier réflexe, c'est pas nécessairement toujours de dire waouh, mais ouais, mais. Ouais. Puis ça, je trouve ça fascinant parce que, à un moment donné, je me pose la question de savoir si la réussite de quelqu'un d'autre peut parfois justement créer chez nous le besoin de diminuer un petit peu tout ça. T'sais.
0: Fait que le sujet aujourd'hui, ça part du show de Céline, mais réellement, c'est qu'est-ce qui se passe quand on commence à se comparer aux autres, parce que c'est de la comparaison.
1: Yes, exact. Puis, tu sais, je veux commencer par casser une idée qu'on entend tout le temps, tu sais, arrêter de se comparer aux autres. T'sais, c'est sûr que c'est difficile, on le fait tous, la comparaison sociale, c'est humain. Mais, tu sais, de regarder les autres pour comprendre où on se situe, je pense que c'est un point intéressant aussi parce que on voit quelqu'un qui réussit quelque chose, puis automatiquement, ça peut nous donner un point de référence, tu sais. La comparaison n'est pas nécessairement mauvaise, elle peut être fucking utile. Mais, tu sais, au lieu de dire, waouh, ça me donne, tu sais, envie de progresser, souvent, on va se demander si c'est possible de le faire, tu sais. Mais je peux regarder exactement la même personne puis penser, oui, mais elle, c'est facile parce que, tu sais, même personne, même réussite. Ouais. Mais je pense que la vraie question, c'est, tu sais, justement, c'est quoi que cette comparaison-là va déclencher en moi, tu sais.
0: Ouais, puis des fois, tu sais, ça nous inspire, mais des fois, est-ce que ça nous irrite? Hey, puis je vais te poser une question par la bande. Tu pires de fille à fille, de entre femme, parce que, tu sais, oui, c'est vrai que ça existe, mais on dirait que moi, chez les gars, je le sens moins, ça.
1: Ben il y en a beaucoup, il y en aura toujours, tu sais, qu'on parle d'un point de vue fitness ou comme je te parlais d'un point de vue réussite, tu sais, moi j'ai toujours été élevée puis tu sais au sein de mon équipe, au contraire, on se pousse, tu sais. À quelqu'un
0: ben
1: réussit,
0: oui.
1: mon père m'a toujours dit si tu veux réussir, colle-toi à quelqu'un qui réussit.
0: Ben c'est vrai.
1: Puis, tu sais, je trouve ça fascinant aussi parce que, à un moment donné, la réussite de quelqu'un, tu sais, au final, ça nous enlève absolument rien. Tu sais, si quelqu'un obtient une promotion, une augmentation de salaire ou qu'elle réussit dans un projet, ben encore là, tu sais, je pense que ça te vole absolument rien. Au contraire, tu devrais te coller sur cette personne-là pour comprendre pourquoi, tu sais. Puis c'est exactement ça. Puis, tu sais, je pense qu'à un moment donné, on en a parlé souvent aussi, mais ça devient un miroir. Puis ça peut devenir vraiment confrontant, tu sais.
0: Ah, assurément. Puis, tu sais, on arrive à un mot où les gens aiment vraiment pas reconnaître, c'est la jalousie ou l'envie. Il faut souvent parler de ce mot-là, puis c'est dur à l'avouer qu'on peut être jaloux de quelqu'un.
1: Absolument. Puis tu sais, on va tomber un peu dans les excuses. Ouais, mais cette personne-là a probablement plus de temps. Cette personne-là avait probablement plus de contacts. Puis ça a fonctionné, tu sais. Puis oui, ces choses-là peuvent être vraies. Mais en même temps, je pense que quand tu travailles dans un sens, évidemment, tu vas chercher des outils pour le faire. Puis tu sais, en même temps, la question intéressante pour moi, c'est même pas de savoir si c'est un oui, mais si c'est vrai. Tu sais, pourquoi ai-je besoin de le dire à ce moment précis-là? Puis essayer de comprendre c'est quoi justement dans cette réussite-là qui fait en sorte que tu sais que ça nous dérange. Là. Parce qu'au final, là, on associe automatiquement ça à quelqu'un, à quelque chose de plus laid, la jalousie, si je peux dire. Ouais. Mais en même temps, je pense qu'il y a quelque chose de super formateur. T'sais, ça vient te chercher pourquoi. Pourquoi ça t'énerve? Pourquoi cette réussite-là vient te chercher? T'sais, qu'est-ce qu'elle possède, qu'elle vit ou qu'elle ose faire que moi j'aimerais aussi faire? T'sais, à un moment donné, c'est ça. C'est de poser les vraies questions pour que toi, tu bouges.
0: Mais tu sais, la comparaison, elle disparaîtra vraiment jamais. Est-ce qu'on peut l'utiliser pour nous de façon bénéfique?
1: Ben moi, je pense que oui, puis c'est toujours ça que je fais. Tu sais, je m'entoure de gens, justement, qui réussissent sur certains plans pour, moi, me pousser aussi. Puis je pense qu'encore là, il faut être honnête envers soi-même, tu sais. Puis d'aller chercher pourquoi, justement, c'est un miroir pour soi, comprendre ce que ça essaie de nous dire. Puis, tu sais, je pense que les réseaux sociaux rendent cet exercice-là encore plus important. Parce qu'avant, tu pouvais te comparer à ton voisin, ton collègue, ta cousine. Maintenant, ben mon Dieu, il y a du monde sur les réseaux sociaux, tu sais. Il y aura toujours quelqu'un de plus riche, de plus fit, de plus avancé. Mais, tu sais, au final, si ta stratégie pour te sentir bien, c'est d'avoir quelqu'un au-dessus de toi, ben, tu sais, à un moment donné, tu vas courir toute ta vie.
0: Là. Non, c'est ça. Puis, je veux qu'on termine avec ça. Il nous reste à peu près 40 secondes, mais la prochaine fois que quelqu'un réussit quelque chose puis que ça nous pique un peu, là, que ça vient nous chercher, qu'est-ce qu'on fait?
1: Ben moi, je te dis, c'est ça, c'est de se poser les vraies questions puis de savoir pourquoi, tu sais, à la limite, cette personne réussit, c'est quoi son modus operandi, puis de regarder un petit peu, tu sais, si elle fonce, ben c'est ça, tu sais, on n'a rien pour rien non plus. Dans la vie, il faut foncer, il faut sortir de sa zone de confort, puis de voir encore là le miroir, qu'est-ce que ça nous amène, puis de dig deeper un petit peu dans tes trucs à toi.
0: Ouais, absolument. Mais honnêtement, j'ai lu beaucoup de choses, c'est parce qu'on parlait de Céline tantôt, épouvantables qui se sont dites à propos de Céline Dion, mais n'en demeure pas moins que c'est une petite fille de Charlemagne, d'ici au Québec, issue d'une famille avec pas de maudite scène, qui a réussi à remplir Paris La Défense, le plus grand stade de France, 26 fois en 90 minutes au mois d'avril dernier, alors que des gens de partout dans le monde se battaient pour avoir des billets. Try to beat that. Je me dis tout le temps ça, moi.
1: C'est fou qu'elle l'a jamais lâché. Moi, c'est ce que je retiens aussi. C'est inspirant sur plusieurs fronts.
0: Vraiment. Vanessa, merci de ton temps ce matin. J'invite les gens à te suivre sur les médias sociaux. Vanessa.boulet, B-O-U-L-A-I-S.
1: Merci. Bonne semaine.
0: Salut, bonne semaine. Vanessa Boulet, facile à trouver sur Instagram. Loving You is Easy. Voici le Blue Ridge Band tout de suite dans vos 100 000 matins.

0: Il y a quelque chose que les plus jeunes de la génération Z font lors d'entrevues d'embauche qui est très, très, très mal vu. J'ai hâte de savoir si vous, vous pensez que ça se fait ou pas. Je vous explique quoi dans les prochaines minutes dans vos 100 000 matins à haut.
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4: Bon mercredi, ici Louis-Philippe Arnoirel. C'est ce soir que se déroulera le troisième et dernier débat opposant les chefs des cinq principaux partis du Québec, cette fois-ci sur les ondes de Radio-Canada dès 20h. Les chefs de parti ont mis la pédale douce hier pour se préparer en vue de ce débat. Le chef du Parti libéral du Québec, Charles Milliard, a promis d'élargir dans un premier mandat l'autoroute 30 entre Brossard et Boucherville en Montérégie s'il est porté au pouvoir le 5 octobre. Le chef du Parti conservateur du Québec, Éric Duhaime, a pour sa part présenté sa vision autonomiste. Québec solidaire a plutôt annoncé hier son souhait de diminuer de moitié les droits de scolarité universitaire et des frais d'inscription au cégep. Le gouvernement fédéral a présenté le projet de loi visant à prolonger de plusieurs mois le gel de la taxe fédérale sur l'essence, peu après la reprise des travaux du Parlement. Le ministre des Finances, François-Philippe Champagne, a déposé le texte de loi lundi et celui-ci a fait l'objet d'un premier débat de fond à la Chambre des communes hier. Les libéraux avaient temporairement suspendu la taxe d'assises fédérale de 10 cents par litre le 14 avril, après que la guerre menée par les États-Unis contre l'Iran eut provoqué une flambée des prix. Initialement prévue pour durer jusqu'à la fête du travail, la suspension de la taxe sur l'essence est prolongée jusqu'à la fin janvier, avant de passer à 5 cents par litre jusqu'à la fin mars. Elle reviendra à 10 cents en avril. Et pour terminer, les éditions du Boréal défendent Télisson Aurélien, auteur de C'était ça ou mourir, après qu'il a été accusé d'avoir utilisé l'intelligence artificielle pour l'écriture de son roman. Venant tout juste de remporter le prix du roman FNAC en France, C'était ça ou mourir se trouve aussi sur la liste des livres qui pourraient remporter le prix Goncourt et le Médicis. Le roman est toutefois plongé dans la tourmente depuis lundi, après une publication du compte anonyme Balance ton Claude sur X, clamant que l'ouvrage est presque intégralement écrit par l'intelligence artificielle. C'est ce qui complète vos actualités Arsenal Média. Passez une bonne journée sur nos ondes.
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6: Pas grand-chose dans le monde du sport. Du moins, le Canadien continue son camp d'entraînement. Il n'y a pas grande nouvelle qui sortent de là. À part que le Canadien, ben, va jouer samedi ses deux derniers matchs préparatoires. Oui, on fait la même affaire qu'on a faite contre Toronto le week-end dernier. C'est-à-dire, il y a un match contre les Sénateurs à Ottawa et il y a un autre match à Montréal le soir même. Mais c'est ça. Au moins, ils ont divisé ça. Il y en a un qui va être sur l'heure du midi, l'autre qui va être le soir. Au moins, on va pouvoir regarder les deux si jamais les matchs préparatoires vous intéressent. Qu'est-ce qui va se passer? Le Reinbacher, Florian Jacquet, ouais. Eux sont en train de s'illustrer au camp d'entraînement pour pouvoir visiblement leur faire une place. Quoique Reinbacher, tu sais, avec la blessure de Goulet, je pense qu'il est pas mal certain de commencer à Montréal, là, du moins avec le camp d'entraînement qu'il connaît. Puis aussi Samuel Montembeau, qui, on dirait qu'il est revenu. Hein? Renaît de ses cendres, tel le phénix. Ouais, de la poésie dans un bulletin sportif. Vous verrez pas ça ailleurs. N'essayez pas ceci à la maison. Nous sommes des professionnels. On se déplace du côté du baseball majeur. Les Blue Jays n'ont pas joué hier, même si maintenant là, les chances de participer aux séries sont pratiquement nulles. Les Blue Jays, le match a été remis, là, qui commençait une série contre les Orioles de Baltimore. Il reste 5 matchs. On est à 4 matchs d'une participation aux séries, ce qui est beaucoup trop. Il faudrait que toutes les équipes en avant de nous autres perdent puis que nous autres, on gagne tous les matchs. Je dis nous autres, je dis les Blue Jays. Oui. Fait que les chances de voir les Blue Jays en série sont très, très, très, très minces. Première équipe dans la Ligue américaine à être sacrée championne de sa division, c'est les Rays de Tampa Bay. C'est surprenant, tu sais, t'as les Yankees, t'as les Red Sox, t'as les Rays dans la même division, pis c'est les Rays qui sont champions. Sinon, c'est pas tout à fait décidé là, pour ce qui est des autres champions. Dans la Ligue nationale, ça par contre, c'est réglé. Les Brewers, les Dodgers et les Braves sont les 3 équipes championnes. Pour ce qui est des meilleurs deuxièmes, il pourrait avoir peut-être un changement, mais... c'est pas mal réglé, là. Ça va être les Padres, les Phillies et les Cubs qui vont participer aux séries éliminatoires.

0: quoi dans les prochaines. Vous me direz si, selon vous, ça se fait ou pas. Ça en dit long sur la personnalité de la personne qu'on veut engager. Fly, voici Sugar Ray, qui s'amène tout de suite dans vos 100 000 matins. Chuck Noz, Roland Neuvert avec le meilleur de la musique. Larac Gonzalez sur l'heure du lunch. 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
0: Hey, 70%, c'est hot, là.

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0: gros débat aux États-Unis présentement parce qu'évidemment, bon, les gens veulent travailler, veulent avoir des jobs. On le sait, la génération Z présentement se promène aux 3 ans de job à peu près. On dit qu'on change à peu près aux 3 ans, qu'il n'y a plus de loyauté ou à peu près. Les entreprises ont de la difficulté à engager les gens. Tu sais, dans le temps de nos parents, là, mon père, 40 ans, puis la même compagnie, oh, là, Permacon, c'est...
1: une autre affaire, là.
0: Tu sais, porter un T-shirt puis la casquette de Permacon la fin de semaine, fier de travailler pour cette compagnie-là. Ouais. Ça, c'est ça, tu vois.

0: plus ça, là. Ça existe plus. Puis là, il y a un phénomène aux États-Unis, puis le site Yahoo ce matin, je trouvais ça drôle parce que c'est un directeur d'entreprise qui, là, a mis son poing sur la table. Il a dit, là, arrêtez de venir en entrevue avec vos gros cafés glacés. C'est déplacé. Fait que là, le monde sont comme, de quoi c'est déplacé? Il dit, t'as l'air sloppy, t'as l'air de pas prendre ça au sérieux. Quand tu viens en entrevue, tu viens bien habillé avec ton CV, si tu l'as pas déposé encore, si tu vas remplir. Mais si t'arrives avec ta sacoche, ton gros, ton 6 litres d'eau, ton café glacé, tu mets ça sur la table, pis tout, je dis non, ça fonctionnera pas. Il dit, ça veut dire que le matin, t'es prêt à faire des détours pour aller chercher ce café-là, puis que ta vie est pas organisée, puis tout ça, puis là, le gars, il dérape. Puis là, les plus jeunes font, non, moi, j'aime ça, ce café-là, puis t'en as pas de café de même dans ta job, t'as juste une machine à café poche. Il dit, ben regarde, il dit, nous autres, ici, là, la politique, c'est comme ça. Si t'arrives en entrevue, t'amènes ton café glacé, c'est sûr que t'as pas de job. Fait que là, ça fait le débat aux États-Unis présentement. Et il y a Erin McGough, qui est une career coach. Dans le fond, elle s'occupe d'aider des gens en entreprise à bâtir, en ressources humaines, à bien bâtir les équipes. Elle dit que amener un café glacé à une entrevue pour beaucoup de recruteurs aujourd'hui, c'est un gros drapeau rouge. Assez pour faire, ah, non. On dit que c'est pas approprié. Selon les règles de bienséance en entrevue, t'arrives propre, t'arrives avec une mallette, avec des documents dedans, avec ce qu'on t'a demandé. S'ils ont du café, ils vont t'en offrir un et on dit que c'est très, très poli d'accepter un café si on t'en offre un. Puis si on t'en offre un, en arrivant, prends-le. Si tu bois pas de café, fais dire non, merci, je prends pas de café, est-ce que je peux avoir de l'eau, s'il vous plaît? Juste ça. Mais d'arriver avec son gros ice latte, puis tout ça, puis mettre ça sur la table, puis tout ça, puis ah ouais, je t'écoute, ça fonctionne pas. Fred!
1: Oui, bon, ça y est. Fallait bien que ça survive à moi, cette affaire-là, je le savais.
0: Non, mais je suis
1: ça
0: juste...
1: prend un pour se pomper le matin.
0: Je suis curieux.
1: Tu sais, de quoi, que j'en pense?
0: Ouais.
1: Ah non, moi non plus. T'es pas engagé. Salut, va-t'en. Tu rentres, là, t'as, de même? Non, va-t'en. T'es pas le genre de candidat que je recherche. Parce que là, après ça, la première affaire que tu vas me demander, tu vas me dire, ouais, mais moi, je peux pas travailler le mercredi après-midi entre 1h et 4h parce que je fais du pilates ou parce que je m'entraîne. Non, tu travailles, c'est 40 heures par semaine, 8h à 5h, du lundi au vendredi. Ouais, mais moi, jeudi, là, j'ai les cours de macramé, puis après ça, j'ai ma formation sur ma santé personnelle de mon cerveau que j'ai besoin d'être en forme, parce que là, non, t'es dehors. Prends, hey, oublie pas ton gros café, là, pis va-t'en.
0: Fait en gros, ce que tu me dis, c'est que t'es contre.
1: Moi, je suis pour le monsieur qui dit, toi, prends tes affaires, pis sac ton camp, là, avec ton gros café, pis ton 6 litres d'eau, out!
0: Pis vous autres, 1-855-407-2346. Ça se fait-tu ou ça se fait pas?
1: Ça fait du bien, ça, pas, hein?
0: Ça fait du bien, t'as ma
1: bonne thérapie.
0: J'ai beaucoup aimé les imitations.
1: Oui,
0: en fait, très bon. Je savais que ça mènerait à ça. Très hâte de vous lire. 1-855-407-2346. On vient bouger plus.

0: Jean Leloup, la vallée des réputations, 8h17 minutes, on s'en va à la pause. Dans les prochaines, Gilbert Delhomme, le camp d'entraînement du Canadien, ça va vite. Ça va vite, oui. En tape, c'est en train de changer parce qu'il y a bien des gens qui changent leur fusil d'épaule par rapport à Samuel Montembeault, par rapport à qui devrait commencer ou pas la saison à Montréal. Oui, Doc Dor. Je sais pas, c'est quelqu'un, c'est, il est passé vite.
1: C'est oui.
0: Ah, c'est de la construction, c'est ça. Oui, c'est quelqu'un qui fait le plot.
1: Mais c'est lui.
0: On va lui dire, mêle-toi pas de démission, toi. Et des Renault, hein. Ouais. Fait, on fait ça avec Gilbert au retour dans vos 100 000 matins. Restez là.
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1: Bonjour, ici Michel Scarpino. Voici le bilan de l'actualité. 33 auteurs seront présents à l'occasion du tout premier Salon du Livre, samedi, de 10h à 16h au Club Latuquois. Selon l'organisateur Romuald Bezard, une douzaine de ces auteurs proviennent de Latuc, alors que les autres arriveront d'un peu partout dans la province. On y trouvera de tout, précise l'organisateur.
2: On a vraiment de tous les styles, du livre jeunesse, du livre adolescent, des romans policiers, des biographies. Il y en a vraiment pour tous les goûts, je vous dirais.
1: Une zone jeunesse sera aussi aménagée au deuxième étage dans le cadre des Journées de la culture pour créer de l'animation pour les jeunes.
2: On a une zone lecture, la boîte à beaux mystères, le domino de la lecture, crête en signet, le mur des énigmes littéraires et mur de mots si j'étais un auteur.
1: Parmi les auteurs présents, l'ancien ministre Stephen Guilbeault, Latuquois d'origine, viendra présenter quelques-uns de ses ouvrages. Grâce à la participation de partenaires, des lots seront attribués parmi les gens qui auront acheté un livre lors du salon. L'entrée sera gratuite. Certaines fonctionnalités ne seront pas disponibles dans le cadre d'une opération de modernisation du service de gestion des cartes de crédit de Desjardins du 12 au 20 octobre. On pourra continuer à utiliser normalement sa carte de crédit pour faire des achats, des paiements et des transactions courantes durant cette période. Il sera possible de consulter des renseignements sur son compte et effectuer des opérations par téléphone, comme le remplacement ou la suspension de cartes perdues ou volées. Toutefois, certaines fonctionnalités qui permettent de gérer les cartes de crédit ne seront pas disponibles. On parle des augmentations de limites, les changements de coordonnées ou de NIP, de même que l'échange et l'ajustement de remises et de boni dollars. Voilà, c'est ce qui complète le bilan de l'actualité Arsenal Média. On vous souhaite une bonne journée avec nous. 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
3: Latuc, OK, hier matin, je te disais que c'était la première journée de l'automne. C'était pas tout à fait vrai parce que l'automne est arrivé à 9h hier soir, mais aujourd'hui, c'est officiellement l'automne et ça change rien parce que c'est aussi beau aujourd'hui que c'était hier. Aujourd'hui, c'est du soleil pour toute la journée, maximum 19. On est au-dessus des normales de saison. C'est sûr que là, présentement, là, c'est encore un petit peu frisqué. On a juste 6 degrés au cœur de la ville, mais ça va se réchauffer, c'est sûr. On garde quand même là, cet avertissement de gel au sol pour la nuit prochaine. Demain, c'est super beau aussi, maximum 22 avec du soleil, puis c'est comme ça jusqu'au week-end. 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
1: Pour la game, comme à chaque matin, Gilbert Delorme de BPM Sports. Salut, Gilbert.
2: Comment ça va, les boys, ce matin?
1: Oh, très bien.
3: Très bien.
1: Très court camp d'entraînement cette année. On a retiré des matchs préparatoires. La saison commence mardi, la semaine prochaine, pour le Canadien à Toronto, le 29 septembre prochain. Il y a des gars qui sont dans l'urgence de finir le camp en Lyon. C'est important là, de laisser une belle carte de visite.
2: Ben oui, puis on a vu quelques joueurs. Là, tu parles d'un gars comme Ryan Backer, un gars comme Florian Jacquet, je pense qu'il laisse une très, très bonne carte de visite. Mais au-delà de ça, les boys, moi, je pense que c'est important. Tu sais, on veut... On veut bâtir aussi des affinités, une chimie. Apparemment, on va faire jouer Kreider avec Suzuki puis Caulfield. Kreider avec Suzuki et Caulfield, il a joué le match samedi soir passé. Mais là, faudrait que... C'est sûr que là, on va pratiquer cette semaine, toute la semaine, on va pratiquer tout ça. Il va y avoir des matchs en fin de semaine. Mais moi, je veux voir cette combinaison-là là, réunie le samedi soir. Là. Si on est pour les utiliser le mardi prochain, là, lors du match d'ouverture, là, ben tabarouette, faut que tu aies joué ensemble un peu, là. Il faut que ça clique, là. On peut pas attendre 5 games, 10 games pour que ça clique. Il faut absolument que tout tombe en place et tout ça. Là, t'sais, j'ai pas de doute que ça va bien aller, mais en même temps, ça serait le fun de voir les trois réunis pour un autre game. Là.
1: Non, c'est sûr, mais est-ce qu'on se pose des questions chez le Canadien ou est-ce que l'alignement est déjà fait dans la tête de Martin Saint-Louis et de Kent Hughes? Parce qu'on en parlait hier... Sam Montembeau, moi, je lis partout ce matin que tout le monde le voit commencer la saison à Montréal, alors qu'avant même que les gars aient embarqué sur la glace et que le camp commence, tout le monde disait, ils vont l'échanger. Moi, le premier, ils vont l'échanger. Il commence pas la saison à Montréal. Est-ce qu'il peut regagner sa place chez le Canadien?
2: Ben, pour l'instant, moi, je pense que si on n'est pas capable de l'échanger, si c'est ça qui est son vœu, whatever, je sais pas, c'est quoi le vœu de l'organisation, c'est probablement Fowler et Dobesch. Tu peux pas garder trois goalers, puis quand Hughes a été catégorique là-dessus au tournoi de golf. Là. On va commencer le camp d'entraînement avec trois goalers, puis on commencera pas la saison avec trois goalers. C'est ce qu'on a entendu, là.
1: Oui.
2: Ça fait pas si longtemps que ça, là. Puis on fait pas d'Alzheimer encore, là. On n'a pas oublié, là. Fait que j'ai hâte de voir qu'est-ce qui va arriver. Chose certaine, Samuel, il se donne une bonne chance. Il garde bien les buts. Il reste à savoir qu'est-ce qui est mieux pour Jacob Fowler. C'est quoi le plan pour Jacob Fowler? Est-ce que le backup à Montréal, est-ce que Dobesch va y aller, on va le faire goaler, le backup va goaler comme une game sur quatre? Probablement que ça va être ça. Fait que moi, je pense que si c'est ça en début de saison, c'est probablement mieux que pour Jacob Fowler d'aller jouer à Laval, puis jouer beaucoup de matchs, puis de jouer les back-to-back, puis les trois en quatre, puis les voyages et tout ça, que rester sur le banc à Montréal. Mais en même temps, c'est pas moi qui prends la décision, là, on verra. Puis, tu sais, c'est pas... C'est pas écrit dans le ciel là, que tu sais, Dobesch a été bon en deuxième moitié de saison l'année passée, mais en première moitié de saison, ça a été ordinaire. D'un playoff, il a été bon. Est-ce qu'il est capable de refaire ça? J'ai hâte de voir s'il est capable de refaire ça. C'est pour ça qu'on se garde une coupe de cartes dans nos poches là, pour en cas qui. Tu sais, on le sait pas, Dobesch, mais je pense que ça va bien aller. Je pense que c'est un compétiteur et tout ça. Ça va bien aller, mais on sait jamais. Puis t'es pas à l'abri non plus, Max. C'est une petite blessure.
1: Ben, c'est
2: un confort et tout ça. Là, fait que on verra.
1: Mais
2: chose certaine, trois goalers d'une pratique, c'est de la grosse merde.
3: Ouais. Mais si Montembeau retrouve ses repères, c'est pas une bonne combinaison, ça, pour le Canadien de Montréal, d'avoir une recrue, parce qu'on s'entend, le Dobesch, il a pas énormément d'expérience. C'est son année recrue l'an passé. Mmh. Puis supporté par un vétéran comme Montembeau, c'est une situation qui est super bonne, là.
2: Oui, une situation qui est bonne, Fred, t'as raison. Puis en plus, Samuel Montembeau, il va connaître son rôle. Tandis que le kid, lui, il va vouloir jouer tout le temps. T'sais, moi, je veux jouer, je suis un jeune. Ouais. Je veux me montrer. Ça veut dire que Samuel Montembeau, si on y explique, tu sais, il sait très bien, là, il est un gars très intelligent, là. Il sait que c'est Dobesch qui a la pole, il est le numéro un, ben lui, il va être appelé à jouer une fois par semaine. T'sais, fait que, puis, tu sais, de jouer une fois par semaine, puis d'être prêt, puis d'être capable de jouer assez bien pour garder ton club dans la game, c'est très important. Puis c'est pas tous les goalers qui sont capables de faire ça, là. T'sais, il y a des goalers qui ont besoin de beaucoup de répétitions, beaucoup de matchs et tout ça.
1: Ouais.
2: T'sais, quand tu es appelé à jouer une fois par quatre games, ben il faut absolument que tu tiennes ton club dans la game, que tu donnes une chance à ton club de gagner, puis c'est ça qui est important. Puis est-ce que Sam est mieux taillé pour ça qu'un gars comme Fowler? Probablement à ce temps-ci de sa carrière, oui. Moi, je pense que oui, parce qu'il y a plus d'expérience, il y a plus de vécu. Puis Fowler, lui, il faut qu'il s'améliore encore. On verra, j'ai hâte de voir. Écoute, ça s'en vient, là.
1: Mais ça s'en vient. C'est la journée des grandes décisions très bientôt. Le Journal de Montréal fait paraître un classement ce matin. Les 20 meilleurs joueurs québécois dans la Ligue nationale de hockey. Et le Canadien en a 4 dans le palmarès.
2: Ah ouais. Ouais, on a 4 joueurs. Écoute, t'as Zachary Bolduc qui est là, t'as Philippe Dano, t'as Alex Texier qui est. Pas Alex Texier, Carrier. Alex Carrier. Ouais. Alex Carrier qui est là aussi.
1: Bolduc est 17, Carrier est 15. Après ça, il faut remonter un peu. Dano est 13 et Mike Matheson est 3.
2: Mike Matheson est 3. Ouais, wow. Mais c'est Mike Madison, c'est un excellent défenseur. Fait que, tu sais, quand même, on est choyé. Il y a de moins en moins de Québécois dans la Ligue. Ouais. Je pense qu'on a rapatrié, quoi, une 60aine. Je pense qu'on est passé pas plus que ça. Puis on a quand même quatre joueurs qui sont dans le top 20.
1: Et aucun gardien de but dans le top 20, hein, Gilbert, faut le dire.
2: Ouais, pardon?
1: Aucun gardien de but dans le top 20.
2: Non, c'est ça. Samuel Montembeau était là-dedans l'année passée. Sam était là-dedans l'année passée, mais avec la saison qu'il a connue, il a tombé un petit peu en dehors. Là. Mais écoute, c'est quand même bien parce que il n'y a pas une game à un moment donné, il y a une couple d'années, il n'y avait pas un Québécois dans le line-up.
1: Oui, c'est arrivé.
2: Il y a 3 ans, là, on n'a pas eu un Québécois dans le line-up. Là, fait que,
1: regarde, il y a des belles surprises dans le line-up. Maverick Bourque qui se ramasse au 6e rang. Christopher Letang qui a 39 ans est encore au 7e rang. Lui, et Chris Gross comme des gens. Bon, est encore en forme, ça n'a pas de sens. Il y en a plein, là.
3: J'ai un homme qui va être content parce que lui, il disait les Canadiens ne gagneront jamais en Coupe Stanley tant qu'ils n'auront pas plus de Québécois dans leur. il se rappelait, lui, tu sais, des années 50, 60, 70. Là,
2: on en a, là, Fred, on en a. Mais regarde, c'est correct. Puis les gars, puis en plus, les gars contribuent, là. Tu sais, un gars comme Carrier contribue, tu sais, Philippe Dano. Non, regarde, puis Mike Madison, mais il joue 23 minutes par game, 24 minutes par game. Fait qu'il contribue aussi. Alors, regarde, c'est correct, puis c'est le fun parce que c'est ce qu'on a critiqué aussi souvent, tu sais, prendrait des Québécois sur le club et tout ça, tu sais, l'appartenance, puis c'est vrai, tu t'es né ici, puis moi j'ai joué pour le Canadien, je suis né ici, puis j'ai regardé le Canadien jouer toute mon enfance et tout ça, quand tu mets ce chandail-là sur ton dos pour aller jouer une game de hockey, t'as une fierté, même encore, quand on joue des games d'anciens, on a une fierté de porter ce chandail-là, là, puis on l'a porté clairement, tu sais, puis je te dis pas que les gars d'ailleurs, ils ont pas de fierté de porter le chandail du Canadien, t'sais, tu joues dans la Ligue nationale, là, ben tabarouette, t'as quoi être fier, puis tu l'as mérité, puis... Tu peux être fier de porter le chandail, puis c'est correct aussi, mais en même temps, quand tu as grandi, puis quand tes parents ont grandi, puis tes grands-parents ont grandi dans l'environnement du Canadien de Montréal, c'est le fun de performer pour le Canadien de Montréal.
1: Oui, assurément. Hey, merci pour ça, Gilbert. Très bon. On se retrouve demain, même heure.
2: All right, the boys. À demain.
1: Salut, Gilbert. BPM Sport.

0: Marrakech avec les trois accords, 8h38, c'est presque terminé pour vos 100 000 matins. 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
11: 8h43 minutes dans vos 100 000 matins. Merci d'être là. Mon nom est Michel Scarpino. Je suis avec vous jusqu'à 9h ce matin. Il sera question dans quelques instants de cette importante séance de consultation d'information là, qui était présentée hier au Centre social municipal concernant cette nouvelle limite de vitesse de 40 km/h qui fera son apparition en 2027 dans la ville de Latuc. Ben, c'est la ville de Latuc, mais également là dans le secteur de la Croche, secteur de Parent, la base radar. Alors, tout ce qui est secteur urbain à Latuc sera donc avec cette nouvelle limite de vitesse de 40 km/h. On vous explique tout ça donc dans quelques instants. J'ai assisté à cette assemblée-là justement et j'ai recueilli des propos du maire Pierre Paccarard qui nous résume d'où ça part ce projet-là, mais également ce qu'on va faire exactement. On s'en parle donc dans quelques minutes. Imagine Dragons en musique, voici Waves à eau.

0: Il y avait une importante assemblée du conseil municipal de Latuc hier, c'est une séance d'information sur le projet de diminution de la limite de vitesse à 40 km/h dans le secteur urbain. La séance d'information, ça a permis d'apprendre que la limite de vitesse dans les rues de Latuc, de la Croche, de Parent et de la base radar sera fixée à 40 km/h, idéalement à partir de la rentrée scolaire 2027. On va commencer à mettre tout ça en place à partir du printemps prochain, mais on aimerait bien qu'à la mi-août, que ça puisse être tout ça officiel. Donc, toutes les rues de Latuc, milieu urbain, à partir de la rue Bellevue jusqu'à la terrasse Saint-Maurice, ben, ce sera la nouvelle limite de vitesse qui va s'appliquer. Comme la rue Bostonnais, le centre-ville, les zones scolaires vont demeurer à 30 km/h et le boulevard du Charme va conserver ses limites de vitesse respectives de 50 et 70 km/h de la route 155 jusqu'à l'intersection de la rue Bellevue. Combien ça va coûter tout ça? Eh bien, on nous mentionnait que c'est un montant de 50 000 $ qui va être attribué pour l'affichage et la campagne promotionnelle découlant de ce changement de limite de vitesse. J'ai su que par un ancien conseil municipal, justement, c'est un montant de 100 000 qui avait été prévu, qui en aurait certainement fait sourciller plusieurs. Pourquoi on opère ce changement de limite de vitesse? Ben, c'est en raison de plaintes répétées de citoyens que le conseil municipal a décidé d'aller de l'avant. Depuis 2020, il y a des demandes citoyennes là, qui sont faites en plus de pétitions pour demander justement à ce qu'on diminue la limite de vitesse. On a vu des bollards justement avec des silhouettes d'enfants là, en 2021. Et ceux-ci ont pas fait long feu, hein. Ils ont été maltraités par des individus. Depuis 2024, on retrouve des radars pédagogiques. Et ça, ben, c'est une recette qui peut être fonctionnée, justement, qui vous indique précisément à quelle vitesse vous roulez. Puis, dans bien des cas, on dit que ça fait ralentir les gens. Mais c'est depuis 2 ans qu'on évalue le projet d'instaurer une limite de vitesse à 40 km/h par le comité de circulation. Le maire Pierre Paccarard a expliqué que 3 priorités sont mises de l'avant au niveau de la présence de la Sûreté du Québec à Latuc. Premièrement, la question des VTT, le nautisme. Ce qui est intéressant, c'est que des études réalisées sur la réduction de la limite de vitesse ont démontré que le risque de mourir d'une collision est de 30 % avec une limite de 50 km/h. Ce risque-là diminue à 13 % avec une limite de 40 km/h. Et un des points, justement, qui a été abordé hier à la séance d'information, c'est quel genre de surveillance policière va être appliquée, justement, pour faire respecter cette nouvelle limite de vitesse. Parce que les gens disaient, on les voit pas beaucoup, les policiers, autant en ville que sur la route. Les événements comme les jeux du centre-ville, par exemple, où on demande aux policiers d'être présents, et la présence accrue des policiers dans tous les secteurs de l'agglomération, soit Latuc, la Cabosse, la Bostonnais, la Lac-Édouard et Parent. Alors, ce qu'on disait, c'est que l'an prochain, l'objectif, justement, c'est que la présence des policiers soit accentuée là, pour faire respecter la nouvelle limite de vitesse.
1: Comprendrez que l'an prochain, quand on va arriver à revoir nos objectifs, on va moduler certains de nos objectifs pour être sûr qu'un des 3 soit au niveau du changement vers le 40 km/h. Les gens de la Bostonnais sont en train aussi à travailler sur un projet pour réduire aussi leur vitesse. Donc, on va être capable de faire de quoi qui est plus concerté. On va être capable de demander à la SQ de mettre ça en priorité. Dans les rencontres qu'on a eues avec eux, Michel, je vais être très, très candide, ils ont dit, si vous voulez vraiment qu'il y ait une application au niveau de la réglementation, faites le changement. Faites-le, allez vers le 40 km/h, faites-le de façon ouverte et transparente avec les citoyens, annoncez-le, travaillez-le pour qu'il n'y ait pas de trappe à ticket, puis si c'est fait comme ça, nous, on va embarquer, on va mettre les efforts nécessaires pour qu'il y ait une réduction des vitesses, qu'on n'ait plus de gens à 65 km/h, parce que vous comprendrez, quand tu es à 40 puis tu roules à 65, ça coûte cher. Okay? Puis c'est sûr qu'ils nous ont dit clairement qu'ils étaient prêts à aller de l'avant puis de l'implanter. Mais présentement, avec le fait qu'on n'a pas fait de changement depuis des années puis qu'on est encore à 50 km/h, on est un petit peu une ville dinosaure dans le sens où ce que presque toutes les villes, on l'a vu, ont fait le changement puis nous, on ne l'a pas fait. Mais en le faisant, on va annoncer clairement que c'est ça qu'on veut faire.
0: Est-ce qu'il y avait des données sur lesquelles on s'appuyait, je ne sais pas, un nombre d'accidents survenus, peut-être qui est en hausse durant les dernières années, là, qui fait qu'on décide d'aller vers cette option-là?
1: Ce qu'on a vu sur les photos radars, c'est que la majorité des gens sont à l'intérieur des vitesses normales. Fait que c'est écrit 50, les gens sont autour de 50 km/h. Il y a une proportion non négligeable de gens qui roulent au-dessus de 60, puis il y a faible proportion, mais quand même non négligeable, qui roulent au-dessus de 70. Dans les quartiers résidentiels. Ça, c'est de l'information qu'on a pu valider. De façon anecdotique, tous les conseillers et conseillères, durant leur campagne, moi, je l'ai même mis dans ma proposition, Les gens m'en parlaient. Les gens nous en ont parlé. Les jeunes familles, beaucoup dans les quartiers résidentiels, ça n'a pas de bon sens, ça roule trop vite. Fait qu'on avait d'un bord l'information, tu comprends qu'on a fait des photos, des radars à quelques endroits. Le mois d'après, on allait chercher l'information. Ça ne veut pas dire que c'est de même toute l'année, mais on voyait que les citoyens avaient raison, c'est qu'il y avait une part de gens qui roulaient au-dessus de 60 km/h. Ben, si à 50, tu as 30 % de te faire tuer, si tu te fais frapper à 60, je ne veux même pas l'imaginer. Donc, les deux disaient la même chose. Puis on regarde ce qui s'est fait ailleurs, puis tout le monde, toutes les municipalités sont allées dans ce sens-là, basées sur la vision québécoise. Ben, on était comme rendus à le faire nous aussi. Le choix qu'on a fait, par contre, c'est de le faire ce soir de cette façon-là, c'est de dire, OK, on va faire le travail en amont. On ne surprendra pas les gens, on va le faire en amont, on va le présenter, on va le partager pour que si les gens veulent bien comprendre, bien, ils peuvent aller revoir puis visionner ou être ici ce soir puis poser leurs questions.
0: Alors, ce que le conseil municipal mentionnait, c'est qu'on va de l'avant avec ce règlement-là dès l'an prochain, mais qu'on tenait quand même à consulter la population à ce sujet-là. Il y avait une dizaine de personnes dans la salle hier soir et toutes étaient favorables. Ils avaient des bémols à apporter au niveau de l'application. Il y a un citoyen qui a même suggéré de retirer des feux de circulation pour les remplacer par des arrêts obligatoires, ce qui rendrait, d'après lui, la circulation plus fluide. Un élément sur lequel pourrait se pencher le conseil municipal. Mais tout le monde était favorable à l'application d'un nouveau règlement et on a espéré que la Sûreté du Québec puisse justement bien le faire appliquer. C'est à suivre.
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On va aller voir ce qui nous attend côté météo. Ce sera du soleil aujourd'hui, maximum près de 19. Pour ce soir, la nuit prochaine, dégagée. Il y a encore cet avis jaune de gel qui a été émis par Environnement Canada. Minimum près de zéro pour ce soir, cette nuit, avec un ciel dégagé. Il y aura un peu de brouillard, soyez prudents. Pour demain, jeudi, du soleil, maximum près de 22. Au centre-ville, actuellement, 2 minuscules degrés Celsius. 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On vous souhaite donc une belle journée. Soyez prudents dans tous vos déplacements. On se reparle demain, 8h45.

0: Alors, merci de m'avoir aujourd'hui. C'est un grand privilège de faire de la radio avec vous autres. Fred, merci beaucoup.
1: Ça me fait plaisir, Max.
0: On va se retrouver demain, mercredi. Mercredi aujourd'hui.
1: Non, jeudi,
0: demain.
1: Oui.
0: Jeudi. Voilà, parfait.
1: T'avais-tu tes 10 jours de la semaine?
0: On se retrouve demain à quelque part dans la semaine.
1: On va se mettre à un gros calendrier.
0: Comme à l'école, avec une étoile, on est rendu où? J'ai juste éducation physique aujourd'hui. C'est juste ça que je veux savoir. Donc, on se retrouve demain 5h58. Salut tout le monde.
1: Salut.
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2: En début de journée, déjà mercredi, déjà le milieu de la semaine, mon nom est Chuck, je m'installe pour les trois prochaines heures avec le meilleur de la musique au travail. Première fois qu'on jase de l'automne 2026. J'espère que ça va être un bel automne avec des belles couleurs parce que c'est tellement fun de faire des randonnées. On va faire des randonnées musicales dans les prochaines minutes avec Kingdom of Fear de Cameron Whitcomb. Et juste avant, c'est R.E.M. Déjà 35 ans pour cette chanson-là, sortie en 1991. C'est Losing My Religion sur le meilleur de la musique à haut.

Que tu sois fan de Blink ou non, je te recommande le documentaire Louder Than Fear sur la vie de Travis Barker, le drummer de Blink 182. Et surtout, ça se concentre sur sa carrière musicale, évidemment, mais son fameux accident d'avion qui avait marqué les esprits et a survécu de manière vraiment miraculeuse à cet accident-là. C'est sur Disney+, disponible depuis à peu près un mois et les commentaires sont vraiment très, très bons. Ça s'est étalé en plus, ce tournage-là, sur une dizaine d'années, de 2017 à 2026. Puis voir la naissance de son dernier enfant également. Bref, un très beau documentaire. On écoute Blink 182, I Miss You, sur le meilleur de la musique à haut.

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1: Enfin, officiellement l'automne, certains diront c'est la saison préférée de tellement de gens. Je peux comprendre avec les couleurs, avec la température qui est idéale pour faire des randonnées, pas trop chaud, pas trop froid. Et en plus, au Québec, on annonce des températures globales au-dessus de la normale et un automne qui aura beaucoup de soleil avec des belles températures douces et un hiver qui va prendre du temps avant de s'installer. On espère que c'est vrai. On va croire les experts météo là-dessus. En tout cas, j'aime ça y croire. Il y en a peut-être une qui serait malheureuse de ça. Heureusement, je pense pas qu'elle habite au Québec. Mais je pense qu'elle est plus heureuse qu'elle pleut. C'est la chanteuse Garbage qui s'en vient.
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Dracula de Tame Impala, ça a été dans les grosses tunes de l'été 2026. On peut dire que l'Australien est devenu une machine à scorer dans les palmarès avec celle-là. Et justement, c'est Bob Bissonnette sur le meilleur de la musique à haut.

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1: Si t'aimes la musique de Shabuzy, l'attente achève parce que son show à la Place Belle de Laval, c'est demain. Pour sa tournée, Outlaws Never Die avec Big X Da Plug et Noéline Hoffman en première partie. Un show qui est très attendu à partir de 19h demain à la Place Belle. Et on va se mettre dans l'ambiance parce que en plus, son show, ça va être un jeudi. Shabuzy, un jeudi, fait pas juste rimer. D'après moi, ça va être pas mal party. Et il s'en vient avec Cowgirl sur le meilleur de la musique à haut.

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4: Ici Michel Scarpino, le Canada s'engage à verser 100 millions de dollars d'aide supplémentaire aux Palestiniens. Le premier ministre Mark Carney a aussi proposé d'étendre la mission de formation de la Gendarmerie royale du Canada, destinée aux forces de police locales de Cisjordanie, à la bande de Gaza, dès que les conditions le permettront. Le gouvernement fédéral a présenté le projet de loi visant à prolonger de plusieurs mois le gel de la taxe fédérale sur l'essence, peu après la reprise des travaux du Parlement. Les libéraux avaient temporairement suspendu la taxe d'accise fédérale de 10 cents par litre le 14 avril. Et puis le projet de loi C-39 du gouvernement Carney visant à accélérer la réalisation de grands projets reçoit un accueil mitigé au Québec. Les groupes environnementaux s'insurgent alors que la principale organisation patronale salue la pièce législative, bien qu'elle reste sur sa faim. C'était vos actualités Arsenal Média.

Avec le temps qui passe, il y a plus de chances de closer un restaurant à déjeuner ou peut-être même d'entendre à l'intercom du magasin qu'on invite tout le monde à la caisse parce qu'on ferme. Mais il y a une époque, c'était les bars Closing Time Semisonic sur le meilleur de la musique à haut.

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1: Pierre en jeune poitrine a encore réussi à se démarquer, cette fois-ci du côté du prix Polaris qui récompense le meilleur album canadien de l'année. Et c'est en jeune de poitrine qui l'a remporté. C'est drôle parce que d'habitude, il y a tout le temps le débat de « Oh là, on récompense trop les albums anglophones, pas assez les albums francophones. » Tandis que là, c'est un album en langue extraterrestre qui gagne le prix Polaris au Canada. Cette année, il y avait d'autres albums québécois qui étaient en lice. BB Club pour son effort, studio Amaro et les louanges pour Alouette. C'est pas la première fois qu'on récompense le talent québécois du côté des prix Polaris. C'est plutôt rare cependant. Il y avait Carquois avec Les Chemins de Verre, Josie Louis and the Paradox of Love de Pierre Quenders, The Suburbs d'Arcade Fire et Close to Paradise de Patrick Watson qui ont déjà remporté le prix. Angèle de Poitrine reçoit, oui, le prix, le prestige d'avoir ce titre-là et un 30 000 $ d'argent pour le prix Polaris et un montant de 10 000 $ qui provient de la Soca. Un phénomène, celui-ci, est mondial comme en jeune de poitrine, mais on comprend un petit peu plus qu'est-ce qu'il dit. C'est « Somber, my body isn't radio ».
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Downstairs de Matt Mason, ça s'en vient dans les prochaines minutes. Le temps d'entendre celle qui vient de lancer son nouvel album de Le Beau Mistassini. On l'a vu, à tout le monde en parle dimanche. Elle est en feu, c'est à Sarah Dufour qu'on écoute sur le meilleur de la musique.

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1: Oh. Ça paraît que c'est l'automne et que l'Halloween approche. Il y a des commerçants qui sont pris avec un fléau, le vol de citrouilles. Ça commence à se faire sentir l'engouement pour l'Halloween, mais c'est pas une raison pour voler des citrouilles à la cabane à sucre au pied de cochon de Martin Picard, qui a dû faire un appel à tous sur les réseaux sociaux pour dire d'arrêter de voler des citrouilles. C'est au moins avec humour qu'on le prend, mais c'est sûr que c'est plate pour eux autres. C'est un engouement aussi sur un concours qu'ils ont lancé il y a quelques semaines pour deviner le poids de certaines citrouilles les plus grosses de leur, j'allais dire de leur collection. Mais de leur arsenal, on va dire. C'est peut-être des gens qui les ont volés pour pouvoir les peser, les ramener et tricher au concours. C'est l'hypothèse en ce moment. On a Pretty Fly for a Wild Guy, The Offspring s'en vient.
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7: Ici Michel Scarpino, le Canada s'engage à verser 100 millions de dollars d'aide supplémentaire aux Palestiniens. Le premier ministre Mark Carney a aussi proposé d'étendre la mission de formation de la Gendarmerie royale du Canada destinée aux forces de police locales de Cisjordanie à la bande de Gaza dès que les conditions le permettront. Le gouvernement fédéral a présenté le projet de loi visant à prolonger de plusieurs mois le gel de la taxe fédérale sur l'essence, peu après la reprise des travaux du Parlement. Les libéraux avaient temporairement suspendu la taxe d'accise fédérale de 10 cents par litre le 14 avril. Et puis le projet de loi C-39 du gouvernement Carney visant à accélérer la réalisation de grands projets reçoit un accueil mitigé au Québec. Les groupes environnementaux s'insurgent alors que la principale organisation patronale salue la pièce législative, bien qu'elle reste sur sa fin. 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

À venir, le nouveau phénomène de la musique québécoise, Arpin Lépine avec Mentir. On aura aussi Corias et à printemps. On va rester dans le rap pour commencer. C'était la musicale. C'est The Real Slim Shady, M&M sur le meilleur de la musique à haut. Bon mercredi.

0: appris que 33 auteurs seront présents à l'occasion du tout premier Salon du Livre ce samedi de 10h à 16h au club La Tuquois. Selon l'organisation, c'est une douzaine de ces auteurs qui proviennent de la Tuque. Donc, belle occasion de découvrir du talent local ce samedi à partir de 10h au club La Tuquois. En musique, on a Alien and Farm Smooth Criminal qui s'en vient sur le meilleur de la musique en Haute-Mauricie.
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lunch quand t'as faim, hein, ça goûte bon. C'est encore meilleur quand t'as Larac et Gonzalez qui s'en vient sur l'heure du lunch. Manque surtout pas ça, ça va jaser de sport, pas à peu près. Là, il y a Florian Jacquet qui fait ben gros parler. D'après moi, Georges, il y en a ben gros à dire là-dessus encore ce midi. Hello, Chuck, je te souhaite un très beau mercredi. Goodbye!

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7: Ici Michel Scarpino, le conseil municipal de La Tuque a présenté les grandes lignes de son projet de diminution de la limite de vitesse à 40 km/h dans le secteur urbain. On a appris que cette nouvelle limite de vitesse entrera en vigueur à partir de la mi-août 2027. Les chefs des cinq principales formations politiques vont prendre part à leur dernière joute avant les élections québécoises du 5 octobre ce soir. Après avoir croisé le fer à TVA et Nouveau la semaine dernière, les chefs auront une dernière occasion de débattre à compter de 20h sur les ondes de Radio-Canada. Et puis le produit intérieur brut réel du Québec non annualisé a augmenté de 0,2% au deuxième trimestre par rapport au trimestre précédent. Selon l'Institut de la statistique du Québec, la croissance au deuxième trimestre a été majoritairement attribuable au commerce extérieur. 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
3: 11h54. 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
6: Bon mercredi 23 septembre, bienvenue. Cette belle émission de Larac Gonzalez, on est avec vous jusqu'à 14h, jusqu'à 13h sur le réseau O, bien sûr. Salutations un peu partout au Québec. Les boys, une autre belle journée. Comment ça va?
7: Comment ça va, Big?
6: Ah, ah, très
8: beau,
6: bien.
8: Hein,
6: très
8: c'est
6: bien.
8: Beau.
6: C'est l'automne.
8: C'est l'automne, mais c'est un bel automne, te dirais.
6: C'est officiellement l'automne.
8: Ah, c'est l'été indien.
6: Ah, là, je m'entends dans les deux oreilles, ça fait du bien.
8: Non, c'est pas l'été indien.
6: Pas encore.
8: L'été indien, c'est plus en octobre.
6: En fait, est-ce que ça se dit encore, ça, d'ailleurs?
8: Je sais pas. Oh,
6: c'est pas grave. Vous aurez compris.
8: Faut-tu rebaptiser la toune de Joe Dassin?
6: Je sais pas, Ben.
8: Qui est un grand classique.
6: Est-ce que je t'appelle Ben ou Max? Max Roger.
8: Appelle-moi Max.
7: C'est quoi la toune?
8: Ben, elle était indien. C'est un grand succès de Joe Dassin.
6: Ça a été un plaisir coupable, Joe Dassin, pour moi.
8: Oh, moi, c'est un plaisir tout court. Je suis même pas coupable.
6: Plaisir coupable.
8: Quand j'écoute ça, j'ai du fun, moi.
6: Ça pour dire que je crois que ce retour de l'été, il faut tant qu'il y ait un point de congélation pour que ce soit considéré comme étant l'été en question.
8: C'est vrai. T'as raison.
6: Est-ce qu'il y a eu point de congélation? Je sais pas. De toute façon, on s'en balance!
8: C'est clair. Ça.
6: Ben, on vient de faire 30 secondes sur la météo. Let's go!
7: On va-tu la circulation, Ben? C'est son ancien...
6: Ben, vas-y.
7: Ben,
6: sa circulation.
7: Ben, fais donc une petite circulation, là, comme dans le temps, là.
8: Oh!
7: Ah, non, mon Benoît. Okay,
6: ben, à la circulation, Benoît Roger.
8: Non, ben là, laisse-moi juste le temps d'arriver.
7: Moi, ça, notre Ben. Écoutez bien ça, comment mon notre Ben est solide là-dedans, là.
8: Ben, évidemment, le tunnel Louis-Polyte-Lafontaine vers la Rive-Sud, c'est complètement congestionné. On parle depuis... le secteur Beaubien, là, à peu près, là, vous allez ralentir, perdre de longues minutes là-dedans. La métropolitaine entre les deux 15, là, c'est le même scénario. Des carrés aussi, c'est congestion de ce côté-là. Sinon, les ponts de la Rive-Sud vont assez bien à cette heure-ci.
6: Merci, Ben.
7: Un naturel.
6: Ben, d'ailleurs.
7: Tu devrais faire tous les jours, je trouve ça hot.
8: Pour faire une confidence, j'ai adoré faire ça.
7: Pas vrai?
6: Ouais. Encore aujourd'hui,
8: avec c'est le, avec le mur. Non, mais avec le mur de caméra. Moi, j'ai appris Montréal comme ça. Je suis arrivé ici. J'étais là-bas, je faisais les nuits, ben, je remplaçais les nuits, je faisais la circulation, j'étais réalisateur.
7: Les bleus,
8: nuit? Non, pas les bleus nuit, mais je faisais les tribunes de nuit. J'ai fait ça. J'ai fait toutes sortes de choses au bar. Ça fait 13 ans que je suis ici, là, bientôt 14.
6: On salue tous les gens de Matane, de Rimouski également, de La Tuque, l'Abitibi, qui n'ont rien compris à ta circulation, c'est correct.
8: Non?
6: On fera celle de Matane la prochaine fois.
7: C'est là tous les jours?
8: Entre les deux 15, vous savez ce que ça veut dire, hein?
6: Oui.
7: Non.
8: La métropolitaine entre les deux 15, congestion dans les deux directions. Ça pas, c'est quoi?
7: Non.
8: Entre les deux 15, t'as la 15, l'autoroute des Laurentides, et t'as la 15 des Caries. Entre les deux 15, c'est la 40 entre les deux 15.
7: Ah, okay.
6: C'est la 15 à Bifurque, rendue à la 40.
8: Ça, c'est pas mal toujours congestionné.
7: Je savais pas que c'est ça le terme, mais c'est où, là?
8: C'est très bien, c'est où.
7: Trop bien.
6: Ouais. C'est rare, je prends des Caries, moi.
8: C'est pas grave. Ça, faut-tu être mal pris pour prendre des carrés, faut être mal pris.
7: Ouais, mais qui veut prendre des carrés? Pédant. Ah là, faites exprès.
8: C'est un sympathique 7.
6: Georges, je te le dis.
7: Spontanéité, livraison, c'était là.
8: T'es dans une léthargie.
6: C'est le camp d'entraînement. T'es en rodage.
8: Il y a eu toi dans la semaine au complet, la semaine passée, là, des 10, là, quand même.
6: Mais il est parti fort. Ça, c'est sûr. Mais là, c'est une petite accalmie cette semaine. Une petite accalmie, mais c'est pas grave.
7: La livraison était parfaite. Le topo, sujet.
8: C'est pour ça que je dis que c'est un sympathique 7. La livraison était là. Le gag était ordinaire. Sympathique 7.
6: Le gag était là. Par quoi on commence, les gars? Ça commence, on est tout le temps transparent dans la Gonzalez. On doit quand même faire le portrait d'ici, ça commence à être mort.
8: Où ça?
6: Ici.
8: À la station?
6: Ouais, là.
8: Ah, sur Laurier, ouais, ben là.
6: Non, mais je parle dans nos bureaux. Là, on voit qu'on est dans le dernier droit. Vous le savez, on vous a invité vendredi à être à l'extérieur à 11h30, on a dit.
7: Oui, 11h30.
6: Pour la distribution des repas pour cette dernière émission de Larac Gonzalez sur la rue Laurier. C'est une étape, c'est une dernière page qui se tourne, les boys. Et là, on le sent qu'on est dans le dernier droit.
7: Les 40 premiers auditeurs, on vous le répète, à 11h30 vendredi, vous avez jamais goûté à la bonne bouffe créole. Notre bon ami Martel, qui avait son resto avant,
8: ouais.
7: Il est sorti de la retraite, puis avec sa mère, il prépare les 40 repas. Donc, si vous voulez goûter la bonne bouffe créole de Martel pour une dernière fois, les 40 premières personnes qui vont être là, toutes les jeunes au studio vont en avoir aussi.
8: Ouais.
7: Gonzo et moi, on a chippé in. On a acheté ça à deux pour donner ça comme cadeau. Vraiment, fait que c'est une dernière fois, les gars, là, ceux qui restent pas trop loin, nos facteurs, Gonzo, qui viennent tout le temps.
6: Ah, la gang de facteurs qui vont sûrement
7: qui vont venir nous voir. Peut-être Chen va venir aussi, on verra qui vient, mais je sais que faut vous braviez les routes pour venir ici.
6: Ah, vendredi, ça va être correct.
7: Vendredi, c'est correct?
6: Léger. C'est léger sur les routes.
7: Ah, le cyclisme, ça sera pas super?
6: C'est plus léger. Et pas juste ça.
7: Mais je te parle par rapport au cyclisme.
6: Ouais, c'est plus léger vendredi.
7: OK, je sais, j'ai aucune idée. Moi, je te confirme, de la Rive-Sud, c'était zéro léger de descendre ici. Non. C'est zéro. À tous les jours, il n'y a pas de léger.
8: T'es arrivé tôt ce matin.
6: Ouais, mais la bonne nouvelle,
7: c'est. Non, mais je suis arrivé tôt parce que je sais pas combien de temps ça va prendre, Ben.
6: C'est ça, c'est un peu. Il t'en reste juste deux. Jeudi, vendredi. That's it. Et vendredi, pour les auditeurs, c'est un 2-pour-1. De 1, vous arrivez, vous ramassez un repas gratuit. Et de 2, vous...
7: Vous pouvez toucher.
6: Vous pouvez toucher?
7: R2D2, okay. Oui.
6: Vous pourrez toucher R2D2 lors de la livraison dans le coffre d'une auto. On n'a pas encore su si c'est le mien ou le tien, mais...
7: Ceux qui ne savent pas c'est quoi, c'est une machine d'air conditionné portatif qu'on a besoin tout le temps. Parce qu'il n'y a pas d'aération dans ce building-là. Il fait toujours trop chaud. Pour vrai, même l'été, c'est le chauffage. Il n'y a rien qui marche.
6: 12 mois par année.
7: Puis cette machine-là, c'est ça qui
6: est chaud. Je me suis tassé. C'est un rôle de soutien, mais quel rôle de soutien?
7: Ouais. C'est pas normal, Ben, qu'avec le loyer qu'il paye ici...
8: Ben non, je sais
7: bien. Il n'y a pas d'air, il n'y a pas rien.
8: Il y a bien des choses qui sont anormales.
7: Mais moi, je suis sûr que si le nombre du travail vient ici... Ça fermait, là.
6: C'est fini! C'est fini!
8: Surtout avec ce que t'as montré hier.
6: Ouais.
7: Mais Ben, tu vois en arrière du calorifère?
8: Non, je sais.
7: Je peux pas amener la caméra puis montrer en arrière là, mais...
6: Ça fait partie du folklore.
8: On s'en souviendra. Ça nous fait des belles anecdotes.
6: Comme tu dis, dans l'urne!
8: Dans l'urne.
7: C'est-tu des murs de miouf?
8: De miouf?
7: Ouais, ou de l'amiante, ça doit...
6: T'es mieux de pas le savoir.
8: Je sais pas ce qu'il y a là-dedans.
6: T'es mieux de pas le savoir. Alors, vendredi, c'est un rendez-vous. Oui, Jacob, il est comment?
8: J'ai cogné sur le mur, là, vous.
6: Non, c'était pas pour le quadrilatère.
7: Le quadrilatère est là.
8: Dernier rendez-vous sur Laurier.
6: Dernier rendez-vous vendredi.
7: Après ça, le quadrilatère là-bas, c'est juste voir, ça va être facile.
8: Le quadrilatère là-bas?
7: Oui.
8: Ben, pour la première semaine, ça va être difficile.
6: Oui, ça se peut que...
8: Au niveau du YouTube la première semaine.
6: Ouais, le YouTube, ça se peut que dans les prochains jours, il y ait des petits...
8: On va être bien honnête, là, c'est normal. Dans une transition, dans un déménagement d'une station de radio, d'un studio à un autre, là, c'est normal que ce soit pas impeccable.
7: Ben, je peux-tu te... Est-ce que on peut te demander une faveur vu que tu es rendu dans la logistique de la compagnie?
8: Ça dépend à quoi, là.
7: Peux-tu t'arranger pour qu'au moins, pour mardi, le début de saison du Canadien, tout soit parfait?
8: Mardi!
7: Le Canadien commence là.
8: Je peux en faire la demande.
6: Qu'est-ce que tu fais?
7: C'est ta responsabilité,
8: mec. C'est pas moi qui tranche.
7: C'est le nouveau Chucky.
8: Mais Chucky, il pouvait pas trancher sur tout, là.
6: Non, mais les gars sont... Jacob, P.O.
8: Les gars sont à pied d'oeuvre.
6: Ils comprennent là, l'urgence de tout ça qu'une saison a lancé en plus. Le Canadien joue son premier match mardi, les boys. C'est là.
8: C'est même pas d'une semaine.
7: Demain, on vous donne le rassemblement, mesdames et messieurs.
8: Ah, c'est demain, ça.
6: Demain!
7: Demain, on donne le rassemblement. Demain, on vous le donne.
6: Demain, on vous dit c'est où.
7: Oui. Mais je vous ai donné un indice hier.
6: Juste pour le premier.
7: Je vous ai donné un indice.
8: Oui.
7: J'ai dit que malheureusement, je dois prendre le pont. Ça, c'est votre indice.
6: Comme à chaque jour.
8: Fait que c'est à l'est, à l'ouest ou au nord.
7: Attends, je vais vous donner un autre indice.
6: Oh. Oui.
8: Ah, tu repars avec un indice.
7: Ouais.
8: Si je l'ai.
6: Tu veux pas que ce soit sold out avant demain?
7: Non, mais check, ben, il est très tough.
8: Ah, ouais.
7: Oui. Okay. J'ai dit que malheureusement demain je vais prendre le pont.
8: Mais la semaine pour le rassemblement.
7: Puis je vais dire heureusement j'ai pas besoin de prendre un deuxième pont. Et voilà.
6: OK.
7: Mais tu vois, c'est quand même tough, mais ça en laisse beaucoup. Vous comprenez?
6: Faudrait les compter.
7: Ben, il comprend pas.
8: Non, je comprends, mais si c'est à l'endroit que j'ai en tête, tu viens de dire une fausseté.
7: Non, Ben.
8: Ah, OK.
7: T'es... Non, Ben, tu comprends pas.
6: Ben, gros, il vient.
7: Ben, il comprend pas. Ouais. Tu viens de parler de trafic tantôt, là.
8: Ouais, mais c'est
7: ça. Tu devrais savoir ce que ça veut dire.
8: Ouais, mais...
7: Un pont, deux ponts, ça.
8: Ouais, mais il n'y a pas juste. Ça arrive sud, ça arrive nord, qu'il y a des ponts, là.
7: Bon, on en parlera à la pause.
0: Il y a du monde qui le disent, là.
8: On en parlera à la pause.
7: Il y en a plein qui ont catché, par exemple.
0: Il y en a plein qui ont dit on réserve partout. Non!
7: Hey, ne faites pas ça! Ne faites pas ça!
0: Hey, on l'a vécu même, l'année passée.
7: Parce que les gens, ce qu'ils font, ils réservent partout, ils cancellent pas après leur réservation. Fait que toutes les belles bœufs sont remplies.
8: Ça,
7: là. Puis après ça, ils...
8: Ah, là, ça, c'est pas ça.
7: Non,
8: ça,
7: ne
8: c'est
7: faites
8: pas,
7: pas ça. Attendez.
8: Ça, c'est pas fait.
0: C'est pas cool, ça.
8: Pense aux restaurateurs, là, puis aux employés surtout, là.
0: Non, on ne fait pas ça. Non, merci.
7: Attendez.
8: Ça, c'est ça!
7: Mais Ben, les gens ont compris mon indice, le range, c'est où?
8: Okay.
7: À peu près, là.
0: Ben oui.
7: Il y en a à peu près, dans ce secteur-là, il y en a à peu près une 7 à peu près.
0: Ah oui, ça, tu viens de réduire la liste.
7: Oui, c'est tout. C'est juste ça que j'ai fait.
8: OK.
0: Tu viens de réduire la liste. Pas mal. C'était bon. C'est un bon indice. Également. Avant de passer au Canadien de Montréal, d'ailleurs, il y en a beaucoup qui disent « Ah, Demidov n'est pas là, c'était une journée de traitement pour Demidov. »
8: Traitement.
0: On a dit que c'était pas une blessure. Tu sais, souvent, c'est à la glace, traitement pour lui. On va parler du capitaine aujourd'hui un peu plus tard. On a parlé de Caulfield hier et de ses 50 buts. On va parler du capitaine et des 100 points aujourd'hui. Mm-hmm. On va parler d'un gars dont on n'a pas beaucoup parlé depuis le début du camp. Vous savez, les gars.
7: Il passe le radar, pas à peu près, hein?
0: Kapanen.
7: On n'en parle pas en tout.
8: C'est vrai qu'on n'en parle pas.
7: Non. On parle de tout le monde sauf lui.
0: Il a fait assez pour. Gagner ce poste-là. Ouais. Tu sais, il a dit,
7: puis pas juste
0: je veux le gagner, ce poste-là.
7: Puis Big, pas juste ça. Est-ce que vous êtes confiant avec Kapanen comme deux joueurs de centre pour nous amener à la terre promise? Est-ce que vous êtes confiant? On va en parler tantôt de c'est quoi son plafond, nos prévisions par rapport à lui.
0: Ouais. C'est quoi les options?
7: Très intéressant, oui.
0: Vous savez, mettons que Kapanen ne fait pas un job. C'est quoi les options chez les Canadiens de Montréal? Il y a une porte qui s'est ouverte
7: dit,
0: également.
7: On dit pas qu'il n'y ait pas Kapanen de jouer, là, mais on dit que on verra si...
8: C'est juste de pitié, je le prends pas.
7: Arrête.
8: Pas de pitié!
7: Arrête, non!
8: Je l'ai aimé!
7: C'est pas bon. Tu joues avec Larac,
8: monsieur?
7: Je sais! Je vous connais. Quand. Hier, le Gonzo, celui par accident, là, quand t'étais excité. Quand je vois votre face, je sais quand vous êtes enjoué, puis là, vous criez, puis tout. Là, c'est juste que vous me prenez en pitié parce que je chiale. Là, vous me donnez un. Je veux pas un 10 de pitié, des vrais.
8: Ben non, mais il était bon.
7: Non.
8: T'as bon.
7: Juste la façon dont vous avez réagi, initialement, moi, j'ai une fraction de seconde pour voir si j'aimais ça ou pas.
0: C'était correct. C'était bon.
7: Non.
0: T'es capable de mieux, mais.
7: Je veux des vrais. Non. Alors, je veux des vrais.
0: OK.
7: Arrêtez de niaiser.
0: Le Schwinn va être avec nous à compter de 13h. Max Schumann également à 13h18, un peu plus tard à l'émission. Et aujourd'hui, les gars aussi, on va peut-être parler de la petite possibilité que. Oh, est-ce que ça bouge chez le Canadien de Montréal? Vous avez vu ce qui est arrivé hier à Philly? Monsieur Dan Vladar.
8: Monsieur Dan Vladar est tombé
0: au combat. Est-ce que les Flyers de Philadelphie, ça peut devenir une option pour le Canadien de Montréal?
7: Hey, juste une petite parenthèse. Les gens qui demandent l'application mobile, je sais que vous le demandez à tous les jours. D'ici une semaine, ça va être réglé. Dans le processus du transfert, ça aussi, c'est quelque chose qui prend un peu plus de temps. Mais d'ici une semaine, je sais, il y en a beaucoup de l'extérieur qui écoutent l'application mobile. Allez dans le site web en attendant, puis il y a un lien qui va pouvoir faire écouter l'émission. Mais l'application mobile, inquiétez-vous pas, ils sont là-dessus. Puis d'ici une semaine, ça va être réglé.
8: Et c'est bizarre parce que moi, j'ai aucun problème avec l'application mobile.
0: Ah, pour vrai?
8: Puis j'ai la vieille application mobile.
7: Ouais, mais je veux juste te dire, Ben.
8: OK, non, c'est bon.
7: C'est.
8: Juste refaire un test pour le fun.
7: Non, Ben, la station a vraiment. Reconnecte. Ça va pas marcher, Ben.
8: Non? Aucun problème avec l'application mobile.
0: Ah, pour vrai?
8: Puis j'ai la vieille application mobile.
7: Ouais, mais je veux juste te dire, Ben.
0: Bon, c'est celle de Ben fonctionne.
8: Moi, ça fonctionne.
7: Je comprends pas. Non, parce que j'ai parlé ça avec la station, on dit que ça prendrait à peu près une semaine.
8: OK.
7: Puis les gens nous écrivent.
0: Il y en a certains qui ont des problèmes.
8: Si vous avez des problèmes,
0: là, c'est facile. 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Vous avez, quand vous arrivez sur le site, en haut à droite, c'est marqué « Regardez-le en direct ». Vous cliquez sur le play. Là,

0: Ce serait le fun de frapper le 70 000 pour le début de la saison du Canadien de Montréal pour mardi.
1: La quête!
0: Ce serait le fun.
1: Ben oui.
0: Non?
1: Ben oui.
0: Là, on, il nous manque 500. Il manque 500 abonnés,
1: c'est
0: on est correct.
1: Stock,
0: c'est énorme.
2: T'as sorti au premier train?
0: Ça prend une victoire.
2: Gonzo prend un match. Il va avoir une victoire. Premier match, Gonzo.
0: J'espère.
2: Premier train.
0: J'ai le goût de faire un train en short.
2: Ben oui.
1: La tune,
2: les gens s'en souviennent.
0: Oh, il y en a qui se disent, mais qu'est-ce que cette chanson? C'est une tradition qu'on a. Quand le Canadien de Montréal gagne, nous, on fait le train.
2: On fait le train avec cette tune-là.
0: On fait le train, puis c'est ça qui est arrivé en plus, de toute façon.
2: Ouais.
0: Alors,
2: on va le faire en crime, le train, cette année, en plus.
0: Tu penses?
2: J'espère.
0: Le monde est high solide sur le Canadien. Ça, c'est...
2: Avec raison.
0: T'sais, non, mais je me serais pas... Tu sais, quand on est arrivé en onde, les gars, là, on dirait qu'il y avait un petit down, parce que le Canadien n'était pas allé chercher son deuxième centre, rappelez-vous.
1: Oui.
0: Il y avait un petit down. Là, on dirait que ça a été tassé. Là. C'est revenu. Ouais. Là, on voit le noyau, on comprend le talent qu'il y a chez le Canadien de Montréal. C'est comme là, les gens sont confiants de retourner dans le carré d'or cette année.
1: Ça se peut. Ça se peut fort bien.
0: Ouais.
2: C'est possible. Il faut rappeler aussi aux gens pour le 15 novembre.
0: 15 novembre!
2: Si vous avez jamais été voir un match de foot, c'est cela que vous devez aller. 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L'hôtel, tout est compris, la nourriture et tout, puis un tailgate, billet pour la game, puis en plus, c'est Bills Jets. Vous allez voir les Bills. Genre de voir, tu sais, on faisait le ratio. On a dit quoi, le ratio qu'on disait? Fans de Bills versus ceux des Jets.
0: Vous étiez pas mal
2: 70-30,
0: sur...
2: tu penses?
0: Je sais pas. Moi, je serais à dire à peu près.
2: La dernière fois,
0: il y avait plus de 10
2: autobus, puis ils étaient tous en vert. C'était des fans des Jets. Là.
0: Mais juste... des faucons.
2: Ouais, je sais, mais c'est pas grave.
0: Les fans des faucons au Québec.
2: Les fans des Jets, il y a beaucoup de fans des Jets au Québec.
0: OK.
2: Il y a beaucoup.
0: Regarde. Ils sont là. On a le pouls du peuple. Ils sont là. La messagerie texte est là. Le chat de YouTube est là. Est-ce que c'est Jets ou est-ce que c'est Bills?
1: Mais voyons donc.
2: C'est vrai.
1: Sur 6 autobus, là?
2: Dans les 10 autobus, tout le monde est en vert, tu te souviens? Plein de fans des Jets, il y en avait plein.
1: Mettons qu'on arrondit à 300, là, au total, okay. Là, les 6 autobus.
0: Coin save it.
1: Les Jets. Les gars, soyez sérieux, là.
0: Sur YouTube. Si vous venez avec nous autres le 15 novembre, si vous aviez apporté un chandail, vous portez le Bills ou le Jets?
1: OK, c'est quoi que vous dites?
0: Ben, il y en a qui vont.
1: On regarde le sondage dans 10 minutes.
2: Ça va être ils vont dire les Bills.
1: Ouais, mais à combien de pourcentage?
2: 70.
0: Ouais, j'aurais dit 60. Ouais, j'allais dire 65, 70.
2: Sauf que
1: 75.
2: La dernière fois qu'on est allé, 10 autobus, c'était des fans des Jets.
0: Il y a beaucoup de fans des Jets.
2: Moi, j'étais surpris de voir ça.
1: Je pense qu'ils jouaient contre personne, là.
2: Non, mais c'est pas grave. C'est des gens qui, à chaque année, vont voir. Ils supportent les Jets, là. Il y a le chandail, ils ont tout, la tête aux pieds.
1: Et tous ces gens-là, là, vous avez mon respect infini.
0: C'est vrai.
2: Ça, c'est vrai.
1: Comment aimer les Jets de New York, sérieux?
2: Tu Gonzo, on est rentré dans la place où ce qu'ils vendent le stock, là, puis on était là, c'est no way. Il n'y avait rien d'attrayant à acheter des Jets.
0: Je dois le dire, c'est possiblement... j'en ai deux, mais pour l'impact à la radio, il faudrait que je le dise, c'est pas mal la seule boutique... où je suis entré et j'ai rien acheté. Comme Ben dit dans le jargon, moi, je suis une guidoune de merch. J'aime ça racheter du stock. J'ai visité, j'ai rien acheté.
2: Tu veux quelque chose d'encore plus fou que ça? New York, ils ont la poisse. Parce que là, les Giants... Veux-tu acheter quelque chose des Giants maintenant?
1: Jackson Dart, qui est probablement fini pour l'année.
2: Tu veux-tu acheter quelque chose maintenant des Giants? C'est fini. Winston! Jameis Winston!
1: Ah, c'est plate!
2: Qui a de la misère, Gonzo, à lancer un ballon à diverge!
0: Ça, c'est triste, par exemple.
1: Ouais. Non, mais ils vont devoir trouver une solution autre que Jameis Winston.
0: Ben, t'auras pas le choix.
1: Mais non, voyons donc, tu finiras pas l'année avec ça, là.
0: C'est sûrement qu'ils vont faire.
1: L'année vient de tomber.
0: Il y a un gars qui est proche de son cellulaire, ça a l'air.
1: Ah, non.
2: Eli.
1: Non. Pas Eli.
0: Joe Flacco. Quand t'as besoin d'un backup QB qui a peut-être une ouverture pour un partant, Joe Flacco, tout le temps à la rescousse. Je connais, je comprends la situation.
1: Philip Rivers, peut-être aussi?
0: Oui, c'est vrai.
1: Tant qu'à faire.
0: Peut-être, on va les recycler. Allez voter en grand nombre. Si vous aviez à venir, là, vous allez venir, là, de toute façon, là, on l'a dit, voyagegendron.com pour réserver. Vous êtes peut-être fan des Bills ou fan des Jets, vous pouvez voter.

0: pour votre équipe respective. Si vous êtes fan d'une autre équipe et que vous avez le goût d'arborer les couleurs, est-ce que vous mettez un chandail des Bills ou un chandail des Jets?
1: Sauf que, tu sais, Big, le vote sera pas représentatif parce que tout le monde va dire Bills, mais c'est du monde qui ne vient pas.
0: Moi, je te dis, à travers
1: ce voyage-là, ça va être du 50-50. Dans l'autobus, là, ça sera pas comme le sondage montre 85% Bills. Parce que les fans des Jets, c'est des vrais, ils aiment leur équipe. Là.
0: Ouais, mais c'est les fans des Jets. En fait, il aurait fallu prendre un bassin de partisans vraiment des Bills et des Jets et de leur poser la question. Mais c'est pas. Pour la confirmation.
1: Josh Allen
0: là,
1: ou Geno Smith, on demande ça aux gens.
0: Ian Rappaport l'a confirmé. Jackson Dart, c'est terminé, les gars.
1: C'était confirmé hier, mais ils attendaient quand même la confirmation.
0: Harbaugh pas voulu répondre, il n'y a personne qui a voulu répondre.
1: Non, hier, il y a des confirmations, Big, que c'était confirmé, que c'était fini.
0: Mais là, c'est béton. Là. C'est malheureusement béton. Alors, c'est MCL, PCL et le ménisque.
2: Aïe.
0: Alors, et on parle que le ménisque est pas mal le pire. La seule bonne nouvelle, c'est que le ACL, le ligament, est intact. C'est la seule bonne nouvelle dans le dossier.
1: C'est fou parce que les Giants espéraient juste que Scarborough et Neighbors ils soient en santé toute l'année. Puis là, finalement, c'est QB qui se blesse au premier match.
2: En partant.
1: C'est malade là, quand se passe ça. Les deux autres étaient de retour, puis un solide premier match. Là, tu peux croire que les Giants pouvaient surprendre cette année.
0: Tu mets la saison poubelle.
1: Ouais, c'est fini.
2: Au département des bonnes nouvelles chez les Eagles, maintenant, Dallas Goedert, qui sera perdu pour quelques semaines, là, on est allé rechercher Zach Hurst.
0: Ben oui, j'ai vu ça.
2: Le vétéran.
0: Sur le practice squad.
2: 35 ans. Écoute, Zach Hurst a été bon pour nous.
0: OK. Alors, on va voter, c'est 82-18. Tu disais, t'avais dit quoi, toi, 70-30?
2: Moi, 75-25.
0: C'est encore plus que ce qu'on pensait.
1: Mais sauf que l'autobus, ça ne sera pas 83-17. Ça ne sera pas ça l'autobus.
0: Ah non, l'autobus, je pense que ça va être
1: 60-40,
0: j'allais dire. Non, ça va être plus Bills cette année. Hey, le monde, tu l'as dit en plus.
2: 50-50, ben non.
0: Les boys, parce que là, les Bills aussi, les billets sont presque pas achetables pour le nouveau stade.
1: Ben
0: les fans des Bills qui vont vouloir aller voir leur équipe, ils se disent, bah, fin de semaine à New York. Avec la gang de BPM en plus, puis tailgate, puis je peux aller faire un tour à Manhattan pour la journée.
1: Tu peux mettre ton chandail des Bills, exactement.
0: Personne ne va t'écœurer, là. Penses-tu vraiment que les fans des Jets vont aller commencer à partir après les fans des Bills?
1: Mais non, on est dans la division. En plus, juste les gens le sachent, on est tous ensemble dans la même section, là. On n'est pas éparpillés, là. On est tous à la même place. C'est vraiment le fun.
0: Puis le tailgate aussi, on est tous ensemble. Donc, il n'y a pas des gangs de Jets qui nous regardent bizarrement puis qui viennent nous confronter. Là. On est là pour le plaisir. On est là pour le plaisir et on porte tous nos chandails.
1: Puis inquiétez-vous pas, c'est pas un tailgate vegan.
2: Ben non, ça c'est certain.
1: Juste vous le dire.
0: Mais pour toi, c'en est un,
1: Ouais, j'ai vraiment aimé ce que j'ai donné.
2: Toi, tu vas avoir des patates puis des navets. Probablement. Tu as quelque chose de spécial?
1: L'année passée,
2: un bec de tofu.
1: L'année passée, il avait oublié. Donc là, ça va à l'épicerie. Il m'amène une brique de tofu mou. Tiens, il dit, tiens, mets ça dans une assiette. J'ai goûté un bric de tofu mou.
2: Non, ça me tente pas.
1: Ben, goûte pas à ça.
2: Non, je vais pas goûter à ça.
0: J'ai jamais croqué là-dedans,
1: Ça goûte le vomi dans un bloc, là.
2: Ah, c'est
1: ouais, hey, Ben, c'est pas mangeable.
2: Mais non.
1: Puis mets ça dans une assiette en même temps, ton
2: sucre. Tiens, mon genre.
1: Pas manger.
0: Et malgré tout ça, il a vécu un voyage mémorable. Il était tellement confortable dans ce voyage-là qu'il s'est endormi. Ouais.
2: Pendant le match?
0: J'ai la preuve.
1: Hey, c'était Jets Falcons, Big.
0: J'ai la preuve.
1: Ouais, j'ai dormi. Je dormais dans le stand. Jets Falcons. Au moins, c'est Bills.
0: Sa messagerie texte, le monde, il me dit, là, pas la preuve. C'est pas vrai, je l'ai publié l'année passée.
1: Oui. Non, mais c'était un vrai match. Là, ça va être le fun.
0: Je vais la republier à la pause.
2: Ça va être bon, c'est sûr.
0: OK, on va aller en pause. Au retour, hier, on a parlé beaucoup de Cole Caulfield. Aujourd'hui, on va parler du capitaine. C'est le temps de parler des prédictions de saison chez le Canadien de Montréal. Vous le savez, ça approche à grands pas. Il reste que quelques émissions pour faire nos prédictions. On va faire la division Atlantique. On va faire les divisions. On va faire la Coupe Stanley, les finalistes, les trophées, tout ça. Vous le savez, on le fait à chaque année. Au retour, le capitaine Nick Suzuki.
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0: 0562.
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9: Ah, c'est mardi prochain, le premier match du Canadien de Montréal, oui, et on est dans nos prédictions de saison, vous le savez, on fait le tour, on va faire le tour de la Ligue nationale de hockey aussi un peu plus tard.
10: T'es content pour le premier match, hein?
9: Ouais, je suis content.
10: Ouais, t'as été vraiment chanceux. Continue.
9: Il dépose ça ici.
10: Vic, dis rien, il faut pas...
9: J'ai rien dit.
10: OK, faut pas que le monde catch.
9: Je suis content parce que c'est le premier rassemblement de l'année. Hier, on a parlé beaucoup de Cole Caulfield. On vous a demandé aussi le plateau des 50 buts. Est-ce que ce sera possible? Hier, Harpin a dit que oui, lui, il voit Cole Caulfield faire au moins 51 buts encore une fois cette année. C'est un plateau qu'on n'avait pas vu depuis 1990. Et Stéphane Richer, rappelez-vous, pour l'année passée, pour Cole Caulfield. Il y a un autre plateau qui a été atteint l'année passée et il n'était pas petit. C'est le premier joueur depuis Mats Naslund à franchir le plateau des 100 points. Nick Suzuki, avec 101 points l'année dernière, plus 37. Quelle saison du capitaine du Canadien de Montréal, Georges? Est-ce que Nick Suzuki, et on vous la pose la question, celle-là, on va la remettre en plus, là, on va laisser faire les Bills puis les Jets, là, si Jacob est là, il va avoir de la job aujourd'hui, il y a plein de sondages. Donc, on va pas le diviser, Jacob, de l'autre côté, la question, là, comme on a fait avec Caulfield cette année, ça va être un oui ou non, c'est facile. Est-ce que Nick Suzuki fera encore 100 points cette année? Georges.
10: Tu sais, quand tu regardes, tu sais, on en a parlé avec Caulfield, puis on disait comme quoi que, tu sais, il y a beaucoup d'autres joueurs, tu sais, Kreider, Demidor qui manquaient plus de buts, que ça va peut-être en enlever un peu plus à Caulfield dans l'avantage numérique, puis des opportunités de lancer la rondelle au lieu de faire une passe. Mais là, du côté de Suzuki, Gonzo, Suzuki, maintenant, est entouré de joueurs qui peut la mettre dedans. Pas juste Caulfield, t'as Kreider, Demidor, Slav, t'en as plein. Lui, Caulfield, c'est un joueur qui all-around player, c'est un gars qui peut tout faire. Gonzo, c'est sûr qu'ils font moins 100 points cette année, à part s'ils se blessent, là. Mais s'il est en santé, puis ça, c'est M. Iron Man qui n'a pas manqué un match.
9: Il manque d'ailleurs, pas de match.
10: Gonzo, tu veux dire, il est mieux entouré qu'il était l'année passée. Fait que, tu sais, quand tu regardes juste l'attaque à 5, les joueurs qui sont là, l'assurance que Demidov va avoir et tout, ça, là-dessus, je suis pas mal sûr que Nick va refaire une saison de 100 points.
9: Tu vois, c'est facile de dire oui pour Nick Suzuki. Parce qu'en plus,
10: facile.
9: Il en joue 84. Fait qu'il y a deux matchs de plus pour pouvoir accéder au plateau des 100 points. Là où j'ai des... Puis c'est pas un désaveu envers Nick Suzuki, là. C'est plus que 100 points dans la Ligue nationale de hockey, Georges. Man, c'est quelque chose.
10: Surtout dans le hockey d'aujourd'hui.
9: C'est énorme.
10: Oui, c'est dans le temps, tu sais, c'était pas comme ça. Non, non. Le jeu était pas ouvert de même.
9: Tu sais, puis l'année passée, là, il y en a eu quoi? Il y en a eu 8 qui ont fait 100 points. C'est quand même beaucoup, là. Tu sais, avec Nichatch et Pasternak qui en ont fait 100, Suzuki à 101. Je vais dire moins que 100 points. Je vais être le Grinch aujourd'hui. Je vais dire moins que 100 points.
10: Si tu dis moins que 100 points, tu dis combien?
9: Ah, pas beaucoup, là. Mettons, s'il fait 94, 95, 96, dans ce coin-là.
10: OK, c'est la même affaire.
9: Non, non, mais, ouais, mais la question qu'on pose, c'est est-ce que c'est 100 points ou pas?
10: Ouais, tu sais, c'est comme...
9: Puis c'est pour ça que je tiens à spécifier. C'est pas un désaveu. C'est pas que Suzuki a une mauvaise saison. Si ce gars-là fait 94 points, venez rien dire.
10: Mec, si tu dis 94 points, c'est sûr que c'est pas un désaveu, là.
9: Il y a une chose.
10: C'est une excellente saison,
9: Nick Suzuki joue trop. Ouais, il joue 21 minutes. Il joue contre les meilleurs trios adverses. Des fois, tu sais, l'année passée, il jouait ses deux vagues
10: non,
9: encore.
10: C'est pour ça qu'il faut. C'est trop. C'est pour ça qu'il fait un vrai deuxième joueur ensemble. Il va être encore meilleur.
9: On va y en enlever dans son assiette. Puis il y a une chose que je pense qu'il ne sera pas capable de répliquer. Oui, le Canadien de Montréal va avoir un des bons avantages numériques de la Ligue nationale de hockey, mais l'année passée, Suzuki a fini avec 43 points en avantage numérique.
10: Wow.
9: Hey, pour vous donner une idée, là, combien de points Hudson en avantage numérique l'année passée?
10: Je vais dire 25.
9: Ben, mettons, là, pour le fun. Non. Il finit avec 20 points. Demidov a eu combien de points d'avantage numérique l'année passée?
10: 15.
9: 20. Mais Nick, il en a eu 43. C'est plus que le double de Lane Hudson.
10: Mais oublie pas, il y a une particularité avec Nick qu'il faut comprendre, que les gens ne savent peut-être pas, mais on le laissait les deux minutes au complet, l'avantage numérique. Il ne débarquait pas.
9: Pas tout le temps, mais on le fait souvent.
10: Non, on y a dit, là, c'est juste qu'il était fatigué, mais on l'a laissé le règne. Lui, il pouvait rester. Mais Gonzo, ça, c'est un avantage. L'avantage numérique, c'est un avantage.
9: Ben,
10: on s'entend?
9: Les gars, c'est une moyenne de 20 minutes 49 par match l'année passée, Nick Suzuki. Il n'y a pas un autre attaquant chez le Canadien de Montréal qui est proche de ça, là. Les défenseurs, oui, mais un attaquant, il n'y en a pas des tonnes qui font ça. Les tops de la Ligue le font, là. Mais sinon, tu sais, les tops de la Ligue le font parce que souvent, ils jouent en désavantage numérique. Mais Nick, il joue pas en désavantage numérique parce que il joue tellement déjà que tu peux pas le mettre en désavantage. Mais quand le Canadien va avoir un deuxième joueur de centre, Georges, on va le voir, Nick Suzuki, en désavantage numérique.
10: Pas juste ça. Ce qui va être particulier, c'est que si une équipe... Tu sais, si le Canadien... Admettons que c'est Larkin, OK? Tu donnes ça à Demidov. Je te pose une question. Ton trio défensif, tu mets contre quel trio du Canadien? Il va avoir moins de pression sur Suzuki parce que des fois, le trio défensif va être contre le deuxième trio, puis là, la voie va être ouverte pour lui.
9: Mais même juste Slav, Kapanen puis Demidov, là, eux, ils vont avoir des match-ups favorables. Là.
10: Ben non, mais c'est sûr, Big. C'est sûr.
9: Tu vas mettre ton meilleur trio contre le trio de Suzuki, ouais. Caulfield puis Kreider, puis tu risques d'avoir un jumelage favorable pour le deuxième trio du Canadien de Montréal.
10: Ça, c'est sûr.
9: Chose que tu n'avais pas avant, parce qu'on arrivait contre le Canadien de Montréal, qu'est-ce qu'on disait?
10: Un trio.
9: Stop le premier trio, vous êtes correct.
10: That's it, oui.
9: Tu sais, il n'y avait pas de contribution offensive de la part des autres trios. Mais donc, je vais dire non, je vais être le Grinch aujourd'hui parce que je pense qu'il va être proche. Puis c'est pas grave non, s'il ne fait pas les 100. Là. Puis je sais qu'il en joue 84.
10: J'ai dit qu'il ferait 100 points. Si tu dis qu'il fait 96.
9: Non, mais le plateau de 100 points, il marque. Ouais, si Suzuki est capable de coller deux saisons de suite de 100 points, c'est.
10: Sauf que Big, tu sais, le plateau de 100 points, tu ne fais pas une série, ça ne sert à rien. Puis le plateau de 100 points, si tu ne gagnes pas en série, ça ne sert à rien.
9: J'avoue.
10: Le tableau de 100 points, quand on fait ça, tu sais, au début de la saison, quand on fait ça, là, on essaie de prédire combien de buts à joueur, puis ci, puis ça. En bout de ligne, Gonzo, on sait que la production des joueurs, elle est importante pour faire les séries parce que meilleure ta production elle est, plus l'équipe va avoir du succès, plus l'équipe rentre en série. Sauf que, moi puis toi, on le sait que cette équipe-là va rentrer en série pendant plusieurs années de suite. Donc, la production des joueurs, c'est la raison pour laquelle ils se rendent là. Fait que quand on s'amuse, qu'on fait nos prédictions, on sait déjà.
9: On joue, là.
10: Je sais, mais on sait déjà qu'ils vont avoir une bonne saison. Puis que la production va aider l'équipe à rentrer.
9: C'est parce que Nick Suzuki, l'année passée, s'est vraiment élevé dans une classe différente dans la Ligue nationale de hockey. Es-tu d'accord?
10: Ben oui.
9: La marche qu'il a pris, le step qu'il a pris l'année passée, tu sais, avant, c'était la question qui se soulevait à Montréal, c'était est-ce que Nick Suzuki, c'est un vrai premier centre? Là, après, ça a été est-ce qu'il est top 20? Est-ce qu'il est top 15? Mais là, quand tu fais 100 points puis que tu joues 21 minutes par match, là, tu fais partie de l'élite.
10: Ouais. Tu l'échanges contre Simmons?
9: Tu en voit encore quelqu'un en dessous de l'autobus cette semaine?
10: Non, pourquoi tu dis ça? J'ai juste posé une question. Ça veut rien dire.
9: Ah, ben ouais.
10: J'ai juste posé une question.
9: T'en poses des bonnes cette semaine.
10: Ben non, mais c'est pour la fun. Il y a personne qui a catché.
9: C'est-tu un 10?
10: Il y a personne qui a catché.
9: Ben non, il y a personne qui a catché.
10: Il y a personne. Y a-tu quelqu'un qui a catché?
9: Ben, regarde, non, tu l'as dit, out in the open. Y a-tu quelqu'un qui a compris le gag de Georges? Ben oui, il a perdu. Mais regarde.
10: Ben, t'as-tu compris?
0: Ben oui, j'ai compris.
9: Tout le monde a compris.
0: Tout le monde a compris, genre.
10: Okay,
9: Simon Bourassa qui dit il sera encore dans une classe différente cette année, Gonzo. Alors, Simon voit un. Qu'est-ce qu'il peut faire de plus, Nick Suzuki, les boys?
10: Mais non, mais ben,
9: capitaine,
10: rien.
9: Responsable contre les meilleurs trios adverses, joue 21 minutes par match, 43 points d'avantage numérique. C'est quoi qu'il peut faire de plus?
0: Juste maintenir la cadence, c'est tout.
10: Ouais.
9: Tu sais, gagner le heart?
10: Non, ça va jamais arriver.
9: Ah, il a fini 5e l'année passée, là.
10: Ouais, mais ça va pas arriver.
9: Il a fini 5e pour le trophée Hart remis au joueur le plus utile à son équipe. Et clairement, oui, tu viens de leur répondre. Là. Tout le monde a compris. Ben, est-ce qu'il fait 100 points cette année?
0: Oui.
10: Hey, pourquoi ça a pris du temps de même? Le non-ours, qu'est-ce qui se passe?
0: Non,
9: j'ai
0: mais...
9: la réflexion.
0: Non, c'est parce que... 100 points, ça!
9: Non, mais
0: 100 points, c'est du sens!
10: J'ai aimé la réflexion!
9: Il a réfléchi au moins!
0: Mais
10: il avait le temps de réfléchir pendant qu'on parlait.
0: Non, mais je venais de dire, il doit maintenir la cadence. Fait que maintenir la cadence, c'est d'avoir 100 points encore cette année.
10: C'est pas important. Je vais vous dire.
0: Non, c'est pas important.
10: C'est pas important.
9: On joue.
0: Même si t'as 92.
10: Non, je sais, mais quand tu dis qu'il doit maintenir la cadence, Nick doit juste aider l'équipe à rentrer en série puis à gagner un championnat.
0: Exact.
10: C'est pas important. Le plateau des 100 points, les gars, faut comprendre, c'est pas important.
0: T'as raison.
10: Il peut avoir une excellente saison à un point par match, puis l'équipe va avoir plus de succès que l'an passé.
0: Tout à fait.
10: Faut juste que les gens comprennent, là. C'est pas. Si Nick fait 90 points ou 80 points, là, c'est pas grave. Ce qui est important, c'est le succès de l'équipe. Ça donne pas de trophée à l'équipe, là, s'il fait 100 points, là. C'est cool parce que ça faisait longtemps qu'on n'avait pas eu un, mais en bout de ligne, ce que vous voulez, c'est quoi? Qu'il fasse 100 points que le Canadien gagne la Coupe.
9: T'as gagné Selkie également. Tu sais, c'est. Puis il y a des saisons, mettons, là, si on ramène Patrice Bergeron dans l'équation, il y a des saisons où Patrice Bergeron avait des récoltes de points pas mal moins élevées, mais il faisait la job pareil, puis les Bruins allaient en série, puis tout le monde était content pareil. Tu sais.
0: Ah oui, tout à fait.
9: Puis il y en a qui disent. Il est plate à regarder jouer.
0: Pardon?
10: Qui est dit? Comment?
9: It's Papa sur la messagerie. Il dit le seul problème avec Suzuki, c'est qu'il est plate à regarder jouer.
10: Ouais, mais Big, c'est pas un
9: fan.
10: C'est pas un fan du Canadien de Montréal, c'est pour ça.
9: Non, mais attendez un peu. Mais c'est nuancé, mais le gars.
10: Hey, il a fait 100 points, mais il est plate à regarder jouer.
9: Non,
10: bravo.
9: Mais c'est pas Celebrini ou c'est pas McDavid. Ou
10: ben
9: c'est
10: non,
9: pas, tu comprends? Il n'y a pas le wow factor.
10: Big, attends. C'est pas Celebrini, c'est pas McDavid, ça. 99,9999 de la Ligue n'est pas Celebrini, puis McDavid et compagnie. Fait que bravo, belle. Belle réflexion, Einstein. Je te félicite. Ouais. C'est vraiment intelligent.
9: Ben, il est très intelligent, Nick, en tout cas.
10: Ça, il est ouais, big. Ça, il est 100 points, il est plate à regarder. Bravo.
9: Ben, moi, je trouve le Canadien, il est fun à regarder, boys.
0: Ben voyons donc. Ça fait longtemps qu'on l'a
10: pas.
0: Ben,
10: un
0: Canadien aussi excitant
10: que ça. Le gars fait 100 points, il gagne le Slacky, mais il est plate à regarder.
9: Puis attends, il n'y a pas juste Nick et Cole. Maintenant, t'as Slav avec Demidov. T'as potentiellement deux duos incroyables chez le Canadien de Montréal. Puis là, on n'a pas parlé en défense, on n'a pas parlé ailleurs, là. Mais Slav et Demidov, c'est un numéro 1 et un numéro 5, là. Ça avait qu'on va avoir du fun chez le Canadien de Montréal. OK, on va aller en pause. Au retour, celle-là va être tough. Oliver Kapanen, est-ce qu'il en a fait assez pour gagner le poste de deuxième centre du Canadien de Montréal et débuter l'année avec Slav et Demidov? Sinon, ça va être qui? Et c'est quoi son plafond, sa production cette année? Est-ce qu'il va rester à Montréal? On parle de Kapanen au retour.
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9: Je vais faire des excuses aux gens qui nous écoutent en ce moment.
10: Pour
9: le rassemblement de demain à la Belle Labeuf.
10: De mardi prochain.
9: Pour le match canadien. On avait dit que demain, on allait l'annoncer. Puis là, tantôt, ben, j'ai dit à Gonzo, avant qu'on commence la chronique, j'ai dit, Gonzo, tu vas vraiment être content où ce que c'est. Fait qu'il y a des gens qui ont catché, quand j'ai dit que tu allais vraiment être content où ce que c'était à la salle, et c'est sold out. Juste en disant cette petite joke-là, que Gonzo, tu vas aimer où ce que c'est, les gens ont réservé, fait que je m'excuse, c'est sold out, demain, c'est à Ville-la-Salle, la Belle et la Bœuf, mais on a checké en ligne, c'est déjà sold out, fait que je m'excuse d'avoir fait, donner l'indice qui a fait en sorte que le monde a catché que c'était là-bas, fait qu'ils ont déjà réservé. La bonne nouvelle, c'est qu'il va en avoir une vingtaine de rassemblements, j'essaie de donner des indices plus tough, mais j'en reviens pas à la rapidité de l'armée, comment vous avez réservé.
10: Mais là, autre chose, si vous n'êtes pas disponible mardi prochain, on vous demande juste d'annuler votre réservation parce qu'il y a une liste d'attente pour que les gens puissent profiter vraiment.
9: Exact.
10: Si vous avez réservé, mettons, à 4-5 endroits que peut-être qu'on va y aller avec une gang, faites pas ça. C'est pas cool pour les restaurateurs.
9: Ouais. Puis surtout, si vous avez réservé à d'autres places parce que vous avez dit, il y en a qui ont gassé que c'était Repentigny ou quoi que ce soit, cancelez votre réservation si vous voulez pas y aller parce que sinon, eux autres vont penser vraiment que vous allez venir. Puis pour des gens qui attendent, les gens, c'est plate pour eux. Là. Fait que donnez votre place si vous n'allez pas être là. Mais j'essaie de donner des indices plus tough. J'en reviens pas, Gonzo, juste en disant que t'allais aimer ça.
10: Ben oui,
9: j'ai vu 2-3 personnes qui l'ont écrit, mais je savais pas que le monde allait commander tout de suite, demain.
10: À la place d'en dire un plus tough...
11: Dis-en pas mentor.
10: Dis-en pas.
9: Non, mais celle-là était trop... Quand j'ai dit ça, Gonzo m'a regardé, elle fait... Tu sais, j'ai dit, dis rien. Tu sais, quand j'ai dit, c'était trop fort. Mais ben, c'était trop fort.
11: Ouais.
9: Le pont, c'était correct. T'as-tu catché l'affaire des deux ponts? Vas-y, c'est quoi ton explication?
11: Ben, t'aurais pas de pont à prendre pour aller à Laval, mettons, là? Ou quitter vers le nord, là? Parce que t'as des ponts, là, évidemment.
10: Ça aurait pas pu être à Laval, parce qu'il fallait qu'ils reprennent un autre pont pour aller à Laval.
9: Oui, ben, il y en a deux.
11: Non, t'avais pas d'autre pont à prendre, c'est ça. C'était comme à l'est ou à l'ouest.
10: C'était l'île, dans le fond.
11: C'était sur l'île, c'est ça.
9: Exactement.
10: Ça aurait pu être autant à La Salle qu'en Joux que Centre-Ville ou.
9: Même Repentigny?
11: Repentigny, il y a un pont, là.
10: Ouais, t'as un petit pont.
9: Ah oui, un pont, c'est vrai.
11: C'est pour ça, tantôt, que j'ai émis un doute.
9: Oui, OK. Bref, merci de
10: les avoir
9: réservés. Puis si vous venez pas, cancellez. Demain, on va l'annoncer quand même. On va le dire demain pareil. Là, on regardera s'il reste de la place, mais il n'en reste plus.
10: C'est fait. Autre dossier, vu qu'on est là puis qu'on vous écoute, il y en a plusieurs qui ont réclamé la photo de notre dernière visite à New York. Il a fallu que je fouille dans mes souvenirs, mais je viens de la remettre en ligne. Alors, j'ai publié la photo de notre dernière visite au MetLife Stadium. C'est ça. Vous irez voir, Georges là-dessus.
11: Des bons gros dodo, Georges. Fais des bons gros dodo.
10: Gros dodo de Georges. Allez voir, vous allez voir ce que ça fait. Larac Gonzalez dans un stade de foot. Je l'ai mis sur Instagram, là. Steph Gonzo G est là. Est là.
9: Je l'ai partagé, mais.
10: Ah, ça a partagé, non, attends, bon, Gonzo,
9: je veux juste pas que tu oublies, là. Quand tu dis ça aux gens, c'était Jets contre Falcons.
11: Ouais, puis c'était après le tailgate.
10: Non,
11: pis,
10: non,
11: t'sais,
10: non, non.
11: Ouais,
10: c'était
11: pendant le match.
10: Il faut relativiser également.
11: Il faisait pas
10: là,
11: beau.
10: T'avais eu un week-end de malade aussi. T'étais arrivé le samedi après-midi.
9: Oui, oui, oui,
10: parce
9: oui,
10: que
9: c'est
10: je sais
9: vrai.
10: Pas t'étais où. Puis nous, on était arrivé le vendredi, mais toi, t'es venu nous rejoindre le samedi. Pis...
9: Ouais. J'ai un week-end de fou.
10: T'en avais eu un pas pire, là. Ouais. C'est sûr que t'avais pas mangé. Ça aide pas.
9: Ouais, ça c'est vrai. Le bloc de toffee, j'avais rien pris.
10: Quand tu manges pas. Hein?
9: Non, mais là, c'est correct. Là, c'est les Bills, ça va être le fun, j'ai été éveillé.
10: Ça va être écœurant. J'ai le goût de mettre un chandail des Bills, même.
9: Ben, j'en ai plein, si tu veux.
10: Non, je peux pas mettre un chandail des Bills. Je pense pas.
11: Mais non, voyons donc. T'es un Bengals.
10: Non, je suis un Bengals. Je mets un chandail de Joe Burrow. Voyons donc. C'est pas grave. Je peux mettre un. On a le droit de mettre un chandail. On avait mis mon. Toi, t'avais mis ton Seahawks. J'avais mis mon Bengals.
9: Ben oui, je mets mon Seahawks encore.
10: Moi, avec. On met nos couleurs. On affiche nos couleurs.
9: Ben oui.
10: OK. Kapanen, maintenant. Oliver Kapanen. Il y a beaucoup de gens qui l'ont critiqué suite au dernier match. Il y a beaucoup de gens qui l'ont pas aimé au dernier match. Est-ce que Kapanen en a fait assez pour gagner ce poste au centre de Slaf et de Demidov? C'est la première question. Et sinon, en relance, est-ce qu'on va être tenté d'essayer New York au centre si Kapanen ne fait pas la job?
9: Pour commencer, Big, l'affaire pour moi, c'est que c'est pas si Kapanen en a fait assez. C'est que t'as personne d'autre pour mettre au poste de centre.
10: Puis, mais t'as New York. On avait parlé de la possibilité.
9: Oui, on a parlé de New York, oui. Mais, tu sais, en même temps, quand on dit dans les séries, là, où est-ce qu'il a été solide?
10: Tu parles de New York?
9: Oui.
10: Plus solide.
9: Exactement. Fait que tu veux-tu vraiment le gars qui a été solide? Il était l'MVP l'année passée dans les séries à l'aile. Tu veux vraiment mettre New York comme joueur de centre alors qu'il était solide à l'aile? T'sais, c'est une grosse position jouer joueur de centre. T'as Kapanen comme joueur de centre qui a quand même fait 20 buts. C'est juste qu'avec les séries, il nous a tellement laissé sur la fin qu'on le compte pour battu. Mais Ganzo, moi, je vais te dire, si je suis Willy, je suis Kapanen, là. Je suis confortable parce que ma compétition, c'est Evans, c'est Dano, puis pas New York parce que New York, je le vois à l'aile.
10: Kirby Doc, t'es au centre.
9: Kirby Doc, je le compte même plus. Fait qu'il y a même pas de poste à gagner, c'est son poste. Il a fait, puis en plus, il a fait 20 goals l'année passée, pareil.
10: Oui, mais il doit pas être confortable. Non, moi, quand je l'entends dire, ce poste-là est à gagner, puis je le veux, parce que l'année passée, je l'ai eu, puis je le reveux. Oui. C'est sûr qu'il veut rejouer avec Slav puis Demidov. N'importe qui voudrait jouer avec ces deux gars-là.
9: T'as raison, mais pense à ça deux secondes. Puis tu sais comment le cerveau est, OK? Quand t'es en compétition pour un poste, tu regardes c'est qui ta compétition.
10: Sûr.
9: Sa compétition, c'est Dak, Dano, puis Evans. Il est confortable, là. Il est confortable, il a zéro pression, puis il s'est prouvé l'an passé quand même. Il a des bonnes stats l'année passée quand même.
10: Moi, quand tu dis il y a zéro pression, je suis pas d'accord avec
9: ça. Non, mais Gonzo. S'il y avait un vrai joueur de centre qui pousserait dessus, ça serait différent.
10: C'est sûr.
9: Qui pousse dessus?
10: Mais OK, il y a personne qui pousse dessus. Le Canadien n'a pas fait le magasinage. Reste qu'il est conscient que l'année passée, après les Jeux olympiques, il était vidé.
9: C'est ça, je vais te dire, là, il reste deux matchs en concours?
10: Ouais.
9: Trois?
10: Deux.
9: OK. Là,
10: c'est un split squad.
9: Admettons qu'il joue les deux. Okay, admettons qu'il joue deux matchs. Même s'il ronfle pendant les deux matchs, c'est le deuxième joueur de centre. Il n'y a pas de choix. Okay.
10: J'ai une autre question d'abord.
9: Vas-y.
10: Je pense que moi aussi, c'est lui qui commence comme deuxième centre de Canadien de Montréal. C'est pas parce qu'il a pas fait un
9: tir. Non, mais avoue que t'as pas le choix.
10: Non, mais là, on découle plusieurs questions. Puis le temps file, mais on n'a pas le choix.
9: OK.
10: OK? S'il est pas au centre de la 2, tu le mets où?
9: Tu l'échanges.
10: Faites l'exercice à la maison.
9: Ah, mais oublie ça.
10: Si t'enlèves Kapanen du centre de la 2, puis que tu mets New York, mettons, là.
9: Ben, tu es au centre de la 3, mais tu sais, si au centre de la 3.
10: Non, Evans et Dano.
9: Ouais, tu peux pas les mettre dans le même trio sur une 4. On veut Jack Swyler. Oublie
10: ça.
9: Tu
10: veux pas Kapanen sur une 4 à l'aile?
9: Non, ça marchera pas.
10: Puis là, c'est à 3. T'as déjà Bolduc puis Texier puis
9: Non, mais tu vois, c'est pour ça que t'as pas le choix.
10: C'est quand même fou de voir qu'un joueur est deuxième centre, mais si tu le mets ailleurs, il devient 13e quasiment.
9: Ouais, c'est pour ça que tu dois. S'il est ailleurs, c'est parce que t'as pas le plan avec lui dans l'équipe.
10: OK. Autre question. Moi aussi, je suis d'accord. Comment c'est à deux? Si tu l'enlèves, je l'aime pas ailleurs, vraiment. T'sais, on l'a vu à l'aile en série.
9: Non, oublie ça.
10: C'est pas la même chose. L'autre question, les boys. Combien de matchs il joue au centre de Demidov et de Slav?
9: Je vais dire jusqu'au... Ouais, je dis, est-ce que
10: Man,
9: je dis,
10: c'est
9: est-ce...
10: tough, celle-là.
9: Est-ce que je dis jusqu'au deadline? Ou jusqu'au fight? Ça, je suis en train de réfléchir.
10: 55-60. Je vais dire
9: jusqu'aux fêtes.
10: Fait que lui, là, mettons les 57 ou 58 matchs, là, il joue au complet au centre de Slav. Pis de...
9: Qui tu veux qu'il ait sa place?
10: New York.
9: New York était excellent à l'aile.
10: C'est pas grave. Ça veut pas dire qu'ils vont pas le remettre au centre. Si Kapanen, ça fonctionne pas au centre après 10 games, ouais, on va pas le laisser là.
9: Non, ils vont mettre New York.
10: Ils vont mettre New York, puis ils vont dire, regarde, plug-in taxi, puis...
9: Attends. Je veux juste te rappeler que Kapanen, ça a fonctionné l'année passée en saison régulière.
10: Ça a fonctionné.
9: C'est juste que, là, moi puis toi, on est trop série-série, là. Mais là, saison régulière, il était excellent.
11: Il a mis 22 dedans.
10: 22, c'est gros, là.
9: Il a aidé Demidov à être à la course du Calder quand même contre Schaefer. C'était son joueur de centre. Fait que c'est un bon joueur, là. Saison régulière.
10: Ça a marché quand Slav était là aussi. Slav, Kapanen, Demidov, ça a marché.
9: Puis il va prendre du galon cette année, là. Tu sais, qu'est-ce qui nous prouve que Kapanen va pas nous montrer cette année que, man, il a pris une autre coche. Finalement, on n'aurait peut-être pas besoin d'un joueur de centre.
11: Moi, j'ai 23 ans.
10: Je le trouve intelligent, je le trouve bon, tu sais, dans...
11: Ben oui.
10: Mais tu sais, il y en a plusieurs qui lui reprochent. Hey, ce gars-là faisait ses premiers pas dans la Ligue nationale l'année passée. Il a eu un rôle top 6. Il est allé aux Jeux olympiques, il s'est brûlé. Il est revenu, il l'a échappé. Tu sais, c'est difficile, les calendriers en année olympique. Là. Il y a eu beaucoup de 2 en 2, des 3 en 4, des 4... Des...
9: Non, t'sais, mais pas juste ça, t'es une année olympique, puis tu joues comme recrue, tu joues un calendrier que t'es pas habitué, t'as jamais joué ce nombre de volumes de matchs-là. Il a manqué de jeu vers la fin de l'année, et c'est normal.
10: Pis pas juste physiquement, psychologiquement également, ce gars-là, je veux dire, tu sais, la rudesse du calendrier de la Ligue nationale de hockey, de ce que ça peut...
9: Ça serait, j'aimerais tellement ça que... Après 20 matchs, là, on dise on a notre deuxième joueur de centre. Ça serait-tu écœurant?
10: Moi, avec, j'aimerais ça.
9: Tu sais, qu'on dise qu'on n'a plus besoin de magasiner pour deux. Ça serait tellement une bonne nouvelle.
10: OK.
11: Moi, j'y crois.
10: Faisons du chemin ensemble. Kapanen, ça marche avec Slav et Demidov. T'arrives au deadline, tu fais quoi? S'il y en a un disponible.
11: Non, tu touches à. Si ça fonctionne, si ça
9: marche,
11: tu touches
9: à rien. Ça marche alors que tu touches à rien.
10: C'est quoi marcher? Non, mais tu comprends-tu?
9: Un point par match.
10: Ben, oublie ça.
11: Un point par match!
9: Marcher, c'est ça? C'est ça que Demidov va faire?
10: Jamais un point par match.
9: Proche de ça?
10: Non, Demidov, oui, mais pas Kapanen.
9: Non, Gazo, c'est parce que l'affaire, c'est que Kapanen, s'il fait cette année 40 points, 40-50 points, je vais quand même pas être convaincu.
11: Il a fait 37 points l'année passée.
10: 37.
11: Ouais. Tu seras pas convaincu à 40? Ça y en prend combien? 50?
9: 60.
11: 60.
10: Au moins 60. Deuxième joueur de centre, faut que ça...
9: Au moins 60. Il n'y a pas d'avantage numérique, mais au minimum 60.
10: Avec voir la deuxième vague, peut-être.
9: 30 secondes.
10: Pas beaucoup.
9: Au moins 60 points.
10: Puis est-ce que tu penses que c'est réaliste? Pour moi, il ne fait pas 60 points cette année.
9: Non, je pense pas non plus.
10: Je pense même pas qu'il en fait 50 cette année.
9: Je pense pas non plus, mais si tu te dis, c'est ce qu'il faudrait qu'il arrive pour que dans ma tête, je ne veuille plus magasiner pour un deuxième. La question, c'est ça. Là.
10: Tu vas magasiner.
9: Qu'est-ce qu'il faut qu'il fasse pour pas que tu magasines pour dire, avec ce gars-là comme deuxième soeur, on gagne la coupe? Parce que c'est ça la discussion. Ah, c'est ça la réflexion que l'état-major doit avoir.
10: Ben, la réflexion va être encore plus loin. Elle va être, OK, qui est disponible? Là, on nomme pas un nom, mais est-ce que ce gars-là a le profil de venir se greffer au noyau du Canadien de Montréal? Combien il coûte? Combien on va devoir donner en échange? Il y a plein de questions
9: est-ce
10: aussi.
9: Est-ce que ce gars-là a le profil d'aider Demidov à faire 100 points?
10: Exact.
9: Y a-tu le profil, les gars? On le sait pas. S'il l'a, ça serait incroyable.
10: Est-ce que Kapanen est transigé à la date limite? Est-ce qu'il fait partie d'un package pour aller chercher?
9: Sauf que si on fait un package, puis c'est un gars jeune, ça sera pas à date limite. La date limite, c'est juste des gars plus vieux. Puis c'est pas ça que tu veux dans ton noyau.
10: Non, mais une équipe qui donne un gars plus vieux va peut-être être intéressée de prendre un Kapanen s'il y a une quarantaine de points ou 50 points.
9: Oui, mais tu veux pas un gars plus vieux.
10: Non, mais si le Canadien va chercher, mettons, un gars de 24-25, mais qui signe à long terme et qui est meilleur dans l'ensemble que Kapanen, c'est peut-être que Kapanen peut être utilisé aussi. Ouais. C'est drôle, le nombre de points. Là, le monde, il part sur les points. Là, on est vraiment en retard, par exemple.
11: Ouais, faudrait faire la
10: pause. Okay, on va en pause. On poursuit la discussion avec vous et avec Chouin également à 13h. Courte pause, on revient de l'autre côté.
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5: Brady Kachuk, Georges. Brady Kachuk, Michael Andlauer en a parlé aujourd'hui. Il a dit que la famille, c'est très fort. Hein? On laisse sous-entendre que Keith Kachuk, le paternel, et que Matthew Kachuk ont eu un gros rôle à jouer avec Brady qui débarque en Floride.
6: Mais tu sais, Gonzo, on s'entend, là. Si mon gars, mon frère, a rejoint Innocent, j'aurais voulu jouer avec. Fait que, tu sais.
5: C'est normal.
6: C'est normal qu'il dise ça, là, mais c'est pas si son père, son frère l'a convaincu. C'est toujours un rêve quand tu joues au hockey de pouvoir, dans la meilleure ligue au monde, de jouer avec ton frère. Pourquoi tu penses que Quinn Hughes est si déchiré, puis tu sais, son rêve de jouer avec son frère, tu sais, tu regardes tous les gars qui ont joué ensemble.
5: Ça aussi.
6: Ben oui, éventuellement, tout le monde veut ça, puis c'est juste naturel et normal. Fait que, tu sais, là maintenant, c'est drôle comment il est plus silencieux, hein. Brady, il est comme. Il a pas fait, tu sais, il dit comment, je me suis. Tu sais, il assume même pas.
5: Ouais, ben, j'imagine, lui, il a eu ce qu'il voulait, là.
6: Non, je sais, mais tu comprends, tu sais, il est pas mal timide sur ce
5: point-là. Les deux frères l'ont fait. Les deux frères étaient dans un marché canadien, ils ont quitté pour les États-Unis, puis là, maintenant, ils sont dans le même.
6: Mais tu sais, moi, Big, là, tu sais, quand j'ai perdu beaucoup de respect pour Brady Kachuk, dans son podcast avec son frère, ouais. Son père était là.
5: Ah ouais.
6: Il y avait ri d'une marque qui avait des problèmes, tu sais, de santé mentale, puis qui gaulait pas, là. Puis il avait ri de son gardien.
5: Quand son père avait fait un gag là-dessus.
6: Puis il riait de son gardien numéro un. Son père, il parlait comme dans le temps, ça n'existait pas ça, puis il fallait que tu joues ou quoi que ce soit, puis t'es capitaine, puis tu ris de ça. À partir de ce moment-là, tu sais, quand tu ris de coéquipier, en plus qu'il y a de la difficulté, dans un podcast, il avait perdu beaucoup de plumes pour moi en tant que leader de cette équipe-là. Tu te souviens de ça?
5: Oh ouais, on en avait parlé. C'est un gros morceau, mais en même temps, c'est ça. Est-ce que les coéquipiers s'ennuient vraiment? De Brady Kachuk, à voir. Une autre chose qui est importante, on va en parler avec Sean un peu plus tard, mais. Hier, on souhaite pas de mal à personne, mais Dan Vladar des Flyers, qui est tombé au combat et a quitté le match suite à une blessure, est-ce que c'est une porte qui s'ouvre pour le Canadien de Montréal?
6: Avec Montembeau?
5: Ben, tu sais, tu disais, on regardait Columbus, puis on se disait, est-ce que finalement Columbus, ça va être correct? On a signé Cam Talbot à 950 000.
6: C'est-tu quoi?
5: Mais les Flyers, eux, ils veulent faire un gros coup. Là. On c'est-tu... entend qu'ils n'ont pas fait le magasinage. Là. Ils ont perdu la poussière pour Leo Carlson, les Flyers.
6: C'est-tu ce qui va arriver, Big? Brière va dire aux Canadiens, vous m'en devez une, je vous ai donné Kreider. Donnez-moi mon tambour.
5: Pas gratis!
6: Parce que c'est quand même vrai. Kreider, c'est grâce à Briard qu'on l'a eu gratis. Là, il y a besoin d'un goaler. M'en devine, les gars. M'a donné un choix de deux. Là. Donne-moi mon tambour.
5: Parce que Dan Vladar, là, on va voir si c'est long terme ou pas. T'sais, on a Joseph Wall également là-bas parce qu'on a fait l'échange aussi pour Joseph Wall, mais ça pourrait être une équipe qui va chercher un gardien de but, là. Ouais. Et après, il y aura le balotage. Il va falloir surveiller le balotage. Il y a des joueurs qui vont devenir intéressants dans les prochains jours,
6: Joseph,
5: le balotage.
6: Joseph, il est loin d'être un mur. Là. Il fera pas la job.
7: Pas de pitié.
5: Pas de pitié. Okay. Pas de pitié. Okay. Sauvé par la cloche un peu, je dirais. Non? Va te remettre à chanter les vendredis maintenant. Est-ce que Sam Montembeau peut devenir un Flyer? Est-ce que c'est quelque chose qui est envisageable? On vous le rappelle, Dan Vladar est tombé au combat. Tombé au combat. Les gens qui débarquent, ouais, malheureusement, c'est sold out pour mardi prochain, le premier match du Canadien de Montréal pour le rassemblement. Georges s'est échappé.
6: Allez-y pareil, là, parce que même si on a dit aux gens de canceler la réservation quand ils le font, il y a toujours de la place. Prenez une chance si vous restez pas loin, voir s'il reste la place.
5: Ah, il y en a de la place, il y en a de la place. Merci pour tous ceux qui ont aimé la circulation de Ben en ouverture. On salue le réseau au grand complet. Vous venez nous rejoindre sur le YouTube de BPM Sport pour ceux qui veulent poursuivre l'aventure. Et vous vous abonnez, on approche les 70 000, sinon vous poursuivez en musique. Et nous, Georges, de l'autre côté, on a une belle discussion avec... Le Schwinn qui va être là, qui va nous parler de gardien de but, qui va nous parler également de Kapanen et du Canadien de Montréal. Et également, il a fait son entrée. Il aime se faire du mal. Il revient d'un entraînement du CF Montréal. Max Schumann va être avec nous à compter de 13h18. Alors, courte pause et on revient avec le Schwinn de l'autre côté.

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12: Ici Michel Scarpino. Le conseil municipal de Latuc a présenté les grandes lignes de son projet de diminution de la limite de vitesse à 40 km/h dans le secteur urbain. On a appris que cette nouvelle limite de vitesse entrera en vigueur à partir de la mi-août 2027. Les chefs des cinq principales formations politiques vont prendre part à leur dernière joute avant les élections québécoises du 5 octobre ce soir. Après avoir croisé le fer à TVA et Nouveau la semaine dernière, les chefs auront une dernière occasion de débattre à compter de 20 heures sur les ondes de Radio-Canada. Et puis le produit intérieur brut réel du Québec non annualisé a augmenté de 0,2% au deuxième trimestre par rapport au trimestre précédent. Selon l'Institut de la statistique du Québec, la croissance au deuxième trimestre a été majoritairement attribuable au commerce extérieur. C'était vos actualités. 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
0: 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Après la RAC et Gonzo qui nous offre toujours des solides shows à l'heure du lunch, on poursuit notre après-midi ensemble, un 120 minutes qu'on va attaquer notamment avec Jonathan Pinchot avec la musique de Tank en français cette fois-ci. À ses côtés, Claudia Bouvette pour Boomerang. On aura Thunder avec Imagine Dragons. Almost Monday, j'adore la vibe de ce band-là, No More Regrets. Et je vous reviens avec un record qu'une fille de la musique country a établi pas plus tard qu'hier. Elle doit encore se pincer au moment où on se parle. D'abord, le meilleur de la musique.

Show qui est davantage avec ses boys de Sale Barbe. D'ailleurs, en show jusqu'en 2028. Ça va bien pour les gars des Sale Barbe avec Ça veut rien, ça wear, qui est leur nouvel album, d'ailleurs, disponible. Shinedown, on les retrouve du côté de l'Australie cette fin de semaine, notamment, ou directement là, avec Young Again à Oh.

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1: Fans de country, vous allez vous réjouir pour la chanteuse américaine de 27 ans, Ella Langley. Elle a battu un record en date d'hier. Le nombre de semaines, selon vous, là, où sa chanson Choosing Texas a occupé la pole position pour le top 100 américain Billboard, c'est quoi? C'est 23 semaines. Et elle a battu le record, donc, de Mariah Carey. Elle a mentionné en entrevue, Ella Langley, qu'elle savait quand elle a sorti la chanson, qui d'ailleurs s'est composée en une quarantaine de minutes. Elle savait qu'elle détenait quelque chose de gros, mais à ce point-là, elle restait quand même un peu surprise de ce succès-là, qui est tout à fait justifié d'ailleurs. Quelle chanson extraordinaire. Là, on change de répertoire complètement. Temper City Self-Aware s'occupe de notre mercredi après-midi à haut.
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0: enfants ont beau être grands, je le trouve charmant comme tout, moi, ce palmarès des prénoms les plus populaires au Canada, autant chez les garçons que chez les filles. Et attention, pour la première fois en 2025, Charlotte s'est classée au premier rang des prénoms les plus populaires parmi les filles nées en 2025, après 9 ans consécutifs du règne pour le prénom Olivia. Donc, Charlotte en première place, on a Olivia, Emma, Sophia, Amelia, et je vous laisse aller lire la liste également sur les internets. Et pour les garçons, Noah occupe la pole position, on a Théodore pas trop loin derrière, Liam, Léo, William, et c'est le top 5 chez les garçons, top 5 chez les filles, mais ça va jusqu'à 20 cette liste-là, si ça vous tente de consulter le tout ou de faire consulter la liste pour ceux et celles qui autour de vous seront parents sous peu, allez-y. Cameron Whitcomb, le gars qui est capable, comme Benson Boone, de faire des backflips sur un stage. Kingdom of Fear s'en vient à haut.
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6: Ici Michel Scarpino, le conseil municipal de la TUC a présenté les grandes lignes de son projet de diminution de la limite de vitesse à 40 km/h dans le secteur urbain. On a appris que cette nouvelle limite de vitesse entrera en vigueur à partir de la mi-août 2027. Les chefs des 5 principales formations politiques vont prendre part à leur dernière joute avant les élections québécoises du 5 octobre ce soir. Après avoir croisé le fer à TVA et Nouveau la semaine dernière, les chefs auront une dernière occasion de débattre à compter de 20h sur les ondes de Radio-Canada. Et puis le produit intérieur brut réel du Québec non annualisé a augmenté de 0,2% au deuxième trimestre par rapport au trimestre précédent. Selon l'Institut de la statistique du Québec, la croissance au deuxième trimestre a été majoritairement attribuable au commerce extérieur. C'était vos actualités. 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
1: C'est peut-être ces paroles-là que Leila Fernandez a prononcées à son adversaire, Alicia Parks, qu'elle s'est fait un plaisir de battre. Et donc, Leila Fernandez va poursuivre son aventure du côté de Singapour avec son billet pour les quarts de finale. On a su la belle nouvelle dans les dernières heures. La Québécoise de 24 ans qui a enregistré seulement 2 ans, mais elle a commis beaucoup moins de fautes de sa rivale, ce qui lui a valu une belle victoire. Bravo, Leila! Yellow Card!

0: Haut. Ce vendredi, 18h, sur le terrain de l'école secondaire Champagnat, vous êtes conviés au Powwow Jeunesse 2026 avec une soirée ouverte au grand public. Vous aurez la chance d'avoir des démonstrations de danse. Et puis, on ferme la soirée autour de 20h. Ça peut être bien intéressant pour installer la fin de semaine. Une idée, une suggestion de votre radio au 97.1. Samber, qui est pas content que les gens disent que c'est peut-être avec l'aide de ses parents qui sont un peu dans le milieu musical qu'il aurait décroché certains contrats. Il dit, je les aime beaucoup, je les admire, j'aime ce qu'ils font aussi de leur vie professionnelle, mais non, je fais mes choses tout seul et c'est pas grâce à eux que j'ai le succès que j'ai en ce moment. Il y a certaines citations qui font pas son bonheur. My body is in ready à O97.1.
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Le meilleur de la musique à haut et le meilleur du sport également. Larac et Gonzo se chargent de vos heures de lunch et Oli Paiement et Félix Bénard se chargent de la game, vos débuts de soirée dès 17h55. Le hockey qui se fait commenter amplement ces temps-ci et le hockey qui se fait chanter aussi grâce à Bob Bisson.

toutes vos fins de journée du lundi au jeudi, vous les passez avec l'émission Le Trafic qui s'en vient. Dans quelques minutes, le temps de vous offrir celle dont tout le monde parle. C'est le cas de le dire. Elle charme à la fois ses fans, à la fois les gens des médias. On capote sur Sarah Dufour qui nous a offert d'ailleurs du nouveau matériel pas plus tard que vendredi dernier. Vieux Dan Tucker pour boucler votre mercredi après-midi. Ciao tout le monde!

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17: Ici Michel Scarpino, le conseil municipal de La TUC a présenté les grandes lignes de son projet de diminution de la limite de vitesse à 40 km/h dans le secteur urbain. On a appris que cette nouvelle limite de vitesse entrera en vigueur à partir de la mi-août 2027. Les chefs des 5 principales formations politiques vont prendre part à leur dernière joute avant les élections québécoises du 5 octobre ce soir. Après avoir croisé le fer à TVA et Nouveau la semaine dernière, les chefs auront une dernière occasion de débattre à compter de 20 heures sur les ondes de Radio-Canada. Et puis le produit intérieur brut réel du Québec non annualisé a augmenté de 0,2% au deuxième trimestre par rapport au trimestre précédent. Selon l'Institut de la statistique du Québec, la croissance au deuxième trimestre a été majoritairement attribuable au commerce extérieur. C'était vos actualités. 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

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Mais la prochaine soirée à mettre à votre agenda, outre le 5 à 7 de demain, en fin de semaine, samedi soir, il y aura encore une fois du karaoké au bar La Voûte. Ouais, samedi soir, 21h, bar La Voûte, karaoké avec Thierry. On l'a fait il y a de ça quelques semaines, ça a connu un succès fou. On remet ça ce samedi 21h. Bar La Voûte. On est au meilleur de la musique. Qu'est-ce qu'on vous envoie? Chabouzi s'en vient. Les Red Hot Chili Peppers également. Et tout de suite, on ouvre le show avec The All American Rejects Gives You Hell. Bon retour chez vous.

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1: Il y avait une importante assemblée du conseil municipal de Latuc hier. C'est une séance d'information sur le projet de diminution de la limite de vitesse à 40 km/h dans le secteur urbain. La séance d'information, ça a permis d'apprendre que la limite de vitesse dans les rues de Latuc, de la croche de parents et de la base radar, sera fixée à 40 km/h, idéalement à partir de la rentrée scolaire 2027. On va commencer à mettre tout ça en place à partir du printemps prochain, mais on aimerait bien qu'à la mi-août, que ça puisse être tout ça officiel. Donc, toutes les rues de Latuc, milieu urbain, à partir de la rue Bellevue jusqu'à la terrasse Saint-Maurice, ben ce sera la nouvelle limite de vitesse qui va s'appliquer. Comme la rue Bostonnais, le centre-ville, les zones scolaires vont demeurer à 30 km/h et le boulevard du Charme va conserver ses limites de vitesse respectives de 50 et 70 km/h de la route 155 jusqu'à l'intersection de la rue Bellevue. Combien ça va coûter tout ça? Eh bien, on nous mentionnait que c'est un montant de 50 000 $ qui va être attribué pour l'affichage et la campagne promotionnelle découlant de ce changement de limite de vitesse. J'ai su que par un ancien conseil municipal, justement, c'était un montant de 100 000 qui avait été prévu, qui en aurait certainement fait sourciller plusieurs. Pourquoi on opère ce changement de limite de vitesse? Ben, c'est en raison de plaintes répétées de citoyens que le conseil municipal a décidé d'aller de l'avant. Depuis 2020, il y a des demandes citoyennes là, qui sont faites en plus de pétitions pour demander justement à ce qu'on diminue la limite de vitesse. On a vu des bollards justement avec des silhouettes d'enfants là, en 2021. Et ceux-ci n'ont pas fait long feu, hein. Ils ont été maltraités par des individus. Depuis 2024, on retrouve des radars pédagogiques. Et ça, ben, c'est une recette qui peut être fonctionnée, justement, qui vous indique précisément à quelle vitesse vous roulez. Puis dans bien des cas, on dit que ça fait ralentir les gens. Mais c'est depuis 2 ans qu'on évalue le projet d'instaurer une limite de vitesse à 40 km/h par le comité de circulation. Le maire Pierre Paccarard a expliqué que 3 priorités sont mises de l'avant au niveau de la présence de la Sûreté du Québec à Latuc. Premièrement, la question des VTT, le nautisme. Ce qui est intéressant, c'est que des études réalisées sur la réduction de la limite de vitesse ont démontré que le risque de mourir d'une collision est de 30 % avec une limite de 50 km/h. Ce risque-là diminue à 13 % avec une limite de 40 km/h. Et un des points, justement, qui a été abordé hier à la séance d'information, c'est quel genre de surveillance policière va être appliquée, justement, pour faire respecter cette nouvelle limite de vitesse. Parce que les gens disaient, on les voit pas beaucoup, les policiers, autant en ville que sur la route. Les événements comme les jeudis centre-ville, par exemple, où on demande aux policiers d'être présents, et la présence accrue des policiers dans tous les secteurs de l'agglomération, soit Latuc, la Cabosse, la Bostonnais, la Quai-d'Ouart et Parent. Alors, ce qu'on disait, c'est que l'an prochain, l'objectif, justement, c'est que la présence des policiers soit accentuée là, pour faire respecter la nouvelle limite de vitesse.
2: Comprendrez que l'an prochain, quand on va arriver à revoir nos objectifs, on va moduler certains de nos objectifs pour être sûr qu'un des 3 soit au niveau du changement vers le 40 km/h. Les gens de la Bostonnais sont en train aussi à travailler sur un projet pour réduire aussi leur vitesse. Donc, on va être capable de faire de quoi qui est plus concerté

0: puis tu roules à 65, ça coûte cher. Okay? Puis c'est sûr qu'ils nous ont dit clairement qu'ils étaient prêts à aller de l'avant puis de l'implanter. Mais présentement, avec le fait qu'on n'a pas fait de changement depuis des années puis qu'on est encore à 50 km/h, on est un petit peu une ville dinosaure dans le sens où ce que presque toutes les villes, on l'a vu, on fait le changement, puis nous, on ne l'a pas fait. Mais en le faisant, on va annoncer clairement que c'est ça qu'on veut faire.
1: Est-ce qu'il y avait des données sur lesquelles on s'appuyait? Je ne sais pas, un nombre d'accidents survenus, peut-être qui est en hausse durant les dernières années, là, qui fait qu'on décide d'aller vers cette option-là?
0: Ce qu'on a vu sur les photos radars, c'est que la majorité des gens sont à l'intérieur des vitesses normales. Fait que c'est écrit 50, les gens sont autour de 50 km/h. Il y a une proportion non négligeable de gens qui roulent au-dessus de 60, puis il y a faible proportion, mais quand même non négligeable, qui roulent au-dessus de 70 dans les quartiers résidentiels. Ça, c'est de l'information qu'on a pu valider de façon anecdotique. Tous les conseillers et conseillères, durant leur campagne, moi, je l'ai même mis dans ma proposition, les gens m'en parlaient. Les gens nous en ont parlé. Les jeunes familles, beaucoup dans les quartiers résidentiels, ça n'a pas de bon sens, ça roule trop vite. Fait qu'on avait d'un bord l'information, tu comprends qu'on a fait des photos, des radars à quelques endroits. Le mois d'après, on allait chercher l'information. Ça ne veut pas dire que c'est de même toute l'année, mais on voyait que les citoyens avaient raison, c'est qu'il y avait une part de gens qui roulaient au-dessus de 60 km/h. Ben, si à 50, tu as 30 % de te faire tuer, si tu te fais frapper à 60, je ne veux même pas l'imaginer. Donc, les deux disaient la même chose. Puis on regarde ce qui s'est fait ailleurs, puis tout le monde, toutes les municipalités sont allées dans ce sens-là, basé sur la vision québécoise. Ben, on était comme rendu à le faire nous aussi. Le choix qu'on a fait, par contre, c'est de le faire ce soir de cette façon-là, c'est de dire, OK, on va faire le travail en amont. On ne surprendra pas les gens. On va le faire en amont. On va le présenter, on va le partager pour que si les gens veulent bien comprendre, ben, ils peuvent aller revoir puis visionner ou être ici ce soir puis poser leurs questions.
1: Alors, ce que le conseil municipal mentionnait, c'est qu'on va de l'avant avec ce règlement-là dès l'an prochain, mais qu'on tenait quand même à consulter la population à ce sujet-là. Il y avait une dizaine de personnes dans la salle hier soir et toutes étaient favorables. Ils avaient des bémols à apporter au niveau de l'application. Il y a un citoyen qui a même suggéré de retirer des feux de circulation pour les remplacer par des arrêts obligatoires, ce qui rendrait, d'après lui, la circulation plus fluide. Un élément sur lequel pourrait se pencher le conseil municipal. Mais tout le monde était favorable à l'application d'un nouveau règlement et on a espéré que la Sûreté du Québec puisse justement bien le faire appliquer. C'est à suivre.

0: 15h20 dans le show du retour. Chaque année, des milliers de parents cherchent le prénom idéal pour leur futur enfant. Entre coup de cœur et tendance du moment, voici le palmarès des prénoms qui ont été les plus populaires au Canada en 2025. Donc, si vous désirez choisir un nom qui est peut-être un peu à part des autres, c'est pas les noms que je vais vous nommer qui va faire votre affaire, OK? Pour les filles, les noms les plus populaires en 2025, Charlotte. Hey, Charlotte, ça arrive au premier rang, ça a déclassé Olivia. Olivia qui est au second rang, mais qui a été au premier rang pendant les 9 dernières années. Emma, Sophia, Amélia, Chloé, Mia, Lily, Nora, Alice, Violette, Mila, Isla, Evelyne, Ellie, Eliana, Sophie, Ava, Clara et Maya. Sinon, pour les garçons, les 20 noms qui ont été le plus populaires au Canada en 2025, Noah, Théodore, Liam, Léo, William, Oliver, Jack, Benjamin, Thomas, Luca, Henry, James, Adam, Arthur, Théo, Lévi, Nathan, Ethan, Jacob et au numéro 20, Mohamed.
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4: Météo, ce soir et cette nuit, ça demeure dégagé, minimum 0. Demain, du soleil, max à 22. Vendredi aussi, soleil, 22 degrés. Samedi, plutôt nuageux, maximum 21, mais gros soleil. Dimanche, maximum 23. Centre-ville Latuc.

0: Hey, je vous parle du groupe U2. Ils se sont connus à l'école secondaire. Là, ils vont fêter leurs 50 ans ensemble avec finalement un nouvel album. Le légendaire groupe U2 a dévoilé aujourd'hui le nom de son prochain opus, Carnival de Lose. Hey, c'est quand même le premier depuis 9 ans. C'est le chanteur Bono lui-même qui a annoncé le nom de ce 15e album très attendu. La date de sortie n'est pas encore connue. Le nouvel album s'appelle Carnival de Lose. C'est du solide, assuré Bono. Lors de cette discussion, revenons aussi sur la naissance du Quatuor, qui s'est formé pendant ses années à l'école secondaire puis a signé quelques-uns des plus grands succès des années 80 et 90. Même si les débuts ont été poussifs bien avant de marquer l'histoire du rock en 81, U2 avait failli perdre son contrat avec sa maison de disques après son deuxième album mal accueilli. Cet album-là avait pour titre October. Ce nouvel album sera le premier depuis Songs of Experience. C'était sorti en 2017. Et selon Aidan Alcock, ça c'est le directeur des studios Windmill Lane à Dublin, où U2 a enregistré ses trois premiers albums. Ce groupe est plein de surprises et c'est la raison pour laquelle il dure. Avec Bono, The Edge, Adam Clayton et Larry Mullen, U2 est devenu un symbole de la richesse culturelle et musicale irlandaise, notamment à l'étranger. Ils font partie de notre notoriété, de notre soft power dans les relations internationales. Avec un nouvel album, U2 devrait reprendre la route d'une série de concerts dans les stades, un autre pilier de leur succès durable. Les ventes totales d'albums de U2 sont estimées à 175 millions et le groupe compte plus de 23 millions d'auditeurs mensuels sur Spotify.
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9: Préparez-vous, cette fin de semaine, il y aura beaucoup d'actions à Ville de la TUC parce que ce sera les journées de la culture qui vont être présentées. Il y a des activités qui sont justement offertes par Ville de la TUC. Avec moi, Mélissa Lauzon du service des loisirs, de la culture et de la vie communautaire. Bonjour Mélissa.
10: Bonjour Michel.
9: Effectivement, journée de la culture, cette année c'est au Parc des Chutes que ça se passe là.
10: Oui, exactement, au Parc des Chutes. On va être situé dans le haut du parc Ville okay. Rénovation, donc où le nouvel abri terrasse. Donc, tout se passera à cet endroit-là.
9: Et qu'est-ce qui nous attend comme activité?
10: Ben, écoute, Michel, de 10h à 15h30, on aura des artisans avec un beau marché d'artisans sur place. On va avoir aussi un symposium de peinture avec des peintres qui vont peindre en direct. Donc, si vous avez des questions à leur poser, ce sera le bon moment. On va aussi avoir de la pastel sèche qui sera fait sur place. Par la suite, on aura aussi un jam trad. Oui, avec plusieurs musiciens qui vont venir improviser sur place de la belle musique. Donc, si vous êtes musicien, vous pouvez vous joindre à eux sans problème.
9: On parle de musique traditionnelle à ce moment-là?
10: Oui, oui, exactement, exactement. Donc, violon, guitare, on vous laisse à votre libre imagination. Puis, on aura aussi... écoute, Michel, j'ai pas été loin de mes bottes de clown. On va avoir
9: la... Étincelle et jamais très loin. Hein?
10: Jamais très loin. On va avoir la visite de la caravane philanthrope qui sont des clowns humanitaires.
9: Ah, oui.
10: Donc, qui s'en viennent faire un tour chez nous. Eux, leurs bureaux sont situés à Trois-Rivières. Donc, ça va être une belle visite pour divertir les enfants avec un atelier de cirque, puis des divertissements clownesques.
9: Ils vont faire un spectacle, un genre de spectacle.
10: Exactement. Exactement. Okay.
9: Parfait. Donc, Mélissa, on le rappelle, c'est ce samedi?
10: Ce samedi de 10h à 15h30 au Parc des Chutes, dans le Haut, où le nouvel abri terrasse.
9: Est-ce que ça coûte quelque chose pour participer?
10: Aucun frais.
9: C'est gratuit.
10: Oui, exactement.
9: Donc, dans le cadre des Journées de la culture, l'invitation est lancée. Merci beaucoup, Mélissa.
10: Merci à toi, Michel.

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4: Ici Michel Scarpino, voici le bilan de l'actualité. Tout d'abord, le conseil municipal de la TUC a présenté les grandes lignes de son projet de diminution de la limite de vitesse à 40 km/h dans le secteur urbain. La séance d'information de mardi soir a permis d'apprendre que cette nouvelle limite de vitesse permise dans les rues de la TUC, l'accroche parent et de la base radar, entrera en vigueur à partir de la mi-août 2027. Cette nouvelle limite devrait être respectée dans toutes les rues du milieu urbain, à partir de la rue Bellevue jusqu'à la terrasse Saint-Maurice, tout comme la rue Bostonnais et le centre-ville. Alors que sous un précédent conseil, on prévoyait des coûts de 100 000 $ pour une telle opération, c'est un montant de 50 000 $ qui sera attribué pour l'affichage et la campagne promotionnelle découlant de ce changement de la limite de vitesse. Le maire Pierre Paccarard a indiqué que Ville de la TUC demandera à la Sûreté du Québec d'intensifier ses opérations en 2027.
5: Les gens de la Bostonnais sont en train aussi à travailler sur un projet pour réduire eux aussi leur vitesse. Donc, on va être capable de faire de quoi qui est plus concerté. On va être capable de demander à la SQ de mettre ça en priorité.
4: Une dizaine de personnes étaient présentes lors de cette séance. Des syndicats d'ambulanciers paramédicaux craignent de voir leurs négociations repoussées après l'élection québécoise, tellement il y a peu de progrès aux tables. Dans le cadre de la Fédération de la santé et des services sociaux affiliée à la CSN, cela fait 3 ans et demi que la convention collective est échue, soit depuis le 31 mars 2023. Il s'agit du principal regroupement de syndicats de paramédicaux, comptant environ 3 500 membres. Il y a pourtant une rencontre avec Québec, mais le syndicat soutient que le gouvernement recule dans sa position. Et puis les Loups de la TUC feront leur entrée dans la nouvelle Ligue de hockey senior 2A du Québec de façon officielle ce vendredi 25 septembre avec la présentation d'un premier match au Colisée de Limorel. Les Castors de Charlebourg seront les visiteurs pour l'occasion. Ça complète vos actualités. 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
6: Météo ce soir et cette nuit, ça demeure dégagé, minimum 0. Demain, du soleil, maximum 22. Vendredi, ensoleillé, 23 degrés. Soleil samedi, 22. Soleil aussi dimanche, maximum 23. Centre-ville La Tuque, 17 degrés au mercure.

clos qui se fait. Un immense bonheur de vous ramener chez vous. J'ai jusqu'à 18h pour le faire dans le show du retour qui lui est présenté par le bar La Voûte. N'oubliez pas, plein de soirées à venir, des affaires assez particulières du côté du bar La Voûte. Ça va tellement être le fun. Sinon, outre le 5 à 7 de demain, parce que tu sais, les jeudis, c'est là que ça se passe. Samedi soir, ce samedi, fin de semaine, bar La Voûte, karaoké avec Thierry à 21h. On vous a présenté ça il y a de ça quelques semaines. Ça a connu vraiment un succès fou. C'était tellement cool. Donc, on remet ça. Du karaoké au bar La Voûte. C'est ce samedi, 21h. Soyez là. On est au meilleur de la musique. Qu'est-ce qu'on vous propose? Indochine s'en vient. Cage the Elephant également. Et tout de suite, on ouvre la deuxième heure avec Blind Melon. No Rain. Bon retour chez vous.

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1: Météo ce soir et cette nuit, ça demeure dégagé, minimum zéro. Demain, du soleil, 22 degrés. Soleil vendredi, 23. Soleil samedi, 22. Soleil dimanche, maximum 23. Profitez-en. Centre-ville, La Tuque, 18 degrés au mercure.
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1: 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Il y avait un absent de taille à l'entraînement du Canadien aujourd'hui. L'attaquant Ivan Demidov n'a pas accompagné ses coéquipiers sur la glace. Le Canadien a laissé entendre qu'il s'agissait d'une journée de traitement pour l'ailier russe. Dans le match de lundi face aux Sénateurs de Ottawa, Demidov a bloqué un tir au début de la troisième période qui a semblé lui faire mal. Il a tout de même terminé la rencontre et n'a pas manqué une seule présence à 5 contre 5 ou sur le jeu de puissance. Après l'entraînement, Martin Saint-Louis n'a démontré aucune inquiétude quant à l'état de santé de son talentueux attaquant. Le joueur de 20 ans a disputé 2 matchs préparatoires jusqu'ici depuis le début du camp, inscrivant un but. Par ailleurs, l'attaquant Jake Evans et le défenseur Alexandre Carrier effectuent un retour à l'entraînement avec leurs coéquipiers. Ils se retrouvaient dans le groupe principal qui était composé essentiellement de joueurs de la LNH. Au sein de ce groupe, on retrouvait également l'attaquant Florian Jacquet ainsi que le défenseur David Reinbecker, deux joueurs qui impressionnent depuis le début du camp.

0: 16h40 dans le show du retour. Hey, j'ai une bonne nouvelle pour les gens qui aiment les boissons dégueulasses. Ouais, ouais. La compagnie canadienne Soleil qui s'est associée avec Kraft Dinner pour présenter une liqueur douce unique. C'est un genre de crème soda à saveur de macaroni au fromage. Ben voyons donc. Tu sais, le Kraft Dinner, on le mange. Je m'exclus là-dedans, là, c'est pas tant mon mets préféré, mais en tout cas, je sais qu'il y a énormément de gens qui aiment pas mal ça du Kraft Dinner. Bref, mais imaginez le boire. Pas sûr, hein? On sait bien qu'il faut pas juger un produit avant de l'avoir essayé, mais j'ai quand même quelques doutes quant à la saveur puis au goût de cette boisson-là. L'annonce de cette étrange hybride a été faite hier matin sur les pages Instagram des deux marques. Et là, je vous rappelle que ce produit-là, c'est un produit qui est entièrement canadien. En tout cas, si vous y goûtez, faites-le-moi savoir, s'il vous plaît.
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4: Ici Michel Scarpino, voici le bilan de l'actualité. Tout d'abord, le conseil municipal de Latuc a présenté les grandes lignes de son projet de diminution de la limite de vitesse à 40 km/h dans le secteur urbain. La séance d'information de mardi soir a permis d'apprendre que cette nouvelle limite de vitesse permise dans les rues de Latuc, l'accroche, parent et de la base radar entrera en vigueur à partir de la mi-août 2027. Cette nouvelle limite devrait être respectée dans toutes les rues du milieu urbain, à partir de la rue Bellevue jusqu'à la terrasse Saint-Maurice, tout comme la rue Bostonnais et le centre-ville. Alors que sous un précédent conseil, on prévoyait des coûts de 100 000 pour une telle opération, c'est un montant de 50 000 qui sera attribué pour l'affichage et la campagne promotionnelle découlant de ce changement de la limite de vitesse. Le maire Pierre Paccarard a indiqué que Ville de Latuc demandera à la Sûreté du Québec d'intensifier ses opérations en 2027.
5: Les gens de la Bostonnais sont en train aussi à travailler sur un projet pour réduire eux aussi leur vitesse. Donc, on va être capable de faire de quoi qui est plus concerté. On va être capable de demander à la SQ de mettre ça en priorité.
4: Une dizaine de personnes étaient présentes lors de cette séance. Des syndicats d'ambulanciers paramédicaux craignent de voir leurs négociations repoussées après l'élection québécoise, tellement il y a peu de progrès aux tables. Dans le cas de la Fédération de la santé et des services sociaux affiliés à la CSN, cela fait 3 ans et demi que la convention collective est échue, soit depuis le 31 mars 2023. Il s'agit du principal regroupement de syndicats de paramédicaux, comptant environ 3500 membres. Il y a pourtant une rencontre avec Québec, mais le syndicat soutient que le gouvernement recule dans sa position. Et puis les Loups de Latuc feront leur entrée dans la nouvelle Ligue de hockey senior 2A du Québec de façon officielle ce vendredi 25 septembre avec la présentation d'un premier match au Colisée de Limorel. Les Castors de Charlebourg seront les visiteurs pour l'occasion. Ça complète vos actualités. 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
6: Météo ce soir et cette nuit, ça demeure dégagé, minimum 0. Demain, ensoleillé, max à 22. Ensoleillé vendredi, maximum 23. Samedi, toujours du soleil, 22. Soleil aussi dimanche, maximum 23. Centre-ville Latuc, 18 degrés au mercure.
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6: 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Aujourd'hui, on va aller se promener en 2006. Chanson qui fait partie de l'album Black Holes and Revelations. On y va avec Muse, Starlight.
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Une fois, c'était pas assez. Rihanna a donc décidé de retourner voir Céline Dion. Ben, pour une deuxième fois depuis le début de la résidence de Céline à la Plénitude Arena de Paris, la super vedette barbadienne était dans la foule, arrivée discrètement. Rihanna était cette fois accompagnée de sa maman. Donc, il y a une semaine de ça, elle avait assisté au show de Céline avec des copines. Des vidéos mises en ligne sur Instagram la montraient en train de chanter. Le défilé des célébrités se poursuit donc. Outre Rihanna, Didier Deschamps, ça c'est l'ancien sélecteur de l'équipe de soccer de France, et le réalisateur François Ozon faisait partie du contingent de VIP du 5e concert. Kim Kardashian et son amoureux Lewis Hamilton, Shania Twain, Michelle Obama, Oprah Winfrey, Michel Drucker, Marion Cotillard, Léa Seydoux, Jean-Paul Gaultier, Robert Charlebois, Martin Matt et Laurence Leboeuf ont aussi assisté à l'un des concerts de la diva québécoise, à qui il reste maintenant 11 représentations d'ici le 17 octobre. Il sera de retour à Paris pour 8 autres concerts du 8 au 29 mai prochain.

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1: Météo ce soir et cette nuit, ça demeure dégagé, minimum 0. Demain, du soleil, 22 degrés. Soleil pour vendredi, maximum 23. Soleil samedi 22, soleil aussi dimanche, maximum 23. Centre-ville Latuc, 18 degrés au mercure.
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Et c'est ce qui complète cette édition du Retour à la maison. Merci infiniment d'avoir été là. Merci également à toute ma belle gang du Bar-la-Voûte, ceux qui commanditent le show du retour. Puis, tu sais, là, la soirée, vous voulez vous amuser, c'est simple. Vous allez du côté du Bar-la-Voûte, entre autres jeudi lors des fameux 5 à 7. Et sinon, en fin de semaine, plus précisément samedi soir, 21h, on vous présente du karaoké. Ouais, on avait fait ça il y a quelques semaines. Ça avait connu un succès fou. Donc, on remet ça ce samedi soir, 21h. Karaoké avec Thierry. C'est un rendez-vous. L'émission La Game suit dans quelques instants. Sinon, soyez là demain 6h, 100 000 matin. Moi, je serai là demain en PM 15h pour une autre édition du Retour à la maison. Et je vous souhaite la plus belle des soirées. Ciao!

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10: Ici Michel Scarpino, voici le bilan de l'actualité. Tout d'abord, le conseil municipal de La Tuque a présenté les grandes lignes de son projet de diminution de la limite de vitesse à 40 km/h dans le secteur urbain. La séance d'information de mardi soir a permis d'apprendre que cette nouvelle limite de vitesse permise dans les rues de La Tuque, l'accroche, Parent et de la base radar entrera en vigueur à partir de la mi-août 2027. Cette nouvelle limite devrait être respectée dans toutes les rues du milieu urbain, à partir de la rue Bellevue jusqu'à la terrasse Saint-Maurice, tout comme la rue Bostonnais et le centre-ville. Un montant de 50 000 $ a été prévu par le conseil pour ce changement de la limite de vitesse. Et puis les Loups de La Tuque feront leur entrée dans la nouvelle Ligue de hockey senior 2A du Québec de façon officielle ce vendredi 25 septembre avec la présentation d'un premier match au Colisée de Limorel. Les Castors de Charlebourg seront les visiteurs pour l'occasion. Ça complète vos actualités. 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
3: 17h54. 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
4: C'est la game. Bon mercredi tout le monde. Olivier Pement et FX Bénard avec vous pour la prochaine heure. Merci d'être à l'écoute. Peu importe où vous êtes, peu importe de où vous nous écoutez, sur le réseau BPM Sport Montréal, Québec, Gatineau et partout sur le réseau O, sur les applications mobiles de radio et sur notre diffusion en direct sur YouTube. Comment ça va, FX?
5: Je suis en pleine forme, mon cher Oli, parce que le mercredi dans la game, on fait notre état des forces dans la NFL.
4: Ah, j'ai hâte. Oui, ça s'en vient un peu plus tard. On a un menu chargé aujourd'hui, donc à la fin de l'émission, vers 18h45, on fait notre état des forces parce que le mercredi, c'est la fin d'une semaine, le début d'une autre semaine dans la NFL. Il va y avoir un match du jeudi soir demain, donc c'est le moment parfait de dresser un portrait par rapport à tout ça, de prendre un petit pas de recul. Mais d'entrée de jeu, je veux qu'on parle de l'actualité entourant le Canadien de Montréal. On a des nouveaux groupes à l'entraînement et Martin Saint-Louis a parlé aux médias. Il n'y a rien dit de façon trop claire, mais si on lit entre les lignes, on peut insinuer certaines choses par rapport aux propos de Martin Saint-Louis, Florian Jacquet et Samuel Montembeau. C'est assez clair qu'il va en avoir un qui commence à Montréal et l'autre à Laval. On vous dit, on pense que c'est lequel, selon les propos de Martin Saint-Louis. Dans quelques minutes, je veux aussi qu'on s'amuse. Vers 18h15, on va faire des over-under, différentes prédictions en lien avec des joueurs du Canadien. Est-ce que Nick Suzuki va encore atteindre le plateau des 100 points? Est-ce que Cole Caulfield va marquer au moins 45 buts? Kirby Dach va jouer combien de rencontres cette année? On va donner nos prédictions un peu plus tard. Et vers 18h30, on revient sur les meilleurs moments de la journée à BPM Sport. Patrick Laine, qu'est-ce qui se passe avec lui? Ça a l'air qu'il y a des équipes qui seraient intéressées à lui, mais Patrick Laine ne veut pas jouer pour eux. Je vous donne les détails un peu plus tard. Et la défensive du Canadien, ça commence, une fois que tout le monde va être en santé, à ressembler vraiment à une défensive idéale. Qu'est-ce que ça implique pour la suite des choses? On va en discuter. Mais d'abord, des nouveaux groupes à l'entraînement du Canadien ce matin parce que les gars étaient de retour sur la glace. Le groupe A et le groupe B. Et là, c'est plus clair là, parce que les deux groupes ont été changés. Dans le premier, on a ceux qui appartiennent ou qui vont se battre pour faire leur place dans la LNH. Et le groupe B, c'est clair, net et précis. C'est ceux qui vont commencer à Laval. Parmi ceux dans le groupe A qui sont peut-être un peu plus sur la bulle, on a Owen Beck.
5: Ouais.
4: On a Florian Jacquet. On a David Reinbacher, Adam Engstrom. Et bien évidemment, les trois gardiens de but. Qu'est-ce que t'as... C'est quoi ton analyse, FX, de ce changement dans le camp du Canadien?
5: Il n'y a pas vraiment de surprise là, parmi les deux formations. Bon, en attaque, Owen Beck, je pense qu'il va commencer la saison dans la Ligue américaine. Florian Jacquet, ben là, j'ai un mauvais pressentiment, mon cher Oli, concernant Florian Jacquet, parce qu'on le sait, s'il est cédé dans la Ligue américaine, il n'a pas à passer par le ballottage. Alors évidemment, ça demeure une des options les plus faciles pour la direction du Canadien, même si pourtant... C'est un des meilleurs depuis les deux derniers matchs préparatoires chez le CH.
4: Ouais.
5: Il amène une identité que le Canadien a de besoin sur un quatrième trio, plus que pas mal de joueurs dans la formation. Mais j'ai pas un bon pressentiment. Mais c'est normal qu'il fasse partie du groupe A.
4: Oui.
5: En défense, David Reinbacher a surpris plusieurs. Il a été très bon.
4: Ouais.
5: Normal qu'il fasse partie du groupe A. Et Adam Engstrom, ben selon la profondeur en défense, c'est pas mal celui qui vient après David Reinbacher. Alors, il n'y a pas vraiment de surprise. Même chose pour les gardiens de but. J'ai hâte de voir comment qu'on va utiliser les gardiens de but aussi en fin de semaine. Est-ce qu'on va se dire, c'est deux matchs en simultané, est-ce qu'on va se dire, ben regarde, moi j'aimerais ça que la Coupe de Bèche, ils vont un match au complet. J'aimerais ça l'avoir devant le filet pour 60 minutes. Est-ce que c'est ça qu'on va faire chez le Canadien? Parce que la date, c'est deux moitiés de match. Et dans le cas inverse, est-ce que dans l'autre match, on va donner un match complet au gardien qu'on voit comme un numéro 2 à Montréal pour débuter la saison? Est-ce que c'est un Jacob Fowler qui va avoir ce match-là?
0: à Ottawa. Est-ce que c'est un Samuel Montembeault? Ça aussi, c'est intéressant. Je pense qu'on va avoir plus de réponses plus tard durant la semaine, mais il n'y a pas de surprise là parmi les deux groupes en entraînement.
4: Non, ma seule peut-être déception, là, que je dirais même déception, c'est assez fort.
0: C'est laquelle?
4: Peut-être Luke Middlestadt, qui est présent dans le groupe B, alors que tu regardes Adam Engström dans le groupe A. Pour moi, Luke Middlestadt a connu un bien meilleur camp dans le match de samedi. Ça a vraiment été une des belles révélations. Un gars avec un excellent coup de patin. Oui, il est petit, mais il transporte la rondelle. Il a une bonne vision de jeu. Alors que pour moi, Adam Engström n'a pas été impressionnant du tout jusqu'à présent dans ce camp d'entraînement-là. Mais en même temps, c'est une question de statut. Ouais. Engström a joué des games l'an passé. Il lutte pour un poste alors qu'il n'y a pas personne qui pense que Luke Middlestadt va commencer la saison à Montréal, peu importe le camp qu'il connaît. Là.
0: Mais tu fais bien de le mentionner pour Luke Middlestadt. C'est vrai qu'il a été très bon dans le match de samedi, et ça nous donne un indice aussi sur les situations de rappel à Montréal durant la saison, en début de saison. S'il y a des blessés ou quoi que ce soit, en défense, le portrait est assez clair que si David Rimbacker commence la saison à Montréal, c'est un gars comme Adam Engström qui va être rappelé en termes de remplaçant. Et en attaque, ben maintenant, tu te doutes, dépendamment du début de saison à Laval, mais si Owenbeck a un bon début de saison à Laval, tu te doutes que les options de rappel, si Jacky commence en bas, ben, à mon avis, c'est Jacky en termes de numéro 1 et Winbeck en termes de numéro 2.
4: Exactement. Et visiblement, ces options de rappel-là, c'est important. Parce que là, Martin Saint-Louis, il s'est adressé aux médias aujourd'hui et il s'est fait poser des questions par rapport aux luttes dans le camp. Y a-tu vraiment des places à gagner ou pas? Voici ce qu'il avait à dire.
6: Je te dirais qu'on est dans une situation, là, tu sais, comparée à 2-3 ans, tu sais, notre profondeur est... C'est pas nécessairement là, sur être sur le roster quand on commence la saison, mais c'est où tu vas être sur le roster aussi. T'sais. Fait que il y a beaucoup de gars qui poussent. Puis je pense que c'est un bon problème. Chaque jour, c'est une opportunité. Que ce soit. Il y a peut-être des gars qui ne commenceront pas ici, mais ça veut pas dire qu'ils joueront pas ici. Ça veut pas dire qu'ils n'auront pas une carrière dans la Ligue nationale. Il faut qu'ils restent sur leur processus. Puis, continuer à pousser.
0: J'aime pas la fin de la réponse, non. Lee. J'aime vraiment pas
4: ça. On dirait qu'il met la table pour une décision qui sera peut-être pas populaire.
0: Exact.
4: Chez les partisans et dans les médias.
0: Et cette décision-là, je ne pense pas qu'elle s'appelle David Rimbacker. Je pense qu'elle est en attaque et qu'elle s'appelle Florian Jacky.
4: C'est ça, que... Regarde, il y a des gars que, oui, ils nous impressionnent, mais malheureusement, on n'a pas nécessairement de la place pour eux. Mais en cours de saison, quand il va y avoir des blessés ou si jamais il y a des joueurs qui sont échangés ou peu importe, mais ils vont être les premiers rappelés. Si on lit entre les lignes, j'ai l'impression qu'il nous parle de Florian Jacky ici parce qu'on vous en parle depuis le début de la semaine. Il connaît un camp fantastique. Sur papier, il mérite d'être dans la formation du Canadien pour commencer la saison. Le problème, c'est que le hockey, c'est une business. T'as un plafond salarial, t'as des contrats, t'as des réputations à gérer. Puis t'as deux gars, mais surtout un, là, je dirais Kirby Dach notamment, que... C'est pas vrai qu'ils vont le tasser. Là. C'est pas vrai qu'ils vont mettre Kirby Dach au balotage pour faire une place à Florian Jacky. Alors malheureusement, il y en a un qui va écoper.
0: Ouais, c'est de la gestion d'effectifs.
4: C'est de la gestion d'effectifs. Puis Jacky, tu le disais hier, FX, tu vas pas le faire commencer l'année à Montréal pour qu'il joue pas. Tu veux qu'il joue, c'est un jeune joueur.
0: Faut qu'il y ait des répétitions. Alors c'est pas vrai que les Canadiens vont le garder pour être le 13e ou le 14e attaquant. Si le Canadien garde Florian Jacky en haut, comme tu l'as mentionné, c'est pour qu'il... soit sur la patinoire à Toronto mardi prochain pour le premier match. C'est pour qu'il joue. Sinon, tu vas envoyer ton jeune dans la Ligue américaine, voit de la glace, joue, saisis des opportunités, fais-toi valoir. Mais pour moi, Florian Jacky est rendu à cette étape-là. Il est rendu un joueur de la Ligue nationale. J'aurais aimé ça pour l'identité d'un quatrième trio. Je sais qu'on se répète, mais un Kirby Dach, il n'est pas en mesure de se réinventer sur un trio de profondeur, sur un troisième ou un quatrième trio. Alors qu'un gars comme Florian Jacky apporte une identité, puis j'ai bien aimé les propos de Josh Anderson aujourd'hui. Il a parlé en bien de Florian Jacky.
4: Vraiment.
0: Et ça, pour moi, ça m'en dit long quand même qu'un vétéran qui, en séries éliminatoires, est capable de t'amener cet aspect physique-là. Josh Anderson connaît ce rôle-là. Qui parle en bien d'un gars comme Florian Jacky comme ça, en haute estime. C'est qu'il considère que ce jeune-là a les atouts pour jouer ce rôle-là dans la Ligue nationale. Puis c'est dommage de voir que à l'interne, on est pris avec ça, puis on va décider qu'on va garder les actifs parce qu'on veut pas les perdre pour nécessairement rien.
4: On parle beaucoup du fait que c'est une question de valeur, de construction, d'alignement. Tu peux pas perdre des joueurs pour rien. Je t'en pose une tough. Flamer sur YouTube nous dit « Classique MSL, on va finir par gagner quand il va faire jouer ses toughs. » Est-ce que pour toi, c'est même pas nécessairement qu'il n'y a pas de place pour Jack Eye, ou c'est tout simplement, c'est pas ça que Martin Saint-Louis recherche dans son alignement et qu'il préfère faire jouer un Alexandre Texier qui, oui, a peut-être moins de papier sablé, mais qui rentrerait peut-être plus dans la philosophie de Martin Saint-Louis?
0: Je pense pas, Ali. Je pense que c'est pas une question de Martin Saint-Louis. Je pense que c'est une question uniquement de business ici. Puis en ce moment, ben le gars qui est cop, c'est Florian Jack Eye. C'est tout. J'aime pas ça, les gars qui sont tough. C'est pour ça que je suis pas habillé Harbour Jack Eye. C'est pas. Je pense uniquement que c'est ça parce que Florian Jack Eye, oui, il y a cet aspect physique-là, mais c'est un joueur de hockey.
4: C'est un bon
0: joueur de hockey. Il y a des aptitudes, puis j'enlève rien à Harbour Jack Eye. Je dis pas qu'Harbour Jack Eye a pas d'aptitude, mais il y a beaucoup plus d'aptitudes de joueur de hockey que son frère.
4: Florian Jack Eye, si je me trompe pas, à sa première année dans la Ligue américaine, c'était son année de 20 ans.
0: Il a marqué en haut de 20 ou 25 buts.
4: Il a marqué 24 buts. Si je me trompe pas, c'était un record pour un joueur de 20 ans dans la Ligue américaine.
0: Je pense que c'est un record de marquer autant de buts avec autant de minutes de punition.
4: En plus.
0: Parce qu'il avait été extrêmement
4: 175
0: puni.
4: Minutes
0: c'est
4: de
0: ça.
4: Pénalité.
0: Exact. On voit pas ça habituellement pour une recrue. Là,
4: exactement. Puis, je vous lis, il y a plein de gens, puis je suis entièrement d'accord avec vous. C'est dommage, d'une certaine façon, l'entêtement de Kent Hughes, la direction de... Présentement, c'est pas nécessairement une méritocratie.
0: T'sais, non, c'est pas
4: on
0: ça.
4: On le sait que Jacob Fowler est un meilleur gardien que Samuel Montembeau en ce moment. C'est pour ça que c'est lui qui était là en série, pas Montembeau. On le sait que Florian Jack Eye a plus de choses à apporter à l'équipe que Kirby Dack. Mais il y a des contrats qui sont donnés. T'espères que ces joueurs-là vont être capables de retrouver une certaine valeur. Peut-être que tu vas être capable
0: c'est
4: de le flipper ailleurs.
0: Ouais.
4: Ça reste que tu as besoin d'une certaine profondeur. Et je pense que c'est quelqu'un sur la messagerie texte qui nous disait ça, oui. L'important, c'est que Florian soit dans le line-up en deuxième moitié de saison. Puis je suis d'accord avec toi. L'important, c'est que Florian soit là en deuxième moitié de saison. L'important, c'est que quand tu arrives dans la deuxième moitié de saison, Jacob Fowler aussi soit ton numéro 2 et qu'en cours de route, les choses se corrigent. Parce qu'en séries éliminatoires, je sais qu'on se projette vraiment loin. Puis qu'il y a bien des choses qui peuvent arriver d'ici là. Mais ça reste que tu vas avoir besoin de gars qui apportent ce côté robustesse-là comme Florian Jack Eye.
0: Si là, on faisait un camp d'entraînement là, pour commencer les séries éliminatoires, mettons, le premier match de la semaine prochaine, c'est un 4-7, c'est un match de séries éliminatoires. Il n'y a pas de doute, là. C'est sûr qu'il est là.
4: Exactement.
0: Au détriment de... Peu importe, là, que ce soit une business ou ça n'en est pas une, là, il serait dans la formation.
4: Mais pour reprendre les mots de Martin Saint-Louis, c'est un processus.
0: C'est un processus.
4: Puis si tu regardes la façon... Tu peux prendre ça avec n'importe quelle équipe de la LNH. Ton alignement pour le jour 1, nonobstant des acquisitions que tu vas faire à la date limite ou peu importe, mais ton alignement du jour 1... Ce ne sera jamais le même que celui que tu vas voir en séries éliminatoires. Il y a des joueurs qui performent bien, d'autres moins bien. Il y a des blessures, des ci, ça. Et j'ai l'impression qu'il va y avoir une espèce de sélection naturelle chez le Canadien de Montréal. Ou du moins, c'est ce qu'on espère. Parce qu'il n'y a rien qui te garantit que Samuel Montembeau va assurément avoir retrouvé sa confiance.
0: Non.
4: Je veux justement qu'on aille entendre Martin Saint-Louis là, parce qu'il a été très optimiste à l'endroit de Montembeau. C'est en anglais, donc on va traduire et on va commenter ça tout de suite après.
6: Yeah, I mean, I think Monty's been a pro. I think he was a pro last year. You know, when you know he didn't see the net at the end of the season. Unbelievable teammate. He put a process in place this summer. And it's been impressive to watch, and he hasn't forgot how to play goal. Monty's a really good goalie, and he's had a really good camp so far.
4: Alors Martin Saint-Louis qui dit Samuel Montembeau, c'est un pro, c'était un pro l'an dernier, même quand il jouait pas, c'est un excellent coéquipier, et il a mis en place un processus cet été pour être en forme au camp d'entraînement. Il est impressionnant. Samuel Montembeau n'a pas oublié comment jouer au hockey. J'ai l'impression qu'il nous prépare à ce que Monty commence la saison à Montréal.
0: Ben c'est de la façon que je le lis en ce moment là. Quand j'ai écouté le point de presse de Martin Saint-Louis tantôt, je me suis dit exactement ça. Parce que c'est plus facile en même temps d'envoyer un gars comme Jacob Fowler dans la Ligue américaine, tant qu'à le garder à Montréal dans un ménage à trois. Un peu la même chose pour Florian Jack Eye. Donne-y du millage dans la Ligue américaine. Au moins, tu vas avoir des matchs. Tu vas jouer quoi? 3 matchs par semaine environ?
4: Mm-hmm.
0: Alors, au moins, tu vas voir de l'action. Il n'y en a pas beaucoup d'action depuis le début de sa carrière. Je parle chez les professionnels, Jacob Fowler. Il y a eu la saison dernière à Laval, mais il a seulement 21 ans. Il faut aussi se rappeler ça dans son cas. Je pense que le niveau, Ligue nationale, là, il met, en attendant, en ce moment, le dossier Montembeau n'est pas réglé. Tu vas commencer la saison avec Montembeau. Tu vas attendre que l'opportunité se présente. et comme le Canadien a si bien fait dans les dernières années, parce que le Canadien ne perd jamais aucun élément pour absolument rien.
4: Sauf Caden Primeau.
0: Sauf Caden Primeau, choix de septième ronde.
4: Où ils ont opté justement pour la même stratégie.
0: Exact.
4: On veut le garder en haut en espérant qu'il gagne de la valeur, puis on va être capable de l'échanger. Et au final, il n'a jamais été capable de le faire, et Caden Primeau a même régressé. Jakub Debeš est arrivé, puis il a été échangé finalement l'été pour un choix de septième tour seulement aux Hurricanes de la Caroline. On aurait espéré avoir plus, mais même là, c'est un bon exemple. Il aurait pu le perdre pour rien. Ils ont dit non, on
0: aussi,
4: veut un choix de sept.
0: Ils ont eu un choix de sept. Ça démontre quand même la philosophie de l'organisation.
4: Moi-même, ça me frustre. Là. Depuis le début de la semaine, vous m'entendez, moi, je veux que ce soit Fowler puis je veux que ce soit Jack Eye. Mais cette mentalité-là, c'est aussi la même mentalité qui a permis aux Canadiens de se faire donner Sean Monahan, de l'échanger, d'avoir des choix de premier tour pour lui. Puis ça fait partie du modus operandi de Kent Hughes. Il gère son équipe avec une feuille Excel. Ça vient avec ses pour, ça vient avec ses contre aussi par moment. Mais si on regarde son règne de façon générale, faut y donner crédit parce que clairement, ça marche.
0: Ouais, ça marche.
4: T'es tout le temps capable d'aller chercher des actifs et de maximiser la valeur de tout ce que t'as.
0: T'as pas beaucoup de mauvaises transactions au compteur. C'était Kent Hughes. T'as la transaction Kirby Dach qui vient en tête de liste, mais t'as pas beaucoup de mauvaises transactions et souvent, tu vas garder les éléments pour les échanger, peu importe c'est quoi le prix. Et il y a des joueurs qui réussissent à se relancer en début de saison et à obtenir une valeur sur le marché alors qu'en ce moment, ils n'en ont pas. Un gars comme Samuel Montembeault, je ne sais pas à quel point sa valeur est élevée en ce moment. Je pense que s'il est trop balotage, il se fait réclamer. Mais je ne sais pas à quel point sa valeur est élevée. Mais s'il y a un bon début de saison, tu peux réussir à aller chercher quelque chose ailleurs. Il y a un gardien de but qui va se blesser, il y a une équipe qui va se ramasser dans une situation où, oh, faut s'améliorer. Rappelle-toi l'Avalanche du Colorado, par exemple. C'est peut-être boiteux comme exemple, mais les deux gardiens de but faisaient pas le travail en début de saison. On a revampé la position de gardien de but.
4: On va chercher où jouer des Blackhawks.
0: Et voilà. Et l'an dernier, les deux ont été sensationnels pour l'Avalanche et même pour terminer la saison avant ça. La situation des Pingouins, j'en ai parlé hier. Tristan Jarry, qui est cédé dans la Ligue américaine l'année d'avant, qui arrive en début de saison, qui a un bon début de saison, mais qui partage le travail avec Arthur Shilovs. Boum! Les Oilers d'Edmonton décident de se dire, tu sais quoi? Moi, je pense qu'il peut poursuivre ce bon début de saison chez nous. Finalement, ça a été une mauvaise transaction pour les Oilers. Ouais. Mais en retour, les Pingouins ont été chercher des actifs, et de ces actifs-là, ils ont été en mesure d'aller chercher aussi Samuel Girard et un choix de deuxième ronde, ce qui est très intéressant. Alors qu'un gardien comme Tristan Jarry qui gagne en haut de 5 millions de dollars avec les performances qu'il avait, il y a personne qui voulait de ça. Là.
4: Mais je trouve ça intéressant ce que tu dis parce que ça me ramène à quelque chose que Sonny Mehta, le DG des Devils, a dit plus tôt cette semaine. Il s'est fait questionner par rapport à la transaction Markstrom. Comment ça se fait que les Devils vont commencer l'année avec Jake Allen et Nico Daws? Il dit, moi je pense pas que ça vaut la peine d'investir dans un gardien dans la LNH. Sonny Mehta a dit, il y a trop d'impondérables, il y a trop de fluctuations dans les valeurs, dans la performance de tes gardiens de but. Fait que rendu là, je préfère mettre mon argent ailleurs, puis des fois je vais être surpris, des fois je vais être déçu,

0: Ça, j'espère que non. Bien d'accord avec toi. J'ai comme une opinion amoureuse avec ce que Sonny Mehta a dit, parce que d'un bord, je le sais qu'il y a des gardiens de but qui ont gagné la Coupe Stanley, que ce sont des gardiens de but.
1: Ben, regarde les Hurricanes.
0: Exact. Brandon Bussey.
1: Tu peux remonter les Golden Knights avec Aiden Hill.
0: Même chose.
1: Les Blues de St. Louis, quand ils l'ont gagné à l'époque, Jordan Bennington, c'était un peu un nobody. Puis aujourd'hui,
0: ouais,
1: mais tu comprends
0: plus
1: ce que
0: loin,
1: je veux dire. Matt Murray à Pittsburgh, Antti Niemi.
0: Mais ça reste quand même que l'an dernier, les Sénateurs auraient bien aimé ça avoir un gardien de but qui garde le filet en haut de 900. Il y en avait un qui
1: c'est
0: faisait
1: ça,
0: pas le travail à 8.25. Je suis d'accord. Mais si les Sénateurs avaient eu ce pourcentage d'efficacité-là devant le filet, mais c'est vrai, non, je suis d'accord, parce que c'est vrai quand même que t'as bien beau payer un gardien but 8.25, c'est pas nécessairement gage de succès que ton gardien va être bon durant la saison.
1: Il y a quelqu'un au 6-7-8. Ça a l'air que c'est un indicatif régional de la Géorgie. Fait que salutations si vous nous écoutez de Géorgie. Il dit, si Montréal commence 7-1, Dobesh est 4-1, puis Manti est 3-0. Qu'est-ce que vous faites? Vous gardez Manti ou vous l'échangez? Ben justement, il va avoir augmenté sa valeur. À un moment où, en plus, anyway, il devient agent libre sans compensation à la fin de l'année. Fait que tu vas le perdre pour rien. Tu le sais que l'an prochain, là, on n'a plus ce débat-là. L'an prochain, il n'y a pas de doute.
0: On ne se pose plus de questions.
1: C'est Fowler, Dobesh dès le début. Si jamais ça part bien pour lui, ben tant mieux, tu vas être capable de maximiser sa valeur pendant qu'elle est élevée. Juste avant qu'on aille à la pause, je veux qu'on parle d'une nouvelle qui est tombée cet après-midi dans le monde du Canadien de Montréal. L'ancien propriétaire de l'équipe George Gillette, qui s'est éteint à l'âge de 87 ans. Gillette, qui a été le propriétaire de l'équipe de 2001 à 2009. À l'époque, ça avait fait énormément de controverses parce que c'était un Américain pour la première fois qui achetait le Canadien. C'était la première fois de l'histoire que l'équipe n'appartenait pas à un Canadien, en particulier à un Québécois. Puis c'était dans un contexte où les Nordiques venaient de déménager, les Jets venaient de déménager, le dollar canadien allait pas bien du tout, l'économie canadienne ne roulait pas bien. Le Canadien de Montréal avait vraiment perdu des plumes, même à Montréal. Le Centre Molson, ce qui était à l'époque, n'était pas rempli du tout. Et George Gillette, même s'il n'était pas populaire au début, a été capable de redresser la barre, de redorer le blason quand même du Canadien. Il a tenu le flambeau même jusqu'au centenaire. T'sais, c'est lui qui était derrière beaucoup des préparatifs.
0: Ouais.
1: Alors, toutes nos sympathies à la grande famille du Canadien de Montréal, mais en particulier à celle de George Gillette. On va prendre une pause. Et au retour, des over-under pour le Canadien en vue de la prochaine saison. On va se mouiller, on va prédire. Kirby Doc, il va jouer combien de matchs? Slavkovski, il va-tu atteindre le plateau des 35 buts? Josh Anderson va-t-il se remettre à frapper comme un train? 100 points pour Nick Suzuki, 45 buts pour Cole Caulfield. Est-ce qu'ils vont le faire ou non? On donne nos prédictions dans 2 minutes.
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1: Ça va aller vite. On y va en rafale des over-under du Canadien en vue de la prochaine saison. C'est Anthony Desaunier, animateur du Club du Matin, qui m'a fourni cette liste-là parce que l'an passé, on avait fait le même exercice. Et c'est moi qui avais eu le plus de bonnes réponses.
2: Oh,
1: pas trop vanté, là, mais plus que Desaux, wow, plus que Marcotte, plus que Gilbert Delorme. Fait que j'ai un petit peu un titre à défendre ici, FX.
2: On devrait les comptabiliser, sérieux.
1: C'est ce que je vais faire.
2: Parfait, okay?
1: Des notes.
2: On fait ça.
1: On commence en force. Cole Caulfield, 44,5 buts, over ou under?
2: Under. Je disais dans le tailgate tantôt, je m'attends entre 40 et 44 dans le cas de Cole Caulfield. Mais tant mieux, ce sont d'autres joueurs de l'organisation qui vont juste marquer plus de buts, mon cher Oli. Alors, c'est pas un désaveu envers Caulfield. C'est très, très rare de voir un joueur marquer deux saisons de suite 50 buts. Draisaitl l'a fait dans les dernières années, mais je vois pas Caulfield le répliquer à nouveau cette année. Alors, tout simplement, under.
1: Je suis d'accord avec toi. Je pense qu'il va marquer au-dessus de 40 buts, mais 45 buts et plus, là. Il n'y a pas beaucoup de gars qui sont capables de faire ça, bon an, mal an, dans la LNH. Pour moi, là, ça va être autour de 42 buts environ.
2: J'y vais rapidement, là, parce que je suis tombé là-dessus tantôt. L'an dernier, Caulfield, lors de sa course pour atteindre le plateau des 50 buts, ouais, il lui manquait 10 buts avec 15 matchs à faire. Il avait terminé la saison vraiment en force. Il y avait eu 2-3 matchs, il
1: après
2: avait pas
1: les
2: marqué
1: Olympiques,
2: son 50e,
1: ouais,
2: après les Olympiques.
1: Rappelle-toi, après les Olympiques, il était sur un pace de 1 but par match.
2: Ouais, exact.
1: Est-ce qu'il va être capable de refaire ça cette année? Puis, tu sais, il tirait à 20% d'efficacité, là. C'est pas facile à faire non plus.
2: Non,
1: c'est
2: plus
1: un petit peu au-dessus de la moyenne dans la LNH. Mike Madison, 24 minutes de temps de match.
2: Intéressant.
1: De temps de jeu par match. L'an passé, c'était 24-10. Est-ce que ça va être au-dessus ou en dessous?
2: Je pense que tu vas encore avoir besoin de te fier sur Mike Madison. Je vais y aller en haut. Ça va être serré, par contre, mais t'es jamais à l'abri d'une blessure dans ta brigade défensive. Madison, c'est un joueur qui joue en désavantage numérique sur ta première paire de défense. Je pense encore qu'il va être utilisé en haut de 24 minutes en moyenne par match.
1: Je vais y aller avec under, mais tu sais, de très, très peu,
2: ouais,
1: parce que ben, peut-être que Caden Goulet va jouer plus de matchs. Peut-être que David Reinbacher va être capable de jouer un petit peu en infériorité numérique. Mais tu sais, il risque. Ça va être soit lui ou Lane Hutson. Un des deux va être le défenseur le plus utilisé du Canadien cette saison. Des points en avantage numérique pour Lane Hutson, 29,5. L'an passé, il y en a seulement eu 20. Moi, je te dis tout de suite, je prends le over là-dessus. L'avantage numérique du Canadien l'an passé, c'était seulement le 10e meilleur de la LNH. C'est pas tant, là. Étant donné le talent que t'avais sur cette première unité-là, ils vont être meilleurs cette année. Ils vont avoir travaillé là-dessus. Et le corps arrière de ce jeu de puissance-là, c'est Lane Hutson. Les meilleurs dans la LNH chez les défenseurs, c'est autour de 35 points en avantage numérique sur une saison complète. Il va être dans cette catégorie-là. Je dis over.
2: Ivan Demidov va possiblement marquer peut-être plus de buts en avantage numérique cette année. On l'a vu utiliser beaucoup son lancé. Dans ce temps-là, c'est souvent Lane Hutson qui lui distribue la rondelle du côté droit. Je vais y aller over pour Lane Hutson aussi. Over.
1: C'est bon.
2: Over.
1: Nick Suzuki, 99,5 points. Donc, est-ce qu'il va encore atteindre le plateau des 100 points ou non?
2: Ouais, moi, je vais under dans le cas de Nick Suzuki. Je m'attends à une récolte d'environ... aux alentours de 95, peut-être, dans le cas de Suzuki. L'an dernier, c'est pas beaucoup de joueurs qui ont fait 100 points. Tu me dirais, par contre, over, puis je te dirais, ben, garde Oli. Pourquoi pas?
1: Chaque année, depuis le début de sa carrière, Nick Suzuki progresse.
2: Toujours.
1: À un moment donné, vous l'aurez compris, c'est pas exponentiel, là. Il va pas se rendre à 180 points un jour. J'ai l'impression qu'autour de 100, ça va être l'espèce de plateau qui va peut-être le connaître quelques fois dans sa carrière, mais le faire à chaque année, c'est pas facile.
2: Tu vas under aussi?
1: J'y vais under aussi. Wow. Tu sais, il y a la santé aussi. Hey, Nick Suzuki a jamais manqué un match dans sa carrière. Je touche du bois, là.
2: Ouais.
1: J'espère que ça arrivera pas. À un moment donné, il va malheureusement en rater un. Est-ce que ça va être cette année? J'espère que non. Je vais avec under. Jakub Debeche. L'an passé, il a eu 42 départs. On met le over-under à 54,5. Est-ce que Jakub Debeche va avoir 55 départs ou plus FX?
2: Il y a plus de matchs cette année aussi.
1: Il y en a 84.
2: Deux, il y a
1: donc,
2: deux
1: disons,
2: de plus.
1: 55 pour Debeche. Ça fait 39 pour tes autres gardiens. C'est ça? Oui, c'est ça.
2: Vas-y pour commencer parce que je veux aller voir une statistique concernant les gardiens de but dans la LNH.
1: Ouais. Écoutez, 55, c'est beaucoup. Je vais y aller avec under, mais on va pas être très, très loin. Autour de 52, 53, mais c'est pas idéal de trop faire jouer ton gardien. En cours de route, j'imagine que ça va être Fowler qui va être le numéro 2. C'est le gardien d'avenir de l'organisation. Il a besoin de départ. Dans un monde idéal, là, si les deux commençaient l'année à Montréal, moi, j'irais pour une espèce de division 52-30. Hey boy. Les maths. En tout cas, vous aurez compris ce que je veux dire.
2: Je vends deux aussi. Je regarde les gardiens de but l'an dernier. Il n'y en a pas beaucoup qui ont eu en haut de 60 départs, puis seulement un.
1: Nomme-moi ceux qui l'ont eu, par exemple.
2: Ben, il y en a un seul en haut de 60 départs. C'est Karel Vejmelka avec le Mammouth de Utah. À un certain moment, on l'utilisait énormément. 63 départs. Mais tu vois, en haut de 55, alors 56 et plus, il y en a seulement 6. Connor Hellebuyck, John Gibson, Logan Thompson, André Vasilevski et Jussi Saros.
1: Je vais en deux. C'est pas très commun. Là.
2: Non, pas très commun. Mais en même temps, il y a deux matchs de plus cette année.
1: Ça, c'est sûr.
2: Mais je vais en deux.
1: David Reinbacher, bon, ça a été fait, vous l'aurez compris, avant le camp de l'équipe. Il a mis son total de matchs à 25,5. C'était seulement deux l'an passé. On s'entend pour dire over.
2: Veux-tu qu'on le change?
1: Ouais, tiens, pour s'amuser, là.
2: 60,5?
1: 60,5, je veux dire over.
2: Over.
1: C'est sûr qu'il y a les blessures aussi, par contre. On prend en considération avec David Reinbacher.
2: C'est vrai.
1: Je prends pour acquis qu'il va être en santé. Il va peut-être rater quelques matchs ici et là, mais je m'attends à ce qu'il passe toute la saison à Montréal. Donc, j'y vais pour le over dans le cas de David Reinbacher. Hein, on est optimiste jusqu'à maintenant.
2: On a juste un choix différent, et c'est Madison.
1: Exactement. Kent Hughes, 3,5 transactions d'ici la date limite.
2: Est-ce qu'on compte la date limite des transactions?
1: La journée de la date limite. C'est une bonne question.
2: Parce que là, cette année, le Canadien va peut-être bouger dépendamment du prix.
1: Kent Hughes avait bougé trois fois. Ben oui, j'ai inclus la date limite à travers tout ça parce que tu bouges avant la date limite. Ouais. Donc, est-ce que Kent Hughes va effectuer 4 transactions ou plus?
2: Je vais over.
1: Ah oui, il va aller chercher qui? Dis-moi donc ça.
2: Sans nécessairement aller chercher quelqu'un en particulier, je pense que durant la saison, il y a des joueurs qui vont partir. Des gars comme Kirby Doc, notamment Samuel Montembeau. Ça fait déjà deux. Est-ce qu'à la date limite, tu vas être tenté de t'améliorer si tu as des blessés aussi à l'interne, aller chercher un ou deux joueurs de plus, des joueurs de profondeur? Jalen Schubel ou Aber Jacka, et lors du retour de blessé de Kaelin Goulet, tu te ramasses avec 8 défenseurs. Que fais-tu? Est-ce que t'en soumets un au balotage? Je sais que c'est pas une transaction, là, mais je suis curieux. Moi, je vais over. Je pense que. Puis contrairement aux autres années, non, je vais over. Je pense que le Canadien va beaucoup bouger. Puis tu le sais pas en cours de saison. L'an dernier, un gars comme Alex Texier, tu pensais pas qu'il serait disponible. Ça t'a pratiquement rien coûté. Ça t'a rien coûté, en fait. Par la suite, un gars comme Phil Dano, pas coûté grand-chose. T'avais un besoin à ce moment-là, t'avais des blessés à l'interne. Je vais over.
1: Josh Anderson, moi aussi je vais over. Josh Anderson, on lui reproche parfois son inconstance. D'un match à l'autre, des fois il défonce les bandes, des fois... Il prend la soirée un petit peu off. C'est correct parce qu'en série, il est là à 100%. Les mises en échec, il en a eu 129 l'an passé. Et là, on place son total de mises en échec à 149,5. Over-under, ça est fixe. Moi, je dis under.
2: Je vais under.
1: Parce qu'il nous a un petit peu habitués à ça. Là. Il flippe la switch à Anne quand ça compte.
2: Exact.
1: Est-ce qu'il va se blesser en cours de route? Est-ce qu'on va décider de le reposer une fois de temps en temps? J'aimerais ça que ce soit plus haut, là, mais... C'est malheureusement ça la réalité.
2: Je vais under aussi.
1: OK. Bon. Ça se passe bien jusqu'à maintenant. Jake Evans.
2: 29,5 points.
1: 29,5 points. C'est quand même beaucoup pour le bon vieux Jake.
2: Je vais over.
1: Mais là...
2: Over Jake Evans. Ah ouais, Jake Evans.
1: C'est lui qui va jouer avec Demi Dove.
2: Non, mais s'il commence la saison avec un gars comme Alex Newhook, ça devient un peu plus intéressant quand même. Et c'est toujours une solution s'il y a un blessé à l'interne chez le Canadien. Moi, je vais over Jake Evans. Ah ouais, mon Jake!
1: 29,5 points. Pour lui, l'an passé, il y a 2 ans. Ça, c'était son année de contrat.
2: Exact.
1: Là. 36 points en 82 matchs pour Jake Evans.
2: Je vais over.
1: OK. Moi, j'y vais under parce que j'ai l'impression qu'il va peut-être plus jouer sur le quatrième trio. En tout cas, à suivre. Ça est intéressant, celle-là. Kirby Doc. Oh. 49,5 matchs joués.
2: Avec le Canadien?
1: C'est... Ouais, avec le Canadien. C'est pas mal sa moyenne. Si tu regardes depuis qu'il est à Montréal, là, je pense qu'il a joué 53% des matchs. Est-ce qu'on va encore être dans la moyenne? Il va-tu aller au-dessus? C'était 37 l'an passé. Ou
2: under, under, the under.
1: Ah ouais. Hein?
2: Under. 49,5 matchs.
1: Beaucoup plus bas?
2: Pas nécessairement beaucoup plus bas, mais j'aime trop le risque de blessure parce
1: c'est
2: que
1: ça l'affaire
2: c'est
1: aussi.
2: Ça l'affaire. Par la suite, ça se gagne du temps de jeu. Là. Je comprends sa situation contractuelle et tout ça, mais ça se gagne du temps de jeu. Puis il m'a pas prouvé que même s'il lui reste seulement une année de contrat, c'est un gars qui va manger les bandes puis donner son maximum soir après soir. Très inconstant. Under. Il va être laissé de côté à certaines reprises.
1: Facile. Facile, j'aimerais dire. Samuel Montembeau, 5,5 départs à Montréal. Là, c'est spécifié, à Montréal. Il en avait eu 23 l'an passé. Ça, 5.5, ça rentre dans ce que l'auditeur nous avait dit avant. Là. Il avait dit quoi? Une fiche de 3-0 pour Montembeau pour commencer l'année. Il se fait échanger après. Est-ce que tu adhères à ça? C'est pas beaucoup pour remonter sa valeur 5 matchs.
2: Puis ce qui est bon en ce moment, c'est qu'on sait pas s'il va commencer la saison à Montréal. Non, ça se peut qu'il commence pas la saison à Montréal. Je vais y aller. Eh, Seigneur! Je vais y aller over.
1: Combien?
2: Over dans le cas de Samuel Montembeau.
1: Combien? Donne-moi un chiffre, là.
2: Je peux pas te donner un chiffre. Il y a tellement de données qui sortent d'un peu nulle part. Là. À la base, est-ce qu'il va commencer la saison Montréal ou non? Par la suite, va-tu avoir un blessé chez les autres formations devant le filet? Puis là, on va vouloir bouger vite et Samuel Montembeau va être la solution de rechange. Est-ce que ça va arriver vite? Est-ce que ça va arriver plus tard? Est-ce qu'on va attendre d'avoir plus de matchs de répétition pour Samuel Montembeau avant qu'une équipe de la Ligue nationale s'intéresse réellement à lui? Je vais aller over, Oli. Je vais aller quoi? Ça me surprendrait pas, 10 matchs, mettons.
1: Je vais rester idéaliste, là. On va voir Jacob Fowler plus tôt que tard.
2: Tu vas under. C'est bon.
1: Under pour Samuel Montembeau. Les buts de Juraj Slafkovský, il en a quand même marqué 30 l'an passé, donc 15 en avantage numérique. Deso a mis son over-under à 34.5. Moi, je te dis over. Je over pense aussi. Que Juraj Slafkovský va s'approcher du plateau des 40 buts cette année. Il a vraiment déniché une touche de marqueur, là. Être capable de dévier des rondelles, sauter sur les rebonds. Il a un bon lancer aussi quand il se fait confiance. S'il joue avec Ivan Demidov, il va se faire feeder, il va en marquer des buts. Je vais pour over dans le cas de Juraj Slafkovský.
2: Même aussi? Chose, over. Over.
1: Parfait. Noah Dobson, l'an passé, je sais pas s'il a mené la LNH ou il était pas loin, en tout cas.
2: Il était dans les meneurs, là.
1: Il avait bloqué 188 lancers. 170 tirs bloqués pour Noah Dobson cette année, au-dessus ou en dessous?
2: Oh. Je vais y aller under.
1: Ouais?
2: Je vais y aller under. Je sais pas, j'ai l'impression que ça va être under. Parce que l'an dernier, là, il était parmi les meneurs de la Ligue nationale. Je pense pas que ça va arriver à nouveau cette année. Je vais under.
1: OK. Moi aussi, tiens, pourquoi pas. Et en terminant, Adam Engström, 24.5 matchs joués pour Adam Engström. L'an passé, il en avait disputé 15. Moi, je te dis tout de suite, j'y vais under. Je ne pense pas qu'on va voir Adam Engström très souvent cette année à Montréal. D'abord, il y a 3 défenseurs devant lui dans la hiérarchie, dans ceux qui étaient, disons, sur la bulle. Ryan Backer, Jack Hayes, True Ball. Est-ce qu'il va être échangé en cours de route ou peu importe? Il jouera pas 25 games, c'est quand même beaucoup.
2: Under aussi, même chose. Surtout avec la profondeur que le Canadien a à la ligne bleue, avec le fait que David Rambacher commence possiblement la saison à Montréal. C'est pas le il y a tellement de profondeur en ce moment chez le Canadien. J'y vais under. D'ailleurs, à titre informatif, Jake McCabe a terminé au premier rang l'an dernier pour les tirs bloqués, 190. Noah Dobson était deuxième, mon cher Relais, à 188. Brent Clark, troisième à 185. Moritz Seider, quatrième à 180. Et Salindel était cinquième à 179.
1: Mais surtout pour un gars qui fait 9,5 millions de dollars par année, chapeau.
2: Ouais,
1: de bloquer
2: vraiment.
1: Des tirs de même, là. Il y a beaucoup de gars qui, une fois que le chèque est donné comme ça, ils prendraient pas nécessairement c'est autant de risques. Noah Dobson le fait, tant mieux pour lui.
2: Ouais.
1: Parfait. Fait que j'ai pris tout ça en note. On verra si ça vieillit bien
2: on
1: ou non.
2: On n'a pas beaucoup de choix différents quand même, mais
1: non,
2: quelques-uns.
1: On pense souvent de façon assez similaire.
2: Mais quelques-uns quand même.
1: Hey, on a un message au 367, quelqu'un qui dit FX, je sais pas si t'es en live, mais je vais manger des hot dogs Michigan.
2: Ah!
1: Je sais pas si c'est un inside.
2: Non,
1: ou quelque
2: mais
1: chose.
2: C'est parce que les hot dogs Michigan. Moi, Ali, quand je vais à Belle Pro, par exemple, ce que je prends, c'est un dog Michigan.
1: Ah oh, ouais!
2: Toujours.
1: Mais moi, j'étais un gars all dress.
2: Ah oh, ouais!
1: Toujours Michigan.
2: Ouais, toujours Michigan.
1: Et tu es un gars poutine italienne aussi.
2: Oui, je suis un gars aussi poutine italienne. Mais pas trop souvent parce que j'aime la poutine de base avec les c'est ingrédients ça. De base. Là. Mais hey. J'adore la sauce à spag ajoutée dans n'importe quoi. Puis je mange ça là, avec un verre de lait, mon homme. Là. J'adore.

0: J'adore ça.
1: C'est dommage qu'ils ne donnent pas de verre de lait à la belle pro. Mini parenthèse, là. Puis je fais une plug gratuite parce que, bon, c'est pas des candidats. Il y a deux semaines, j'étais allé à Poutine Alpha, qui était à Longueuil. Ah ouais, c'est okay. La fameuse place qu'Olivier Primo. Ouais, okay, il avait donné une note incroyable. Ah ouais. Non. Puis je peux vous dire que ça valait la peine. La meilleure poutine de ma vie. J'aurais pas peur de le dire. À Longueuil, en plus, pas loin de où on déménage.
0: Intéressant.
1: Peut-être qu'on ira faire un tour un jour après la game, une fois qu'on va être déménagé.
2: J'adore ça.
1: Parfait. Fini la bouffe, parce que le souper s'en vient dans pas long. Mais d'ici là, nous, on va prendre une pause. Et au retour, les meilleurs moments de la journée à BPM Sport. Georges Larac et Max Truman en avaient long à dire sur Patrick Laine. Mais aussi, la défensive du Canadien commence à être quasi parfaite une fois que Caden Goulet va être de retour en santé. Qu'est-ce que ça veut dire pour la suite des choses? On vous fait entendre ça et on va réagir dans deux minutes.
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2: 18h36 dans la game, là, avec David Reinbacher qui semble, ben, peut-être commencer l'année à Montréal, former une paire avec Lane Hutson. Et là, éventuellement, au retour de Caden Gooley, le Canadien. La brigade défensive, elle a l'air pas mal parfaite. Voici ce que les gars avaient à dire ce matin.
3: On a peut-être sous les yeux une paire de défenseurs pour 10 ans. Mm-hmm.
4: Mm-hmm.
3: Hey, c'est un 2022 et un 2023. Ils ont à peu près le même âge.
4: Ouais, puis Matheson, Dobson, ça a fait ses preuves comme paire aussi. Faut pas l'oublier, ça. Deux gars qui peuvent prendre beaucoup de minutes pour un club dans la Ligue nationale. C'est deux bons athlètes, deux bons patineurs. Ça fit. La deuxième paire est cruciale parce que le mix, on l'a pas toujours tout le temps vu l'année passée. Moi, je pense que Caden Gooley est pas mal plus à l'aise à gauche qu'à droite. Puis dans le cas de Lane Hutson, on maximise ses forces offensives quand il joue à gauche.
3: Ouais.
4: Donc c'est pour ça que Reinbacher, lui, il remplit toutes les cases parce que je pense que à cause de son gabarit, c'est plus le profil pour jouer sur une deuxième paire qu'un gars comme Alex Carrier. Donc Carrier descend sur la troisième paire avec Gooley.
5: Hey, ça serait idéal.
2: Question pour toi, FX. Okay? Ouais. Première paire, Madison Dobson. Deuxième paire, Hutson Reinbacher. Troisième paire, lorsqu'il va être de retour en santé, Gooley Carrier. Est-ce que pour toi, c'est une brigade défensive qui est assez compétente pour t'amener jusqu'au bout?
6: Ah, c'est une brigade défensive qui est assez compétente pour gagner la Coupe Stanley, Oli. Je vais aller jusqu'à là. Je sais que c'est une brigade défensive qui est très jeune, là, avec un gars comme Lane Hutson qui est encore très jeune, mais qui a déjà prouvé beaucoup. David Reinbacher a encore ses preuves à faire, mais pour moi, là, t'as une brigade défensive pour gagner une Coupe Stanley.
2: Donc,
6: c'est gros ce que je dis là.
2: On a parlé pendant longtemps du, par exemple, besoin d'aller chercher un vétéran à droite, un gars qui est robuste, peu importe si ça.
6: Ouais.
2: Pour toi, ça prend le bord. Là.
6: Ben, j'ai encore des questions concernant l'état de santé d'un gars comme Caden Gooley, parce qu'évidemment, il se blesse assez souvent.
2: Oui.
6: Alors, est-ce que tu peux vraiment te fier sur lui sur une saison complète ou en séries éliminatoires? C'est le seul bémol. Et David Reinbacher, on n'en a pas encore assez vu durant des matchs de saison régulière. Mais s'il se développe comme ce qu'il fait en ce moment, s'il nous démontre ce qu'il nous a démontré dans les deux derniers matchs sur une saison complète, ben franchement, j'ai pas aucune difficulté à présenter cette brigade défensive-là puis à aller jusqu'au bout.
2: L'an passé, les Hurricanes ont gagné la Coupe avec Jacob Slavin, Jalen Chatfield, Keandre Miller, Sean Walker, Shane Gostisbehere et Alexander Nikishin.
6: Ouais.
2: Pour moi, la défense du Canadien, on est pas mal dans ces eaux-là. Là.
6: On est pas mal là-dedans.
2: Je comprends que bon, les Hurricanes avaient bon Slavin, peut-être défensivement au-dessus de n'importe qui d'autre, mais eux, il n'y avait pas de Hutson. Puis, tu sais, à droite, pas nécessairement un Noah Dobson. Peut-être une défensive qui est plus rugueuse.
6: Aussi,
2: mais
6: ouais.
2: David Reinbacher, ça reste un gars de 6 pieds 3, 200 quelques livres, où là, tu sais... Dobson, Reinbacher et Gooley, ce sont tous des gros bonhommes. Pas nécessairement tous super physiques,
6: non, mais
2: c'est des gars qui sont capables de prendre la place, d'utiliser leur long bâton. Dobson, il a une bonne portée.
6: J'ai des craintes concernant Caden Gooley. On en a parlé, j'ai des inquiétudes.
2: Ouais, t'es monsieur inquiet là, avec
6: monsieur
2: Caden Gooley.
6: Monsieur inquiet, mais quand il est à 100% un lit puis qu'il a pas peur d'aller dans un coin puis qu'il joue physique, Caden Gooley est excellent dans cette brigade défensive-là. Ça dépend à quelle version de Caden Gooley que t'as. Est-ce que t'as la version Caden Gooley qui est pas à 100% puis qui a peur puis qu'il y a ces inquiétudes-là ou t'as la version Caden Gooley qui est un général, qui est un gars qui excelle défensivement, qui a pas peur de donner des mises en échec? Ça dépend toujours quelle version que t'as, mais quand t'as la version à 100% et qu'il a pas peur de tout ça, pour moi, Caden Gooley, c'est un gros ajout à ta brigade défensive.
2: Je suis d'accord avec toi. Sur papier, si tout le monde est en santé, c'est une brigade défensive qui est pas gênante du tout.
6: Celle des Panthers était bonne aussi là, lors des deux conquêtes de la Coupe Stanley.
2: Ouais,
6: quand
2: si
6: même.
2: Je regarde là, celle des Panthers, par exemple, à leur conquête de la Coupe en 2025, t'avais Seth Jones, t'avais Dimitri Kulikov,
6: ouais.
2: T'avais Nate Schmidt, t'avais Gustav Forsling, Nico Mikkola et Aaron Ekblad. Fait que moins sexy, disons, que celle
6: moins
2: du Canadien,
6: sexy.
2: Mais extrêmement efficace.
6: Voilà.
2: Et qui rentre dans le style que t'as besoin. Puis t'as raison, là, que si d'ici la date limite, disons, là, Caden Gooley se blesse encore ou peu importe, ben là, rendu là, tu feras une acquisition. Puis pour la première fois, depuis, écoute, depuis 2021, le Canadien va arriver à cette date limite-là, puis va être acheteur. Puis au pire, tu échangeras des choix, des espoirs pour un joueur de location, même s'il fait juste une run des séries avec toi.
4: Exact.
2: Ça peut valoir la peine de s'essayer par rapport à ça. Un joueur qui faisait partie du Canadien dans les dernières saisons, plus maintenant, en fait, il n'a toujours pas trouvé d'équipe, c'est Patrick Laine. Elliot Friedman rapportait l'autre jour que ça a l'air que Patrick Laine serait très... Le mot, c'est pas exactement ça, là. Je vais vous lire, je vais vous paraphraser ce que Elliot Friedman a dit, là. Il dit, je sais pas si picky c'est le bon mot, mais Patrick Laine, il y a certaines situations dans lesquelles il préférerait aller. Voici ce que Georges Larac et Maxime Truman avaient à dire par rapport à ça.
7: Juste la phrase. Juste, t'es Patrick Laine et t'es difficile sur ta sélection d'équipe.
4: Aïe, aïe.
8: Non, mais c'est parce qu'il veut plus jouer. Oublie ça. T'es juste... Si on venait dans la ligue, tu peux pas vraiment être difficile. Là.
2: Exactement.
6: Un an, un million, puis vas-y, mon gars.
7: N'importe où.
8: Ouais.
7: Sérieusement, n'importe où, là.
6: C'est une équipe qui lève la main.
8: Non, mais de la façon
6: vas-y.
8: Que tu dis ça, c'est comme si... Je sais pas, c'est comme s'il dirait... Moi, je suis surpris d'entendre qu'il y aurait des choix...
7: C'est ça
8: mais
7: mon
8: qui est
7: point.
8: Difficile, je pense pas. Ben.
6: Ouais, il y a deux choses là-dedans. C'est le fait qu'il est difficile, oui, mais c'est aussi le fait qu'il y a beaucoup de choix. Ben, qu'il y a des choix. Déjà ça, là, c'est quand même assez surprenant, là, qu'il y a quand même ouais. des choix devant lui.
2: En même temps, il y en a tout tant que ça, parce qu'après ça, ça reste qu'il n'y a pas eu d'essai professionnel, il n'a pas signé ou quoi que ce soit, mais si Patrick Laine est difficile avec l'équipe, la prochaine équipe avec laquelle il va tenter sa carrière, on a un petit problème, là.
6: On a un petit problème.
2: Moi, j'ai pas l'impression qu'on va le revoir dans la LNH. J'étais pas eu de PTO. Le gars est supposé être en santé depuis quoi? Janvier, février?
6: Hey, ça fait longtemps, exact.
2: Il était en santé pour la deuxième moitié de saison du Canadien. Ils ont décidé de pas le faire jouer parce qu'ils ont pris cette décision-là commune pour l'équipe. Ça reste que c'est un gars qui a fait son cash. Y a-tu besoin?
6: Non, mais si t'es Patrick Laine,
2: c'est dommage.
6: Qu'est-ce que tu préfères? Tu veux être sélectif pour l'équipe que tu vas rejoindre, mais en même temps... Tu pourrais vraiment aller dans une formation qui n'aspire pas nécessairement aux grands honneurs dans un rôle plus important dans une formation comme ça où tu vas avoir vraiment des chances de te faire valoir. Comme au début, quand le Canadien est allé le chercher, là, le Canadien avait une place pour lui dans un top 6. Là.
2: Ou dans le pire des cas, s'il n'y a plus vraiment de place pour lui dans la LNH, est-ce qu'il va accepter, par exemple, de tenter sa chance en Europe, peut-être en Finlande, évidemment, il est natif de se faire une réputation là-bas en espérant recevoir un appel. Ça reste que le gars, il a juste 28 ans, là. Ouais, ça fait seulement 10 ans qu'il a été repêché.
6: Mais il a fait son argent aussi quand même.
2: Exact.
6: 8,7 millions, son dernier contrat.
2: Si je regarde en carrière, Patrick Laine, il a fait au-dessus de 50 millions de dollars. Il n'est pas à plaindre.
6: Ouais, non,
2: pour le restant de ses jours, il va être bien correct.
6: S'il a bien géré son argent, là.
2: Hey, une nouvelle intéressante, j'ai vu ça passer hier parce que c'est la réunion du bureau des gouverneurs de la LNH.
6: Ouais.
2: Donc, c'est où les représentants, surtout souvent, ça va être les propriétaires de chaque équipe, vont se rencontrer et vont discuter des différents sujets d'actualité dans la Ligue. Et tu le sais, dans les dernières semaines, Bill Daly, le commissaire adjoint à Gary Bettman, a été très ouvert. Il disait, hey, l'expansion, là, la 33e équipe à Houston ou Austin, ça s'en vient.
6: Ouais.
2: Ça s'en vient probablement dès 2029-2030. Bref, c'est quelque chose qu'on suivait de près hier. Finalement, Gary Bettman est sorti de là en disant « On n'a rien à vous annoncer pour le moment. L'expansion n'est pas proche d'arriver. » Je lisais Pierre Lebrun qui disait qu'il y a encore beaucoup de travail à faire. Là. Du côté de Houston, faudrait par exemple construire une aréna. On parle de plusieurs milliards de dollars. Même chose à Austin non plus. Et ce qu'on peut déduire à travers tout ça, c'est que plusieurs propriétaires de la LNH n'étaient pas tant emballés par cette expansion-là qui vient quand même assez rapidement. Moi, je suis content. Moi, j'ai l'impression que c'était un peu précipité, là, 2029 quand même.
6: Ouais, d'amener une équipe aussitôt. Puis la différence entre, justement, Houston et Austin, lorsque les Golden Knights sont arrivés, même chose pour le Kraken, il y avait vraiment, là, c'était à l'unanimité qu'on voulait, là, qu'il y ait une nouvelle équipe dans ces marchés-là.
2: Oui,
6: tout le monde embarquait. Alors que là, il y a moins de monde qui embarque pour une formation à Houston et Austin. Moi, Ali, là, ça me dérange pas, là. Qu'il y a une équipe ou non là-bas, là, c'est pas. Ça donne plus d'argent dans les poches des propriétaires, là.
2: Oh oui, parce qu'on parle de frais d'expansion de plusieurs milliards.
6: Exactement. Mais pour l'instant, pour moi, en tant que partisan de hockey, j'ai pas besoin d'une équipe à Houston ou à Austin nécessairement. Ou un retour à Atlanta.
2: Tu sais, y a-tu assez de bons joueurs pour fournir une ou deux équipes de plus, surtout quand on parle de gardien de but? On le voit, là. 64 bons gardiens dans
6: ça
2: la ligue.
6: Ça réduit.
2: C'est pas facile à trouver. Ouais. 68? Bonne chance. Il n'y a aucune garantie d'avoir du succès non plus au Texas. Je pense qu'à Vegas, ça a fonctionné parce que tu étais le premier là-bas. C'est un gros marché, Vegas. Il y a beaucoup de monde, il y a des touristes, il y a de l'argent. Mais tu arrives à Houston, là, tu vas être dans l'anonymat complet. Là. Le football passe premier.
6: Ouais.
2: NFL. Ensuite, tu as le football universitaire, tu as le football secondaire, tu as le basketball qui est gros, tu as le baseball qui est
6: le
2: gros à Houston.
6: Aussi avec les Astros, ouais.
2: Où est-ce que le hockey va rentrer à travers tout ça? Je trouve que pour le moment, là,
4: ça va.
2: 32, c'est en masse.
6: Et tant mieux pour le Canadien si tu n'as pas non plus à gérer un repêchage d'expansion.
2: Aussi, là. C'est que tu as le repêchage d'expansion, puis pour chaque équipe que tu ajoutes, ça réduit tes chances mathématiques de remporter la Coupe Stanley. Ça fait en sorte que l'espoir de faire les séries aussi, parce qu'il faudrait revoir le format des séries. Est-ce qu'on garderait ça à 16 équipes? Si tu gardes ça à 16 équipes et tu en as 33 dans la ligue, ça veut dire que tu as moins de 50% de chances de faire les séries. Bref.
6: C'est vrai que ça dilue aussi la qualité du produit sur la patinoire.
2: Je suis content qu'on soit pas allé dans cette direction-là aussi rapidement, mais c'est inévitable. Ça s'en vient. Si c'est pas 2029, ça va être 2032, 35. Ça s'en vient. Puis possiblement même Atlanta ou Phoenix aussi.
4: Aïe, aïe, aïe, Phoenix.
2: Phoenix. Hey, on va prendre une pause et au retour, on donne notre état des forces dans la NFL. Mon top 5, le top 5 à FX aussi. Ça s'en vient dans deux minutes.
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1: C'est notre nouvelle tradition, le mercredi dans la game FX et moi, on donne notre top 5 des meilleures formations dans la NFL. Un petit peu de changement cette semaine, pas tant que ça.
2: Non, mais un petit peu quand même.
1: Mais un petit peu quand même, juste pour dire. Je vais commencer, moi, au premier rang de mon top 5, là, c'est la même chose depuis 3 semaines. Les Seahawks, ils ont encore gagné, même s'il y avait leur backup. Peut-être quand Seattle va perdre, je vais
2: réviser
1: ça. Ouais. Pour le moment, je me casse pas la tête.
2: Je garde mon même numéro 1 que la semaine dernière. Je garde les Bills en tant que numéro 1. Josh Allen est sur une autre planète.
1: Ouais, Lee, quelle victoire impressionnante jeudi contre les Lions.
2: Contre les Lions.
1: C'est le meilleur joueur au monde en ce moment.
2: Ben, en ce moment, il y a personne qui l'accote. En tant que carrière non plus dans la NFL, pour moi, ils sont numéro 1. Encore des points d'interrogation concernant la défensive, mais, mais pour moi, les Bills sont numéro 1. Le meilleur joueur de la NFL joue pour les Bills au moment où on se parle.
1: Ouais, je suis entièrement d'accord avec toi. Là, c'est... On dirait un cheat code dans un jeu vidéo, Josh Allen.
2: Ah ouais.
1: Il est tellement gros, il est rapide.
2: Il est tellement facile.
1: Moi, j'ai les deuxièmes sur ma liste.
2: J'ai les Seahawks deuxièmes. Alors,
1: bon, tu vois, top 2.
2: Non, on garde le même top 2 que la semaine dernière, ce qui fait du sens, là, parce que...
1: Ouais. Et ça ferait tout un Super Bowl. Je pense qu'on a dit aussi la même chose la semaine passée, là. On se répète, pas grave. Au troisième rang, j'ai les Rams.
2: Avais-tu les Rams la semaine dernière?
1: Oui, exactement. Okay. Et là, ils nous ont rassurés. Exact. Une belle victoire face aux Giants cette semaine. Matthew Stafford a connu un fort match sans Puka Nacua, mais Davante Adams, qui vieillit comme du bon vin, a connu une rencontre exceptionnelle. Aaron Donald a commencé à faire sentir sa présence. T'sais, Miles Garrett était pas là. T'as quand même connu un bon match défensif. Là, je sais que c'était contre Jameis Winston, mais quand même, cette équipe-là des Rams, elle va être solide.
2: Je regarde les Rams aussi en tant que numéro 3. Et je sais que la semaine dernière, ils étaient plus hauts dans mon top 5 à la semaine numéro 1. Je pense qu'ils étaient
1: premiers.
2: Mais je les ai pas descendus tant que ça à la semaine numéro 2 parce qu'il y avait le jet lag aussi, le match en Australie. On n'a pas utilisé la bonne stratégie. Puis ça, bon, Sean McVay en a parlé aussi après le deuxième match de la saison, à quel point c'était stupide de sa part là, d'opter pour une stratégie comme celle-là. Mais pour moi, ils sont numéro 3 dans le classement.
1: T'as qui numéro 4?
2: J'ai les Niners, Ali, en position numéro 4. Bon, évidemment, le premier match de la saison, on est allé piétiner les Rams en Australie. Et la semaine dernière, on a encore concrétisé, bon, tu vas me dire, contre Miami, oui, effectivement, mais cette équipe-là, quand elle est en santé, elle fait partie des sérieux prétendants pour le Super Bowl. Alors, j'ai pas le choix de les mettre numéro 4 dans mon palmarès. J'aime beaucoup les Niners. Ils sont bien dirigés aussi.
1: En santé, c'est un bémol important, mais aussi. T'as raison. Là. Je veux dire, t'as des superstars à chaque position. Brock Purdy, c'est un solide carrière, mais c'est Christian McCaffrey, c'est encore un des meilleurs porteurs de ballon de la ligue. On a quand même un groupe de receveurs intéressant. George Kittle fait encore le travail. En défense, Nick Bosa et Fred Warner, c'est des machines sur le terrain. Moi, je les ai cinquièmes.
2: T'as qui au numéro 4?
1: Devine. Pas le choix.
2: Ah ouais.
1: Puis, plus ça avance, là, plus je te dis que... La semaine prochaine, ça se peut qu'ils intègrent mon top 3.
2: Arrête.
1: Ce sont mes Bengals de Cincinnati. Écoute, une défensive qui, clairement, ça marche. Là. La défensive que les Bengals sont allés s'acheter pendant la saison morte. Dexter Lawrence a été dominant cette fin de semaine face aux Texans Houston. Ils ont rien donné sur le jeu au sol. CJ Stroud a eu de la misère toute la journée parce que le front défensif des Bengals était dans sa face. Cashier Sowell, choix de deuxième tour au dernier repêchage, faisait le travail. La défense, c'était le point d'interrogation à Cincinnati. L'attaque, on le sait, c'est acquis. Puis l'attaque n'a même pas encore cliqué au niveau où on le sait qu'ils sont capables de le faire. Jamar Chase et T. Higgins ont connu de forts matchs, mais Joe Burrow n'a pas encore l'air d'être à 100%. Il y aurait des maux de dos, là. Fait que ceci explique peut-être cela. Mais... pas te mentir, là, tantôt, je suis commencé à faire des scénarios dans ma tête de Bengals au Super Bowl.
2: Ah,
1: je commence
2: ouais.
1: Puis je prépare mon speech là, que je vais dire à tout le monde quand ils vont gagner. Puis hey, dans ta face, Greg Langto, nanana, nanana. Je risque de me faire
2: mais,
1: mal. Là,
2: j'aime ton pari pour le premier rang dans la division.
1: Ouais.
2: Avec Greg.
1: Ils ont un calendrier quand même assez facile, les Bengals. Là. Je pense qu'au début de la saison, c'était le troisième calendrier le plus facile de la NFL.
2: En plus.
1: Fait que, watch out. Toi, t'as qui cinquième?
2: J'ai pas les Bengals cinquième, Oli.
1: Come on.
2: J'ai les Chiefs
1: arrête
2: cinquième.
1: De niaiser.
2: Pat Mahomes, quel match pour son deuxième match de la saison. Oui, c'est une victoire, tu pourrais dire, à l'arraché en prolongation contre les Colts.
1: Ils ont eu de la misère à battre Daniel Jones.
2: Mais Kenneth Walker encore en haut de 100 verges. Travis Kelce en haut de 100 verges aussi. Moi, j'ai les Chiefs... Ils intègrent le top 5. Demain matin, s'il y a un match Chiefs contre Bengals, c'était ça mon débat là, pour déterminer c'était qui ma cinquième équipe. S'il y a un match entre les deux équipes demain matin, je pense que les Chiefs vont gagner. Alors, dans cette optique-là, je vais avec les Chiefs au rang numéro 5. Je veux en voir plus de l'attaque des Bengals. Ouais. Je veux en voir plus.
1: Faut qu'elles se mettent en marche pour de vrai. Là. Je veux les voir marquer 35 points ou plus. Là. Je veux même pas. En fait, je veux les voir marquer un vrai 30 points parce que la semaine 1 contre les Bucks, il avait marqué 33, mais tu avais un toucher défensif à travers tout ça. Je veux voir Joe Burrow dominer une rencontre. Là, je vais être 100% à l'aise. J'ai encore mes réserves pour le moment, mais ça, c'est un peu... un mécanisme de protection.
2: C'est t'sais, clair, c'est normal.
1: Des fois, quand t'es fan de certaines équipes dans la NFL, t'es tellement habitué au trauma et aux déceptions que tu te fais une petite carapace. Ben moi, c'est ça avec les Bengals.
2: Ben, c'est correct, je comprends.
1: Exactement. Bon, ben c'est déjà la fin. Merci, FX.
2: Merci à toi. Demain, la dernière de la game cette semaine, ouais. Parce qu'il y aura la game week-end dimanche.
1: Et demain, on sera pas sur YouTube. Malheureusement, alors vous pouvez nous écouter sur les ondes FM, vous pouvez nous écouter via l'application mobile, les applications de radio, le site web, peu importe. Mais malheureusement, à cause du déménagement, il y a comme une petite période de quelques jours où on ne sera pas sur YouTube. Mais la bonne nouvelle à travers tout ça, c'est parce que quand on va être de retour sur YouTube lundi prochain, ça va être un studio flambant neuf. On va être bien, j'ai bien hâte.
2: Ça va être cool.
1: C'est excitant de déménager quand même.
2: Ouais, c'est excitant.
1: Fait que désolé, mais c'est pour le mieux. Exactement. Pour les auditeurs de Olara Gonzalez, demain midi, et pour ceux de BPM Sports, c'est le Club du matin, 5h54. Bonne soirée, tout le monde.
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3: Ici Michel Scarpino, voici le bilan de l'actualité. Tout d'abord, le conseil municipal de Latuc a présenté les grandes lignes de son projet de diminution de la limite de vitesse à 40 km/h dans le secteur urbain. La séance d'information de mardi soir a permis d'apprendre que cette nouvelle limite de vitesse permise dans les rues de Latuc, l'accroche parent et de la base radar, entrera en vigueur à partir de la mi-août 2027. Cette nouvelle limite devrait être respectée dans toutes les rues du milieu urbain, à partir de la rue Bellevue jusqu'à la terrasse Saint-Maurice, tout comme la rue Bostonnais et le centre-ville. Un montant de 50 000 $ a été prévu par le conseil pour ce changement de la limite de vitesse. Et puis les Loups de Latuc feront leur entrée dans la nouvelle Ligue de hockey senior 2A du Québec de façon officielle ce vendredi 25 septembre avec la présentation d'un premier match au Colisée de Limorel. Les Castors de Charlebourg seront les visiteurs pour l'occasion. Ça complète vos actualités. 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

Excellent mercredi soir, c'est Ali Bombardier qui prend place pour les prochaines heures. De la très très bonne musique qui s'en vient avec O. Le meilleur de la musique, vous avez choisi le bon poste. Hey, une première qui s'annonce bien remplie en la TUC. 33 auteurs seront réunis ce samedi 10h à 16h au club La Tuquoi. Donc, pour le tout premier salon du livre, roman, biographie, livre jeunesse, policiers qui seront au menu, avec aussi une zone spécialement pensée pour les enfants. L'entrée est gratuite, c'est ça qui est le fun. Si vous voulez avoir plus de détails, ben ça se retrouve directement sur le site de la ville, hein, latuc.com. Sinon, on a fait un bel article là-dessus sur monlatuc.com.

Si vous avez envie d'essayer quelque chose de différent, quelque chose de nouveau, eh bien, vendredi, j'ai peut-être la solution. Dans le cadre des Journées de la culture, la bibliothèque Annie-Saint-Arnaud propose un atelier de photo-broderie. L'idée, c'est de transformer de vieilles photographies en véritable œuvre à l'aide de broderie. C'est gratuit, réservé aux 18 ans et plus, mais l'inscription est obligatoire puisque les places sont limitées. Donc, vous pouvez aller directement vous inscrire. Il y a un magnifique endroit sur le site de la ville de La Tuque qui vous donne accès à un lien pour vous inscrire directement à l'activité qui va avoir lieu vendredi, je le rappelle, pour la Journée de la culture à la bibliothèque Annie Saint-Arnaud.

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2: Voici vos nouvelles, Arsenal Média. Le conseil municipal de Latuque a présenté les grandes lignes de son projet de diminution de la limite de vitesse à 40 km/h dans le secteur urbain. La séance d'information de mardi soir a permis d'apprendre que cette nouvelle limite de vitesse permise dans les rues de Latuque, de La Croche, de Parent et de la Base Radar entrera en vigueur à partir de la mi-août 2027. Cette nouvelle limite devrait être respectée dans toutes les rues du milieu urbain, à partir de la rue Bellevue jusqu'à la terrasse Saint-Maurice, tout comme la rue Bostonnet et le centre-ville. Le nombre de naissances d'une année à l'autre a augmenté au Québec en 2025 pour la première fois depuis 2021, mais reste bien en deçà du seuil pré-pandémique. Statistique Canada a recensé 78 200 naissances en 2025, soit 974 bébés de plus qu'en 2024, où 77 226 nouveaux Québécois avaient vu le jour. Le taux de fécondité a lui aussi connu une légère augmentation, passant de 1,35 enfants par femme en 2024 à 1,36 enfants par femme en 2025. Les Loups de Latuque feront leur entrée dans la nouvelle Ligue de hockey senior 2A du Québec de façon officielle ce vendredi 25 septembre avec la présentation d'un premier match au Colisée Denis Morel. Les Castors de Charlebourg seront les visiteurs pour l'occasion. Les Loups disputeront 10 matchs au Colisée Denis Morel de Latuque et 10 autres à l'extérieur. La saison se poursuivra jusqu'en janvier, après quoi débuteront les séries éliminatoires. Et maintenant, la météo à Latuque, ce soir et cette nuit, s'est dégagée et le minimum est de 0 degré avec risque de gel.